0: c'est très curieux que vous me posiez la question, mais c'est amusant, parce qu'effectivement, j'ai essayé de, je dis bien, essayé de lire Teilhard de Chardin. Et il y a des auteurs qui m'ont bloqué. Je ne savais pas par moment de quoi ils parlaient. C'était incompréhensible, et moi, tout en étant patient, à un moment donné, je disais, bon, ben, ça n'a pas de bon sens. Alors, ce que je sais de Teilhard de Chardin, puis j'en sais un peu quand même, je le sais par des commentaires ou des gens qui ont écrit à son sujet. Alors, je ne voulais pas mentionner dans le livre que j'ai vu ça, telle chose, dans le livre d'un tel qui parle de Teilhard de Chardin. Les gens ont dit, ben, pourquoi il n'y a pas lu? Ben, je vous donne la raison, là, ce que je n'ai pas dit dans le livre, j'aurais pu le dire, mais je n'y ai pas pensé. Je ne comprenais pas ce qu'il voulait dire.
1: Mais par vos lectures de gens qui l'ont...
0: Ah, par mes lectures de commentaires de sur commentaires. Lui...
1: Comprenez-vous que vous avez aussi une démarche, une pensée qui va dans le même sens participation à la construction du royaume?
0: Oui, il y a des similitudes. En effet, oui, ça, j'en suis tout à fait conscient. Et ça a joué un rôle dans mon évolution. Mais je ne pouvais pas parler de Teilhard de Chardin comme tel parce que je ne l'avais pas lu, pas vraiment. Il n'aurait pas été honnête de l'invoquer, si je peux m'exprimer.
1: Ceux que vous avez lus et qui vous ont probablement éclairé, vous donnez des noms qui, pour mon ignorance à moi, je ne connaissais pas ou à peine. Un certain Trémontant qui vous a beaucoup influencé,
0: oui.
1: C'est pas le plus connu des philosophes et des
0: non,
1: écrivains.
0: Non, et c'est ça que je ne comprends pas. C'est un livre d'une clarté, d'une simplicité et d'une rigueur absolument... ça s'appelle « Comment se pose aujourd'hui le problème de l'existence de Dieu ». Claude Trémontant. Qui est un théologien spécialiste de la Bible, mais en même temps, une sorte d'esprit universel. Il connaît énormément de choses dans les sciences et il n'est pas connu. Il y en a un autre que j'ai lu plus récemment. Mon livre était presque terminé. Cette partie du livre était presque terminée, celle sur mon cheminement religieux, dont le titre est « Dieu existe ». Ben, je peux vous dire que de toute ma vie, j'ai jamais lu un livre aussi rigoureux, aussi convaincant, plus encore que Trémontant, sur l'existence de Dieu. Quand vous lisez ça, si à la fin vous ne vous dites pas, bon, coudonc, il y a de bien grosses chances que Dieu existe, ben là, il y a quelque chose qui ne marche pas.
1: Si ce livre-là avait été publié 20 ans plus tôt, est-ce que ça aurait arrêté votre démarche et votre questionnement? Vous auriez eu votre réponse?
0: Ben, écoutez, je me suis demandé, parce qu'il répond à toutes les objections que j'ai vu par la suite, parce que c'est un livre qui est au courant l'auteur est au courant des dernières avancées de la science, des dernières hypothèses, puis il en parle, et sérieusement et longuement, et en connaissance de cause. Alors, ça aurait peut-être réglé mon problème plus vite, puis je me serais peut-être occupé d'autre chose, mais ça, je ne le contrôle pas. Le livre est arrivé en 2013.
1: Et ce n'est pas parce que vous avez signé ce chapitre dans votre livre que vous allez arrêter de chercher encore sur le sujet?
0: Non, mais c'est un sujet qui m'intéresse énormément. Mais je reviens, ce qui m'étonne, puis ça, je l'ai dit à des membres du clergé, pas beaucoup, mais je ne comprends pas que des gens comme Trémontant, là, je veux dire la même chose de nommer Guilbeault, il n'en soit pas question davantage, parce qu'elles sont là, les réponses. Tu sais, il y a tellement de livres, m'excuse, que je vais le dire, que je trouve niaiseux, qui passent à côté du sujet, que là, il y en a des sérieux, pas toujours faciles à lire, mais ceux qui aiment lire puis qui sont prêts à faire l'effort, ben mon Dieu, c'est ça qu'il faut regarder. Et je ne comprends pas qu'il n'y ait pas plus de publicité qui soit faite. Ils se vendent, puisque je l'ai trouvé. Mais comment ça se fait qu'il n'y a pas
1: d'avantage? Ils ne sont pas plus connus.
0: Ça, remarquez que, à part de quelques romans, il y a bien des livres qui ne sont pas connus et qui sont importants. Mais en tout cas, je le déplore parce que c'est bête, les réponses sont là.
1: Claude Morin, est-ce que vous avez été tenté à l'occasion de ce que j'appellerais une foi par association, c'est-à-dire que vous avez eu au séminaire des maîtres que vous respectiez, que vous appréciez, que vous trouviez des personnes de grand jugement. Vous avez connu Georges-Henri Lévesque, des gens qui croyaient assez à Dieu pour y consacrer leur vie. Est-ce que ça ne vous a pas incité à croire à l'existence de Dieu de par la croyance que vous avez en ou l'admiration que vous aviez en ces personnes?
0: Je me disais, ils doivent avoir une conviction profonde pour avoir choisit ce genre de vie, ou comme pour d'autres, choisir, quand vous prenez une profession, c'est que vous avez une certaine attirance, mais ça me permettait de me dire, il y a probablement quelque chose qui les justifie et qui explique tout ça. Mais je voulais, peut-être pas par orgueil, mais c'est une question de sécurité personnelle, je voulais arriver à mes propres déductions à partir de mon propre travail à moi de réflexion, tout en tenant compte de ce qu'eux pouvaient me dire, mais en tenant compte de leur choix qui était fondé sur des convictions. Disons que c'est un bon argument, mais il y en a d'autres, on peut le tourner à l'envers. Il y a des gens qui se comportent d'une manière telle, tout à fait négative, et dont on peut dire aussi, ben, il y a des convictions qui l'amènent à ça, il est athée, donc peut-être que c'est sérieux. Alors j'aimais mieux déduire par moi-même. Je me sentais plus à l'aise et je contrôlais mieux mes paramètres.
1: D'y arriver par vous-même. Vous dites ce que peut-être bien des théologiens de la stricte observance de l'orthodoxie pourraient contester, mais vous dites que quand vous parlez de la foi, qu'il ne s'agit pas d'une croyance, qu'il ne s'agit pas d'opinion, qu'il s'agit encore moins de crédulité, mais d'une adhésion rationnelle.
0: Oui, rationnelle.
1: À une connaissance.
0: Oui, absolument.
1: On a longtemps opposé foi et raison.
0: Oh, ouais, mais je pense que c'est un faux problème. C'est pas du tout... C'est-à-dire, ce qu'on opposait à la raison, c'était une notion de la foi qui veut dire, à toute fin utile, fidéisme. C'est-à-dire, on croit sans comprendre, on n'essaie pas de comprendre, on a déterminé que c'est en dehors de nos capacités. Moi, je ne crois pas à ça du tout. Et la distinction entre, vient de très longtemps, ou puis d'autres aussi. J'ai découvert que c'est une des distinctions aussi que j'ai découvertes. La foi, c'est pas la croyance. C'est vraiment une conviction fondée sur un raisonnement sérieux. Ça, j'ai la foi qu'il fait froid aujourd'hui à l'extérieur, il fait beau et froid, parce que je le vois, et par déduction, je me rends compte, à cause des arbres et tout, bon. Mais c'est pas une croyance. Je suis sûr de mon...
1: C'est une connaissance.
0: C'est une connaissance. Et c'est pour ça qu'il y a des fausses oppositions entre foi et science. La science est rationnelle, elle doit l'être, elle a des méthodes, mais elle ne peut pas aller plus loin que X. Et la foi aussi, c'est une démarche rationnelle. Autrement, ça devient la croyance fondée sur de la crédulité.
1: Les athées, dites-vous, Claude Morin, laissent souvent planer le fardeau de la preuve aux croyants. Prouvez-nous que Dieu existe, qu'on adhérera. Vous inversez,
0: sujet. Oui, ça m'a fatigué. C'est comme ça que ça a commencé. J'ai lu, je ne sais plus trop quel livre, il y a longtemps de ça, et puis l'auteur finissait en disant, bien évidemment, je ne crois pas ou nous ne croyons pas que Dieu existe. De toute façon, c'est aux croyants de le démontrer. Comme si la vérité, au départ, c'était que Dieu n'existe pas, mais il y a quelqu'un d'autre qui arrive avec une hypothèse, bien, démontrez-la. Bien, moi, je dis un instant. Vous démontrez comment, vous autres, votre athéisme. Et c'est là que j'ai découvert des faiblesses absolument inouïes dans leur raisonnement. Vous seriez renversé du nombre de savants très reconnus qui ont, sur ces notions-là de Dieu, j'appelle pas ça des raisonnements, mais des pensées d'une superficialité étonnante. Ils ne distinguent pas entre foi et croyance, par exemple.
1: Claude Morin?
0: Entre origine et commencement.
1: Ouais. Quand on vous lit, puis même là, en vous entendant, j'ai un peu le sentiment que pour vous, les athées ou les non-croyants ou ceux qui se déclarent comme tels prennent la voie facile. C'est trop difficile de prouver l'existence de Dieu, donc ils décident qu'il n'existe pas.
0: Ça, il y en a. Il y en a qui disent c'est une question pas importante, on ne pourra jamais le savoir. Je trouve ça C'est une attitude que je comprends pas. C'est pas parce que je peux pas savoir quelque chose que ça sera moins important que je le sache.
1: Que je tente de l'apprendre, en tout cas.
0: Tu sais, que je fasse un effort. Mais non, à part de ça, j'ai rencontré aussi des gens. Je n'ai pas beaucoup discuté de ces questions-là dont je parle dans le livre, mais ça m'est arrivé à quelques reprises à l'âge que j'ai. Et je me suis rendu compte qu'il y a des gens qui refusaient l'existence de Dieu parce qu'ils se sentaient, eux, coupables de quelque chose. Puis ils disaient, bien, si Dieu existe, je vais finir par être puni, je cherche si je n'irai pas en enfer. Tandis que s'il n'existe pas, je n'ai pas de problème. Alors, combien de monde va en enfer? C'est quoi l'enfer? Moi, en tout cas, je ne suis pas très inquiet de ce côté-là. Ouais.
1: Donc, vous posez un certain nombre de questions, justement, quand vous parlez de comment vous avez élagué vos croyances et vos convictions. Il y a un certain nombre de choses qui ont été mises un peu de côté ou interprétées ou comprises différemment. Claude Morin, dans le début des années 60, à la période où massivement on voit un abandon de la pratique religieuse et on comprend, là, on a souvent dit qu'on avait jeté le bébé avec l'eau du bain là, dans ces années 60-70 autour d'eux. Avez-vous été tenté par le mouvement de tout mettre de côté puis d'arrêter de chercher?
0: Non, j'ai pas... J'ai été tenté, et je l'ai fait, d'enlever de mes croyances des choses qui n'avaient pas de bon sens ou qui étaient remplacées par des notions pas mal plus sérieuses. Ça, j'ai non seulement été tenté, mais j'ai succombé, c'est tout ça ma démarche. Mais de laisser tomber ces interrogations-là, non, je suis fait comme ça. Il y a des questions que je me suis posées, que je continue à me poser. Je donne un exemple, la résurrection de Jésus-Christ. Je viens de lire un livre dont je ne parle pas dans mon livre, je viens de le finir, par Hans Kuhn, qui est un théologien suisse, sur Jésus, où il parle de la résurrection. J'ai vu la même chose ailleurs. Aujourd'hui, si on pense que la résurrection, ça veut dire que, comme dans un film de Hollywood, Jésus sort resplendissant en grand fracas avec des trompettes du tombeau, ben c'est pas ça. C'est pas arrivé comme ça. Certainement pas. Alors, à partir de ces notions-là, sur lesquelles je me suis interrogé longtemps pour finalement arriver à certaines conclusions, je continue à m'interroger parce que j'estime que c'est essentiel. Ça... Je vais mourir toujours en m'interrogeant parce qu'il y a un tas de choses que je sais d'avance que je ne saurais pas. Pas parce que je ne suis pas assez intelligent, ben il y en a pour lesquels je ne suis pas assez intelligent, ça c'est sûr, mais parce que ça nous dépasse. Il faut comprendre qu'on est des humains et pas des extraterrestres et pas des esprits, des purs esprits. Alors en tant qu'humain, on a des limitations. Il y a beaucoup de gens qui ont de la misère à accepter ça. Mais ça fait partie de notre nature humaine. J'ai une petite parabole dans le livre que je ne répéterai pas, ce serait trop long, là. Des poissons dans le fond de l'océan, s'il y a une race de poissons intelligents, ils ne soupçonneront jamais qu'il existe des arbres sur la Terre, puis des avions et tout. Ils ne pourront pas, c'est en dehors de leur nature de le saisir. Ben, c'est la même chose pour les humains. Il faut comprendre ça. Donc, il y a des choses que j'accepte d'avance que je ne comprendrai pas, que je ne saurais jamais, que je ne soupçonnerais même pas. En partie parce que je ne suis pas assez intelligent, mais en autre partie parce que je suis un humain.
1: Et que ça fait partie de la nature humaine.
0: C'est ça.
1: Claude Morin, des observateurs disent que ce dernier livre, celui que vous dites être votre dernier, je le dis comme je le pense, ce serait un peu un testament intellectuel. Pour moi, un testament implique un legs.
0: Ouais.
1: Vous léguez quoi?
0: Oui, mais d'abord, ce n'est pas moi qui ai inventé l'idée du testament, c'est l'éditeur. Je l'ai vu, comme tout le monde, dans la publicité. Ce que je veux laisser, là, je vais peut-être en rajouter des éléments en cours de route, le temps qui me reste, mais c'est sur le plan politique un certain nombre d'idées et je dirais de préceptes d'action, de principes aussi auxquels il faut tenir. Bon, ça, c'est la partie politique. J'ai beaucoup écrit là-dessus, à partir des faits, à partir de mon expérience. Et dans la partie dite religieuse de mon livre, c'est la première fois que j'en parlais d'ailleurs, je veux simplement laisser l'idée que, pour ma part, par le cheminement que j'ai fait, j'en suis arrivé à la conviction profonde que Dieu existe, à la foi profonde, dans le sens rigoureux du terme. Et la deuxième chose, j'aimerais que des gens se disent que c'est possible à eux aussi, par leur cheminement à eux, le même ou un autre, d'arriver aux mêmes conclusions. Que c'est pas absurde.
1: Claude Morin, merci beaucoup pour cette rencontre.
0: Merci.

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Seigneur, nous te bénissons. Nous célébrons ta présence en cette nuit. Nous faisons mémoire de ta résurrection. Seigneur, nous nous sentons rassemblés par toi. Nous sommes ce peuple de marcheurs. C'est toi qui inventes toutes nos routes. Et comme le dit souvent la parole, dans l'impossible, Seigneur, ouvre une issue. Rappelle-nous ce que tu as fait pour tes enfants lorsqu'ils étaient esclaves en terre d'Égypte. Dans la nuit de la Pâque, tu es intervenu et tu as fait en sorte que le peuple s'est mis à marcher en direction de la terre de liberté, en direction de la terre promise. Et en face d'obstacles insurmontables, le vent a soufflé sur la mer qui a laissé passer les fils et les filles d'Israël. Ce que tu as fait pour eux, Seigneur, tu continues de le faire pour nous. C'est toi qui inventes pour nous des chemins neufs, des routes nouvelles. Tu nous aides à traverser toutes les mers rouges de notre existence, parce que c'est toi qui nous donnes la terre promise.

Évangile selon saint Marc, chapitre 16, versets 1 à 8. Quand le sabbat fut passé, Marie de Magdala, Marie mère de Jacques et Salomé, achetèrent des aromates pour aller l'embaumer. Et de grand matin, le premier jour de la semaine, elles vont à la tombe, le soleil étant levé. Elles se disaient entre elles, qui nous roulera la pierre de l'entrée du tombeau ? Et levant les yeux, elle voit que la pierre est roulée. Or, elle était très grande. Entrée dans le tombeau, elles virent, assis à droite, un jeune homme vêtu d'une robe blanche, et elles furent saisies de frayeur. Mais il leur dit, « Ne vous effrayez pas. Vous cherchez Jésus de Nazareth, le crucifié. Il est ressuscité. » Il n'est pas ici. Voyez l'endroit où on l'avait déposé. Mais allez dire à ses disciples et à Pierre, il vous précède en Galilée. C'est là que vous le verrez, comme il vous l'a dit. Elles sortirent et s'enfuirent loin du tombeau, car elles étaient toutes tremblantes et bouleversées. Et elles ne dirent rien à personne, car elles avaient peur.

0: Psaume 8, Majesté de Dieu et dignité de l'homme. Ô Seigneur notre Dieu, qu'il est grand ton nom par toute la terre. Jusqu'aux cieux ta splendeur est chantée par la bouche des enfants, des tout-petits. Rempart que tu opposes à l'adversaire, où l'ennemi se brise en sa révolte. Avoir ton ciel, ouvrage de tes doigts, la lune et les étoiles que tu fixas, qu'est-ce que l'homme pour que tu penses à lui, le fils d'un homme que tu en prennes souci? Tu l'as voulu un peu moindre qu'un Dieu, le couronnant de gloire et d'honneur, tu l'établis sur les œuvres de tes mains, tu mets toutes choses à ses pieds. Les troupeaux de bœufs et de brebis, et même les bêtes sauvages, les oiseaux du ciel et les poissons de la mer, tout ce qui va son chemin dans les eaux. Ô Seigneur notre Dieu, qu'il est grand ton nom par toute la terre.
1: Seigneur, nos yeux sont faits pour te voir, pour contempler la splendeur de ta gloire, découvrir la grandeur de ton nom. Devant nos yeux, tu mets le spectacle de la création, la beauté des étoiles, nous révèle la beauté de ton ciel. Oui, Seigneur, dans la grandeur que nos yeux voient, nous découvrons la grandeur pour les petits que nous sommes, grandeur qui nous vient de ton amour et de ta bienveillance.
0: Psaume 84, Attente du salut qui vient. Tu as aimé, Seigneur, cette terre, tu as fait revenir les déportés de Jacob. Tu as ôté le péché de ton peuple, tu as couvert toute sa faute. Tu as mis fin à toutes tes colères, tu es revenu de ta grande fureur. Fais-nous revenir, Dieu notre salut, oublie ton ressentiment contre nous. Seras-tu toujours irrité contre nous? Maintiendras-tu ta colère d'âge en âge? N'est-ce pas toi qui reviendras nous faire vivre et qui sera la joie de ton peuple? Fais-nous voir, Seigneur, ton amour et donne-nous ton salut. J'écoute, que dira le Seigneur Dieu? Ce qu'il dit, c'est la paix pour son peuple et ses fidèles, qu'ils ne reviennent jamais à leur folie. Son salut est proche de ceux qui le craignent, et la gloire habitera notre terre. Amour et vérité se rencontrent, justice et paix s'embrassent. La vérité germera de la terre, et du ciel se penchera la justice. Le Seigneur donnera ses bienfaits, et notre terre donnera son fruit. La justice marchera devant lui, et ses pas traceront le chemin.

Seigneur, nous sommes faits pour la vie. Nous sommes faits pour la fécondité de la vie. Et lorsque nous sommes en dehors de toi, nous semons la mort. Oui, Seigneur, fais-nous revenir. Fais-nous revenir sur cette terre qui produira ses fruits par le don de ta vie et par le travail de nos mains.

Du livre de l'Exode. Sur le Sinaï, Dieu prononça toutes les paroles que voici. Je suis le Seigneur ton Dieu qui t'ai fait sortir du pays d'Égypte, de la maison d'esclavage. Tu n'auras pas d'autre Dieu que moi. Tu n'invoqueras pas le nom du Seigneur ton Dieu pour le mal, car le Seigneur ne laissera pas impuni celui qui invoque son nom pour le mal. Tu feras du sabbat un mémorial, un jour sacré. Honore ton père et ta mère, afin d'avoir longue vie sur la terre que te donne le Seigneur ton Dieu. Tu ne commettras pas de meurtre. Tu ne commettras pas d'adultère. Tu ne commettras pas de vol. Tu ne porteras pas de faux témoignage contre ton prochain. Tu ne convoiteras pas la maison de ton prochain. Tu ne convoiteras pas la femme de ton prochain, ni son serviteur, ni sa servante, ni son bœuf, ni son âne, rien de ce qui lui appartient.

Personne, tu es l'unique, le seul Seigneur. Viens nous soutenir pour que nos yeux et notre cœur sans cesse s'unifient pour te regarder et mettre de côté tous les dieux faux, toutes les idoles qui risquent de prendre notre cœur et nos yeux et nous tenir en dehors de toi et dans la mort. Jésus, toi, le Fils du Père, le bien-aimé, nous te prions pour que ta parole s'enracine en notre cœur. Toi qui accomplis les Écritures, fais que nous puissions garder tes paroles dans nos vies pour demeurer en toi, afin que tu demeures en nous. Esprit Saint Créateur, Esprit du Père et du Fils, donne-nous la clarté dont nous avons besoin lorsque nous avons des choix à faire, des décisions à prendre. Fais que nous puissions penser à toi, te demander conseil, t'écouter, attendre que tu nous parles au plus intime de nous-mêmes et faire ce que nous aurons compris et entendu de toi.

En cette vigile de la résurrection, nous voulons te saluer, Marie. Te saluer comme l'archange Gabriel le fit à Nazareth en Galilée. Salut Marie, comblée de grâce. En cette nuit où nous célébrons la résurrection de ton Fils, nous croyons Marie, toi la première des rachetés, que le jour de Pâques, cette annonce de la résurrection de ton Fils a réjoui tout ton être.

Seigneur, tu es le Seigneur de la vie. C'est toi qui nous l'as donnée. Puissions-nous la conserver en la donnant, comme toi-même l'as donnée en te livrant pour nous. Amen.

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0: Alors, bonjour Thomas de Coninck.
1: Bonjour.
0: Alors, on se retrouve de nouveau pour une nouvelle capsule des repères éblouissants où nous discutons toujours de la question du désir de Dieu et de ses problématiques afférentes. Et les questions dont nous avons traité dernièrement appellent encore à solutionner les conclusions dites objectives qu'on pourrait tirer à partir de constats subjectifs, puisque le désir n'en est pas moins subjectif. Alors, si on veut savoir comment on pourrait tirer des conclusions sur l'existence de Dieu à partir du désir, il me semble qu'on doit faire intervenir un autre élément, une autre prémisse donc au raisonnement. À un raisonnement qui s'énoncerait comme suit. Alors, si nous avons en nous, si nous faisons le constat en nous d'un désir d'absolu, d'un désir de Dieu, comme nous en avons discuté lors des dernières capsules, et si, selon une seconde prémisse, la nature ne fait rien en vain, alors on doit ajouter cette seconde prémisse pour tirer la conclusion suivante, que si la nature ne fait rien en vain, alors ce désir que nous retrouvons en nous d'absolu doit donc refléter le fait qu'un objet absolu propre à notre désir d'absolu se retrouve soit à la source de notre désir d'absolu, donc.
1: Oui, oui. Un être absolu, enfin.
0: Un être absolu,
1: oui. C'est certainement pas une confusion que vous faites. C'est juste que d'aucuns pourraient protester devant le mot objet, là. Pour Dieu. En somme, c'est la deuxième prémisse dont vous parliez, parce que là, nous avons parlé, comme vous l'avez dit, tout à fait à propos, nous avons déjà parlé du désir d'absolu, la constatation d'un tel désir, qui est abondamment, on pourrait y revenir, dont témoigne abondamment la littérature, les arts en particulier. Mais c'est la deuxième prémisse là, qui est nouvelle dans notre formulation, c'est que la nature ne fait rien en vain.
0: Voilà.
1: Qui veut dire, en somme, la plupart du temps. Il y a des erreurs. Comme disait Aristote, les erreurs sont des témoins de la finalité, parce que quand il y a des erreurs, je ne sais pas, une main qui aurait six doigts, on dirait que c'est une erreur, une malformation, quelque chose. Pourquoi ? Parce que la plupart du temps, c'est cinq doigts et que ça fonctionne mieux comme ça, bon, etc. Mais ce qui arrive la plupart du temps, elle ne fait donc rien en vain, en ce sens-là. Et donc, si ce désir d'absolu est si fort dans le cœur humain, et que c'est comme une donnée fondamentale qui expliquerait, entre autres, l'indignation que nous dont j'ai parlé, provoque en nous le mal, etc. Et tout ce qui est contraire, ce désir de Dieu, d'absolu, ce désir d'absolu, est contredit par ce désir du bien.
0: C'est
1: désir
0: ça.
1: Du bien, avec un grand B. De ce qui est le meilleur, d'un être. Au fond, les athées, à ce point de vue-là, ou ceux qui, face au problème du mal, nient Dieu, ce qui est évidemment la chose la plus facile à faire, sans s'interroger de façon critique, comme devrait le faire un bon athée. C'est qu'il ne se rend pas compte de la force du désir du contraire qui l'habite lui-même ou elle-même, qui est un désir du bien, de l'absolu et d'un être comme Dieu qui soit infiniment bon, etc. Alors ils diront « Ah oui, mais c'est trop beau pour être vrai. » Alors ça, évidemment, c'est un autre problème. Et pourtant, c'est ce qu'on désire. C'est ce que nous voulons. Et le cœur humain est tellement... et ça, nous le découvrons surtout dans l'expérience de l'amour. Le cœur humain est tellement désireux de bien, de durée, d'éternité, comme l'ont témoigné tant de philosophes anciens et modernes, comme encore Spinoza, l'éternité qui nous habite. Tout ça, sont des traits de cet absolu. Hein, qui... Mais c'est ça, le raisonnement, c'est que ce désir nous habite à un degré. Plus on y réfléchit, plus on réfléchit aux différentes manifestations, etc., de ce désir en nous, plus ça devient, ça nous frappe. Et là, on doit se poser la question, oui, mais alors, pourquoi est-ce que c'est inscrit en nous à ce point? Puisque il n'y a rien en vain, je veux dire, on a des yeux pour voir, on a des oreilles pour entendre, et ainsi de suite. C'est trop évident. Et quand on le perd, si je perds la vue, etc., ben, c'est un manque. La seconde prémisse, elle est parfaite. La nature ne fait rien en vain, donc Dieu existe.
0: C'est ça. Quelque chose doit être proportionnel à notre désir qui est naturel, cet élan naturel vers un absolu. Si rien n'est vain, si la nature ne fait rien en vain, donc on doit conclure que quelque chose est proportionnel à notre désir.
1: Oui.
0: Donc.
1: Oui.
0: Mais évidemment, c'est ça. Ça demande de bien considérer cette seconde prémisse. Est-ce que vraiment la nature ne fait rien en vain? Mais pour cela, il me semble qu'on doit justement, c'est un processus inductif au contact de la nature qui doit nous amener à voir que la nature, justement, ne crée pas des choses sans raison, mais toujours pour une fin.
1: Oui, oui. Comme dit Saint-Exupéry dans Le Petit Prince... L'essentiel est invisible aux yeux. L'essentiel, c'est le cœur. C'est le cœur qui voit l'essentiel. Et c'est ça qu'on voit ici, dans ce désir que nous pouvons découvrir au fond de nous-mêmes de bien et de justice, d'égalité des humains, etc. Enfin, fraternité, tous ces idéaux qui reviennent et reviennent. Ça vient du cœur. Ce n'est pas en vain, pour le dire comme vous le dites très bien, que nous, les humains, nous soyons ainsi, que ce soit inscrit dans le cœur humain. Ça veut dire que Dieu existe. L'absolu existe.

0: Toujours sur le thème du désir de Dieu, qui a fait l'objet là, d'une série de conférences de votre part. Puis nous parlons des problématiques propres à cette question. Et peut-être pour définir encore davantage le désir de Dieu, on pourrait faire une comparaison avec l'éthique bien comprise, qui semble toujours en fait fondée sur la rencontre de l'autre et non pas fondée sur un concept qui serait comme point de départ, comme par exemple le concept d'humanité ou de dignité, mais bien plutôt l'inverse, c'est-à-dire que arriver au constat de dignité présuppose la rencontre de l'autre. Alors, de même, peut-être, comme en fait nous dit saint Paul, on peut mieux comprendre cette définition qu'effectue saint Paul du désir de Dieu, c'est-à-dire un désir de rencontre, un désir de rencontrer Dieu, de rencontrer Dieu face à face, en fait.
1: Oui. Oui, c'est absolument prodigieux, évidemment. Prodigieux. Ça, c'est donné par la foi chrétienne. Mais la rencontre, c'est ça, c'est que elle est supérieure, comme vous le disiez, elle est supérieure au concept, elle est capitale. Et c'est dans l'éducation pour l'enfant, c'est fondamental qu'il découvre autrui et la dignité au fond d'autrui, le respect pour autrui. Dieu sait que ça apparaît de plus en plus évident de nos jours par tous ces enfants qui ont été plus ou moins laissés à eux-mêmes devant des écrans ou des familles qui sont défaites, etc. L'importance de leur faire découvrir très tôt le respect pour autrui, la dignité d'autrui et l'amitié. Avant toute chose, peut-être, pour autrui. Autrui défini comme le fait si bien Aristote quand il parle de l'amitié, un autre soi. L'ami est un autre soi. Donc ça rejoint un peu ce que nous disions dans des entretiens antérieurs autour de la subjectivité, ce que nous découvrons en nous, dans notre cœur, nous permet d'entrevoir ce qui se trouve dans le cœur de l'autre, d'accéder à l'autre, d'apprendre de cette amitié ce que c'est que l'être humain, ce que c'est que la dignité humaine, en fait. Hein. Cette dignité de la liberté et de la pensée, du cœur, etc., comme nous l'avons dit dans d'autres entretiens. Mais j'aime beaucoup ce thème que vous soulignez de la rencontre. Que finalement, ce serait citant saint Paul, ce serait une rencontre avec Dieu même, lui-même, qui serait le bonheur absolu, qui se trouve, au fond, à donner son sens ultime à ce désir d'absolu qui habite le cœur humain, comme nous l'avons vu dans d'autres entretiens, le bien par excellence, hein, où Dieu devient et le bien par excellence. Évidemment, tout ça, ce sont des termes encore, ce sont des concepts, mais qui prennent tout leur sens dès que l'on se reporte, pour peu qu'on sache se reporter à l'expérience qu'on a de l'amour, de l'amitié, peut-être avant tout.
0: Ben absolument, il me semble que ouais. Saint Paul a d'autant plus raison là, que notre désir de Dieu, c'est vraiment de le rencontrer face à face. Parce que d'une part, ben, comme on a vu dans des entretiens précédents, on ne peut pas réduire Dieu à un concept. Là. Vous aviez fait une très bonne explication à ce sujet. Puis deuxièmement, comme vous dites, là, on doit se référer à notre expérience de l'amour, puis dans le quotidien, jamais on aime un concept, c'est toujours une personne, voilà. Un tout, une totalité qu'on aime. Donc, même chose pour Dieu, c'est pas un concept auquel on le réduirait qu'on aime, qu'on désire ardemment, mais c'est vraiment rencontrer Dieu, on pourrait dire, comme tel. Fait que, puis de toute façon, ben, comme on l'a dit, on,

0: ne peut pas le réduire de toute façon à un concept abstrait.
1: Non, absolument. Et en passant, comme vous venez de le dire, par les personnes, c'est ça, par la dignité de la personne humaine, et Dieu comme étant le bien commun par excellence de toutes les personnes, mais qui tire justement toute sa grandeur de ce qu'il soit le bien de toutes les personnes. Et c'est ce qui est merveilleux dans l'insistance dans l'Église, de la part de l'Église et du pape François en particulier, mais des papes depuis longtemps, pour les pauvres, les malades, les déshérités, avant toute chose, parce que c'est ils ont droit au même bien commun, qui est Dieu, au bout du compte. Donc de là la mission de l'Église, de se tourner vers les plus faibles, les plus petits. La civilisation, au fond, se définit par le respect de l'autre, par le respect de la personne humaine en particulier, et de toutes les personnes humaines, par opposition à la barbarie. Le barbare est celui qui tue les personnes. Qui tue les personnes qui semblent inutiles, comme les gens âgés qui souffrent d'Alzheimer, etc. Parce que on déclare que leur vie ne vaut pas la peine d'exister. Alors que c'est comme un homme endormi a toute la même dignité qu'un homme éveillé, exactement la même, sauf qu'il est endormi. Évidemment, c'est très différent, l'état d'éveil et l'état de sommeil. Mais c'est la même personne. Et c'est ça qu'il faut apprendre à respecter dans une civilisation. C'est ça, la civilisation. C'est le bien commun, mais vécu comme bien commun et comme appartenant à tous et toutes.
0: C'est ça. C'est pas le nécessiteux qu'on rencontre ou c'est pas l'handicapé, mais c'est toujours la personne.
1: Exactement.
0: Qui est un tout, qui par ailleurs peut être handicapé ou dans la nécessité.
1: Oui.
0: Mais c'est un tout, c'est une personne, au fond. Là,
1: oui.
0: C'est ça que c'est un individu, comme vous-même vous aimez bien dire, là.
1: Oui.
0: Qui a un tout indivisible, là, c'est ça.
1: Indivisible, oui. Il y a toujours ce mot d'Édipe à Colonne. Que Freud ne connaissait pas. Hein. Freud s'est contenté du premier Édipe et du paroi. Ça, c'est une parenthèse. Mais Édipe à Colonne, quand il dit, c'est donc quand je ne suis plus rien que je suis vraiment un homme. C'est tout à fait juste ce que vous dites. Absolument juste. Mais justement, ce qui arrive chez la personne très diminuée, quelle que soit la nature de la diminution, si on peut dire, c'est là, on voit la personne plus clairement d'une certaine façon. Hein. C'est pas la voir, c'est l'être. Hein. Et qu'on ne peut jamais perdre. Hein. Dignité ontologique, comme dit Jacques Ricot quand il discute de la mort, la dignité des gens qu'on veut faire mourir.

0: où nous parlons toujours de la question du désir de Dieu et des problématiques afférentes à cette question. Et dernièrement, nous avons parlé du désir de rencontrer Dieu face à face, selon les mots de Saint Paul. Puis, directement en lien avec cette question, j'aimerais savoir qu'est-ce qui est préalable à cette rencontre avec Dieu?
1: Oui. Alors, ce qu'il faut rencontrer Dieu face à face, c'est quelque chose d'absolument ineffable, enfin, dont on ne peut pas se faire la moindre représentation, puisqu'on ne peut même pas se représenter Dieu. C'est, pas être mis sous une image, sous un concept, ou rien d'aussi anthropomorphique que ça, jamais. Donc la rencontre avec Dieu, on ne peut pas se la représenter, on peut la dire, c'est déjà beaucoup de la dire. Mais c'est vrai que c'est ce que nous dit saint Paul, c'est une autorité absolument majeure pour ce qui est de la foi chrétienne. Et cette idée de rencontre et comme on l'a vu antérieurement, est magnifique ici parce qu'on a la rencontre entre personnes que nous connaissons d'expérience en ce monde et qui a donc une très grande portée. Mais il faut comprendre que pour comprendre ça, comment cela est-il possible? Je crois que là, il faut passer par tout le mystère de l'incarnation et de la rédemption. Il faut y croire. Si on n'y croit pas, ça ne sert à rien. Si c'est trop beau pour être vrai, tant pis pour vous. Enfin, je dirais à quelqu'un qui parle comme ça. Non, je ne le dirais pas comme ça pour ne pas être trop dur, mais dommage. Mais la foi nous apprend ça, que Dieu lui-même s'est donné, puisque le Christ est fils de Dieu, il est Dieu lui-même, il s'est donné pour rendre tout ça possible, au fond, rendre cette rencontre avec Dieu possible. Mais l'initiative, c'est l'amour de Dieu pour l'être humain. C'est l'initiative de ça, c'est absolument fondamental. C'est pas l'être humain qui a initié cela. C'est Dieu lui-même qui fait que il aime tous les humains, y inclut les pires criminels, enfin pour autant qu'ils sont des humains, qu'il a fait lui-même, évidemment, qui ne sont pas eux-mêmes leur propre cause, ils ne sont pas la cause de l'humanité, aucun d'entre eux. Dieu qui est mort pour toute la souffrance, la passion du Christ, la souffrance absolument inouïe, parce que c'est une souffrance morale aussi, porte les péchés de toute l'humanité, c'est absolument indicible, on peut pas se représenter toute cette souffrance. Et puis la crucifixion et le reste, et ensuite la résurrection. Et tout ça afin que l'homme qui est le Christ, l'homme Dieu, l'homme qui est le Christ sauve l'homme, puisse sauver l'homme, permettre à l'homme de justement connaître le bonheur dans l'autre vie, la vie qui suivra celle-ci, où il n'y aura plus que l'éternité, le temps sera passé. C'est ce qui arrive à la mort de chacun. Et alors, au terme, parce que là encore, si on a un peu de linge sale, etc., il y a l'étape du purgatoire, comme on dit. Il n'y a qu'à lire la Divine Comédie de Dante, qui a magnifiquement thématisé tout ça. Se purger, se purifier, etc. Puis ensuite, le bonheur absolu, ça, le paradis pour rencontrer Dieu face à face, qui est quelque chose d'absolument inouï. On peut penser une espèce de, c'est pas une sorte de coup de foudre qui serait permanent, mais un vrai, là, mais qui nous dépasse. Je veux dire, c'est au-delà de tout ce que nous pouvons avoir expérimenté sûrement. Parce qu'il y a une transfiguration de l'être humain, le corps glorieux, les corps, le corps glorieux sont comme le corps du Christ après la résurrection, qui traverse les murs, etc., marche sur les eaux. Il y a de la place dans le ciel, parce qu'il n'y a pas d'espace. Alors c'est un tout autre univers. Et voilà. Le mythe est devenu fait, comme dit si bien C.S. Lewis. On s'élève d'abord, hein, l'esprit humain s'élève d'abord dans des mythes, et le reste, ça revient partout dans toutes les cultures. Et c'est après que on peut découvrir que certains de ces mythes deviennent des faits.

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0: Bonjour Mathieu.
1: Bonjour Catherine. Nous allons cette semaine à la rencontre de Karine Régis Pilot, que nous retrouvons à Magnotenam dans la foulée du Powwow organisé par la communauté le 30 septembre 2025 pour souligner la Journée nationale de la vérité et de la réconciliation.
0: Karine Régis Pilot a longtemps été infirmière dans sa communauté, puis responsable de la langue et de la culture innu à l'Institut Chakapesh. Depuis le mois de juin 2025, elle est également membre d'Innu Takwaekan Washat Makmaniotenam, Itum, le conseil des élus de cette communauté située près de cette île sur la côte nord.
1: Dans ce témoignage, Karine Régis Pilot nous ouvre les yeux sur le vécu des enfants des expansionnaires, sur la transmission intergénérationnelle des traumas individuels et des fractures sociales, et sur le parcours de vérité qui lui a permis de se libérer de cette emprise du passé.
0: Très attachée à sa communauté ainsi qu'à la culture et à la langue innu, Karine Régis Pilot nous décrit également ses premiers pas dans la vie politique de Washat Makmaniotenam. Avec éloquence et passion, elle évoque l'extraordinaire force de vie de sa communauté en rétablissement. Karine Régis Pilot, bonjour.
2: Kwe, bonjour Catherine, bonjour Mathieu.
3: Kwe.
0: On est ici à Magnotenam, qui est votre communauté, hein. Vous êtes née ici?
2: Oui, je viens de Magnotenam, comme vous dites. Je suis née à Québec en 1972. Ma mère, à l'époque, elle avait peut-être 18 ans. Et puis, elle n'était pas encore mariée. Ça fait que les sœurs ou je sais pas trop qui là, lui ont suggéré d'aller accoucher à Québec. Je comprends pas trop l'histoire encore, mais j'imagine que parce qu'elle n'était pas mariée, il fallait comme un petit peu peut-être se retirer. Elle me disait aussi que quand je suis née, les sœurs qui étaient à l'hôpital Saint-Sacrement voulaient me garder, ne voulaient pas que je retourne dans la communauté avec ma mère, mais ma mère a insisté, heureusement, et je suis revenue avec elle. Suite à ça, elle s'est mariée avec mon père.
3: Ah oui. Karine, on a vécu ici ensemble une journée forte. C'était la Journée nationale de vérité et réconciliation. Il y a eu un power, on pourrait dire même un power de guérison, j'ai l'impression. Comment vous avez vécu cette journée de commémoration?
2: C'est une journée vraiment où on s'arrête pour prendre le temps d'honorer les personnes qui ont fréquenté les pensionnats, les expansionnaires, d'honorer nos familles, nos parents, puis toute l'histoire qui vient avec ça. On doit, je crois, guérir à travers ces journées-là. Et puis, c'est ce qui s'est passé. Pour ma part, moi, je me suis beaucoup recueillie. J'ai marché avec mon oncle, qui est expansionnaire. Puis, il m'a parlé, il m'a partagé comment que lui, il avait vécu ça. Puis, c'est pas évident de parler de ça parce qu'il y a eu beaucoup de violence dans les pensionnats. Fait que moi, l'écouter, ça m'a ébranlé un petit peu parce que moi, mon père m'en a jamais parlé. Mon père est allé au pensionnat, ma mère aussi. Puis, mon père, c'était quelque chose qu'il voulait oublier, qu'il voulait... Vraiment, c'était fermé, là. Puis moi, je voulais connaître la vérité, tu sais, pour m'aider à guérir, à comprendre, parce que on a besoin de connaître pour guérir, je crois. Puis, en tout cas, mon père est parti avec ses secrets, mais mon oncle, comme je vous ai dit à la marche, là, il m'a partagé un peu ce que mon père avait vécu. Puis j'ai dit, oh mon Dieu Seigneur, tu sais, mais c'est correct, tu sais, je veux dire, ça fait partie du rétablissement. Toutes ces journées-là qu'on commémore, je te dirais, mais c'est dans la vie de tous les jours, le rétablissement. C'est pas juste le 30 septembre.
0: Parce que les conséquences, c'est tous les jours aussi.
2: Ah, oui.
0: C'est-à-dire, même vous n'êtes pas allé au pensionnat, mais il y a eu des conséquences sur le fait que les générations précédentes y sont allées.
2: Oui. Parce que ce que mes parents ont eu comme trauma, ce qu'ils ont vécu de difficile, ben ils nous les ont transmis. Moi, j'ai grandi dans la violence, dans l'abus, ils m'ont pas donné la sécurité que j'avais besoin. Mm-hmm. C'est parce qu'ils ne savaient pas être parents. Ils ont été conditionnés à oublier leur être, tu sais, leur identité, leur... Ça fait qu'ils sont revenus, puis ils étaient tous mêlés, là, tu sais. Mm. On a eu beaucoup, beaucoup de misère, puis aujourd'hui, je sais que j'ai encore ces blessures-là. Abandon, rejet, trahison, je regarde, Mais, en sachant la vérité, en sachant qu'est-ce qui s'est passé là-bas, là, je peux plus comprendre pourquoi que mes parents ont eu des comportements comme ça. Mmh. Parce qu'ils n'ont pas appris d'autres choses. Fait que je suis en rétablissement, toujours. J'ai 52 ans, j'ai 3 enfants, j'ai 2 petits-enfants. Puis je vous dirais que j'ai pris la décision, moi, en tant que personne, que maman, que femme et nous, que ça s'arrêtait ici, là. Parce que c'est trop souffrant. Mm. Il a fallu que je comprenne d'où mes parents venaient pour me dire, regarde, moi, là, c'est pas comme ça que je vais élever mes enfants, là. Moi, de l'amour, là, je vais leur en donner. Mais c'est un long processus. Puis, c'est pas évident, je suis toujours en rétablissement parce que moi aussi, là, j'ai élevé mes enfants peut-être pas dans la violence ni dans les abus ou la consommation et tout ça, mais il y a quand même des choses que j'ai transmises à mes enfants qui venaient de mes parents. Là, t'sais.
3: Comment on apprend à être parent alors que nos parents eux-mêmes n'avaient pas ces compétences parentales-là? Comment vous êtes formée comme mère?
2: Ben, c'est sûr que moi, j'ai été mère à 16 ans. J'ai appris, c'est sûr, à travers ma mère. Là. Regarde, ça nous prend des modèles. Hein. J'ai appris à travers mes grands-parents, mes tantes. Le rôle de mère, beaucoup à partir de la communauté aussi. Là, Puis, à 16 ans, t'es encore un enfant. Mais moi, à 16 ans, dans ma tête, à moi, là, j'étais une adulte. Mm-hmm. Parce que moi, j'ai été un enfant parentifié qui appelle.
3: Ouais,
2: oui. Fait que moi, je suis l'aînée de la maison. J'ai des frères, j'ai des sœurs, je m'en suis beaucoup occupée. J'ai pris le rôle de ma mère très jeune. C'est ça, j'ai été parentifiée.
3: Mais c'est une charge, je veux dire, c'est lourd.
2: Oui, c'est lourd. Parce que on dirait que moi, j'ai pas eu d'enfance.
3: C'est ça.
2: J'ai tombé tout de suite dans le rôle d'adulte. Puis à 16 ans, tu deviens maman, oublie ton adolescence, là. Mm-hmm. Mais en même temps, c'est correct parce que je me dis, si Maud, ma première, là, que j'ai eue à 16 ans, serait pas dans ma vie, ça aurait été plus difficile. Ça m'a comme ancrée. Mm-hmm. Mm-hmm. Sa venue dans ma vie m'a ancrée puis m'a donné des forces, je te dirais, pour être une bonne maman. Même si je suis jeune, j'ai été au cégep, j'ai été à l'université avec elle toujours. Vraiment, c'était comme ma motivation, là. Il fallait que je réussisse. Je voulais être un bon parent, c'est ça.
0: Donc la maternité, ça a été guérisseur d'une certaine manière. En tout cas, ça vous a donné une impulsion pour
2: Ah oui, pour moi, après sa naissance, j'ai quitté la maison familiale. Puis ça, j'étais contente.
0: Ah ouais, hein?
2: Parce que, enfin, je vais pouvoir m'occuper de ma propre famille. Mm-hmm. C'était dysfonctionnel encore chez nous, là. Mon père buvait, il était violent. Ma mère faisait ce qu'elle pouvait. T'sais, ma mère, c'est quand même une femme qui était soumise, je dirais, là, à son mari. Moi, quand je suis sortie de la maison, là, j'ai comme, regarde, je fais ma vie. Mais en même temps, je ne peux pas les abandonner. Mm-hmm. Ouais. J'ai toujours eu un œil sur eux autres. Tu sais, malgré le fait que j'ai grandi dans un environnement toxique ou bien, tu sais, ils disent famille dysfonctionnelle, mes parents m'ont quand même donné des bonnes valeurs. Mm. Puis ça, je les retiens, là, c'est le respect. Ma mère, mon père me disaient toujours « respecte tout le monde ». Ma mère aussi, beaucoup les Noémoun, l'identité, ils ont quand même essayé de se réparer eux autres aussi, mes parents, suite à leur passage au pensionnat. Là. Je les ai vus faire des efforts pour changer leur comportement. Puis c'est des gens aussi, mon père surtout, qui fréquentaient le territoire. Mon père, il a grandi en territoire. T'sais. Puis lui, quand il était en territoire, c'était un autre homme.
0: Ah oui, hein?
2: C'était un autre homme. Il nous amenait en territoire à chaque automne. Puis, il buvait pas, il était pas violent, on n'avait pas faim, on n'avait pas froid, on n'avait pas peur, tu sais, quand on était en territoire. Mais, quand on arrivait ici dans la communauté, c'était différent. Là, on a peur, on sait pas c'est quoi qu'on va manger. Tu comprends, c'est vraiment, là, ils ont eu une coupure, vraiment, là, je l'ai vécu, puis je l'ai vu, mon père. C'est vraiment... C'était difficile. Mais en même temps, comme je vous dis, j'ai quand même des bonnes valeurs. Puis je ne peux pas leur en vouloir. Je pense que le pardon pour toutes les blessures qu'ils m'ont fait, là, c'est long, c'est un long cheminement vers le pardon, je dirais. Mais j'ai pardonné à mes parents parce que je sais qu'ils ont fait leur possible. Puis je sais qu'est-ce qu'ils ont vécu, en fait.
0: Parce que la fermeture du pensionnat Malioténam, c'est presque votre naissance, là, c'est 71,
2: oui,
0: c'est
2: ça? Oui, en 71.
0: Alors c'était très, très récent, les blessures étaient très, très récentes.
2: Oui. Hein. Ah oui, oui, vraiment. Ouais. Le pensionnat a ouvert en 51, puis a fermé en 71, comme vous dites. Oui, puis je suis née l'année d'après.
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0: Est-ce que le territoire, pour vous, ça reste guérisseur? Vous disiez que votre père changeait, qu'il devenait vraiment plus calme, plus en maîtrise du monde, plus gentil avec vous. Est-ce que pour vous, ça a le même effet, le territoire?
2: Oui, oui, c'est sûr. C'est le territoire, là, c'est là d'où on vient. C'est là d'où viennent mes grands-parents, c'est là d'où viennent ma famille. Là. C'est un autre univers, là. C'est pas comparable. Puis ça, quand je dis là, le territoire, c'est d'où on vient, il n'y a pas longtemps, là, il n'y a pas 200 ans, là, je parle de mes grands-parents là, qui sont nés dans le territoire. Puis je connaissais très bien, je me souviens de mes grands-parents. Là. Je me souviens très bien de mes grands-parents.
3: En entrevue, Karine, vous avez lancé une phrase qui m'a frappé. Vous avez dit « Je refuse de voir ma communauté comme des allochtones nous voient, comme des gens vulnérables, alcooliques, toxicomanes. Je suis d'une communauté en rétablissement. » Comment peut se vivre une guérison collective?
2: La guérison collective, ben, tout d'abord, elle commence par l'individu lui-même. Après ça, ça s'étend sur la famille, le réseau d'amis, toute la collectivité. Puis, il ne faut pas avoir peur aussi du jugement. C'est d'être vrai, d'être authentique, de dire les vraies affaires. Puis surtout, la guérison, là, moi, là, je l'ai faite en même temps que redevenir fière de qui tu es. Parce que moi, quand j'étais plus petite, là, j'avais honte. Je croyais à tout ce qui se disait autour des premiers peuples. Là. Les affaires négatives, là, genre, ils ne travaillent pas, ils boivent tout le temps, j'entendais ça. Là. Puis moi, j'ai acheté ça, tu comprends? Mais à un moment donné, non, c'est pas vrai, on n'est pas comme ça. Aujourd'hui, on est une communauté qui est forte, oui, qui souffre encore, mais forte et résiliente. On est en train de redevenir, pour ma part en tout cas, fière d'être Innu. Il faut redevenir fière de qui nous sommes. Ça, là, c'est un message là, que je dis souvent aux jeunes. Redevenez fière d'être qui vous êtes. Juste pour revenir à notre essence, nos valeurs, c'est pas si loin que ça, là. «
0: Dans votre parcours professionnel, vous avez notamment travaillé à l'Institut de Chacapeche culturel. Vous avez travaillé en santé pendant la COVID.
2: Oui.
0: C'était certainement pas très reposant.
2: Non.
0: Puis là, vous avez pris un autre virage, peut-être pas très reposant non plus. Vous avez été élue au conseil des élus de Malliotena. Vous êtes devenue conseillère.
2: Mm-hmm.
0: Qu'est-ce qui vous a poussé à vous lancer en politique?
2: Au départ, moi, j'ai été 24 ans infirmière pour la communauté de Ouachat et Malliotena. Puis, j'ai été direction à la santé pendant la pandémie. Mmh. Et puis, la pandémie, moi, m'a achevé, là, en tant que directrice santé. Mmh. Ça m'a rendue malade. Mmh. J'ai fait une dépression. Je dormais pas. Puis, suite à ça, j'ai pas renouvelé là, mon permis d'exercice. Mmh. J'ai comme pris la décision, c'est fini, là, les soins, le prendre soin, s'occuper. Puis, je le fais depuis que je suis née, là. Mais j'ai encore ces valeurs-là de bienveillance.
3: De don de soi.
2: Oui, de don de soi. Ça, je les dis, ça ne me quittera jamais. Fait qu'après ça, j'ai été, comme vous dites, pour l'Institut de Chacapeche, à la direction de la langue et de la culture. J'ai été voir, tu sais, j'ai été aidée, je dirais, tu sais. Parce que ma mère, c'est une grande défendresse de la langue innu, puis elle m'a quand même laissé ça aussi, je crois, dans mon petit cœur. Puis, il est venu le temps des élections. J'ai décidé de me présenter parce que je pense que j'étais rendue là dans ma vie professionnelle. J'avais vraiment aidé sur le terrain. Mm-hmm. Je connais le besoin des gens parce que j'étais vraiment proche d'eux. Il faut toujours être disponible, même quand tu es en vacances. Don de soi, là, oui, beaucoup. Mm-hmm. Ma famille, mes enfants, mon mari m'ont beaucoup protégée, je dirais, mais ils ont beaucoup subi aussi par rapport à mon choix de carrière parce que j'ai été souvent absente lors des événements importants. C'est Noël, jour de l'an, fête. C'est ça aussi l'impact quand tu fais ce genre de travail-là. Tu sais, t'es pas beaucoup présent pour ta famille. Mais c'est ça. Là, je suis conseillère pour poursuivre, je pense, dans le même sens, protéger la communauté, regarder comment on peut améliorer le service aux membres. Le but, c'est vraiment le bien-être collectif, puis la sécurité aussi, le sentiment de sécurité dans la communauté. Il doit revenir, parce que là, on dirait que ça s'est comme effrité avec les réseaux sociaux, avec la nouvelle génération aussi qui grandissent avec ces réseaux sociaux-là. Puis la criminalité, avec tout ce qui se dit sur le crime organisé. Mm-hmm. C'est sûr qu'on a des impacts dans la communauté. On le ressent. Ça reste un gros enjeu pour lequel le conseil, on va travailler, là.
0: Ouais. Puis la sécurité culturelle aussi, j'imagine. Hein. Vous avez parlé beaucoup de culture, de sentir que notre culture, notre langue sont importants.
2: Quand on parle de sécurité culturelle, là, c'est clair que c'est important. Surtout depuis la situation avec Joyce Echaquan. Mm-hmm. Ça va de soi que ça devrait être une priorité dans tous les milieux. Pas juste pour nous, pour tout le monde.
3: C'est ça.
2: Tu sais? Nos soins, là, ils doivent être sécuritaires. Nos services doivent être sécuritaires. Chacun a une dignité humaine à faire respecter, quelle que soit ta couleur. Parce que nous autres aussi, en tant que communauté, dernièrement, on s'est posé la question, est-ce que nous, on est sécuritaires au niveau culturel? Nous autres aussi, là, ça nous remet en question dans nos propres milieux. Comment on applique ça? On passe-tu à côté d'autres choses? Je crois qu'on peut encore apporter quelque chose de bien à la communauté. Ouais.
0: Confluent rencontre Karine Régis Pilot. À quel dossier vous vous intéressez plus particulièrement au conseil?
2: Alors nous, quand on est élu, on nous demande en début de mandat quels seraient les dossiers pour lesquels tu serais intéressé à travailler avec les différents secteurs. Fait que moi, j'ai fait des choix parmi les... Il devait y avoir 11 choix peut-être. Mm-hmm. J'en ai choisi 5, il fallait en choisir 5. Alors moi, j'ai choisi, c'est sûr, santé, services mm-hmm. sociaux, ça va de soi, éducation, justice, sécurité publique, sport et loisirs, patrimoine, identité, culture et nous. Des gros dossiers, je dirais, mm-hmm. parce qu'on a des rencontres régulièrement avec les secteurs, les directeurs, puis on se met à jour. Il faut que je connaisse les services qu'il y a dans notre organisation afin de bien répondre aux gens qui se présentent mm-hmm. au bureau. C'est beaucoup d'apprentissage. Là, présentement, c'est notre 4e mois. Moi, je suis nouvelle. Tout est nouveau pour moi. Je dois me mettre à jour sur plusieurs dossiers. Puis, j'ai l'énergie pour... J'ai la motivation pour, puis j'ai l'équipe pour.
3: Est-ce que vous trouvez le moyen de vous protéger ou de prendre soin de vous? Parce que ça peut être, j'imagine, hyper chronophage ou hyper envahissant là, comme travail, conseiller politique ou tout mandat en politique. Est-ce que vous trouvez le moyen de vraiment trouver l'équilibre?
2: Alors, il faut.
3: Oui, c'est ça.
2: J'ai les premiers à mes enfants. Parce que avant de me lancer là, je me suis assise avec mes enfants puis mon mari, puis... On a vraiment mis carte sur table, puis mes enfants m'ont vraiment dit, là, ne nous mets pas de côté. On continue nos repas du dimanche, puis c'est ce que je fais. Je suis capable de mettre mes limites. Il faut mettre ses limites.
3: C'est un apprentissage. Hein?
2: Oui, il faut mettre ses limites. Sinon, si tu ne mets pas de limites, tu vas sombrer. Puis je connais ce chemin-là. De ne pas mettre ses limites. Je l'ai déjà faite. Fait que je ne veux pas retourner là-dedans.
0: Alors, c'est un projet familial aussi, quelque part.
2: Ah oui, oui, parce que là, ça implique que mes enfants puis mon mari doivent me partager encore. Comme quand j'étais infirmière. Ils ont respecté. C'était ma volonté d'aller en politique. C'est quelque chose que je gardais en moi depuis plusieurs années. Je me disais, un jour, quand je voyais les politiciens, je me disais, un jour, moi aussi, je vais être un bon leader. Je veux être une leader femme et nous, qui prend sa place, qui est capable de nommer les choses, qui est capable d'améliorer, d'aider. Moi, c'est de même que je me voyais, puis que je me vois encore. J'ai décidé d'oser. J'ai décidé de sortir de ma zone de confort parce que je croyais que j'avais quelque chose de bien à apporter encore de mon vivant ici.
0: Et puis vous en avez encore pour quelques années quand même.
2: Ben, j'ai 52 ans. Oui, c'est moi, ma retraite, c'est à 55 ans.
3: Ah oui?
2: Oui, j'ai un plan. C'est sûr, j'ai un plan. Mais regarde, on verra là, ce que l'avenir nous dira.
3: Ben oui. Ce qui est intéressant aussi, c'est que le conseil, pour la première fois, il est majoritairement féminin.
2: Oui.
3: C'est intéressant comme
2: c'est
3: dynamique.
2: C'est très intéressant. Puis, ça paraît là, dans le groupe de travail qu'on a.
0: Ça paraît dans la manière de travailler ou dans les priorités?
2: Pas dans les priorités. Tout le monde a droit à ses propres priorités, mais on arrive toujours à un consensus. Mais les femmes apportent quelque chose de plus doux, je crois, à la politique. Je sais pas. Les femmes, c'est les femmes. Les hommes, c'est plus dans l'action, puis je sais pas. Nous, on amène la douceur, on se calme, puis eux autres, ils nous poussent, tu sais. Ouais, go. Ça fait qu'on se complète. C'est ça. On se complète, puis on est une belle équipe. On est bien entouré.
0: Là, votre mandat vient de commencer, ça date de quelques mois, de juin, mai, puis là, on est au début octobre. Alors, il est peut-être un peu tôt pour vous poser la question, mais je suis sûre que vous y avez déjà pensé. De quoi seriez-vous le plus fier comme conseillère? De quelle réalisation? Quelle est la réalisation qui vous tiendrait vraiment à cœur? Vous diriez, là, j'ai vraiment bien fait mon mandat.
2: C'est vraiment par rapport à la langue innu, à l'identité. Si ça réussit à vivre encore longtemps, je vais être contente. Je vais mourir en paix. Mais sinon, c'est parce que si tu perds ta langue, si tu perds ton identité, c'est quoi? Qu'est-ce que tu deviens? C'est vraiment ça. Puis, sur peut-être un petit peu plus technique, ben c'est au niveau du logement.
0: Oui. Ah oui.
2: Ouais, il y a vraiment besoin criant. Je reçois beaucoup de demandes par rapport à ça. Ça me tient à cœur parce que les gens ont droit d'avoir un toit avec leurs enfants. Mmh. Ben il y a plein de choses. Il y a la loi aussi qui s'en vient sur la protection de la jeunesse. En tout cas, je pense qu'on pourrait facilement parler toute la journée. Là,
3: ben
2: de,
3: oui.
2: Ouais.
3: Ça va être, d'après moi, vous allez faire un autre 3 ans après, j'ai l'impression.
0: La retraite à 55 ans, on n'y croit pas beaucoup.
2: Ah, moi, j'y crois. Moi, j'y crois. Ouais, j'ai déjà avisé tout le monde. Là.
3: Ah oui?
0: Vous avez négocié ça avec votre famille, sûrement.
2: Oui, bien sûr. Moi, j'ai dit, regarde, à 55 ans, maman va prendre sa retraite.
3: Karine Régis Pilot, vraiment, un challenge commitment pour votre confiance, pour le temps que vous nous avez accordé. Merci, ça a été une joie, un plaisir, vraiment.
2: Oui, vraiment?
0: Vraiment, oui. Tenez jusqu'au matin.
2: Regarde, merci beaucoup. Puis je vais saluer tout le monde qui écoute ce petit partage-là. Puis c'est en tout respect, en toute humilité. Puis je vous souhaite de passer une belle journée. Yamé.
3: Yamé.
0: Yamé. Comitine à Karine Régis Pilot de ce témoignage de vérité, de courage et d'espoir.
1: 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À la semaine prochaine, Catherine.
0: À la semaine prochaine, Mathieu.

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0: Bonjour chers auditeurs, aujourd'hui à Paroles et Musique pour tous les goûts, je vous propose un livre consacré au chat. Le chat est un animal évidemment choyé de beaucoup, méconnu d'autres personnes, parfois même détesté, mais pour tous ceux qui connaissent les chats, qui aiment les chats, c'est un compagnon absolument merveilleux. Alors le livre s'appelle « Le bouillon de poulet » pour l'âme de l'ami des chats. Tout le monde connaît cette série de livres sur le bouillon de poulet pour l'âme. Eh bien là, c'est l'ami des chats qui est gâté. Le livre, nous dit l'auteur, en fait c'est un ouvrage collectif, ce livre est dédié aux millions de personnes dans le monde qui partagent leur cœur et leur foyer avec des chats, en célébrant l'affection sans limite, l'amour ronronnant, le charme idiot et le mystère serein de ces créatures uniques qui enrichissent la vie des humains. Il est aussi dédié évidemment à tous les organismes et professionnels qui prennent soin de ces petites bêtes. Et finalement, à Dieu qui a choisi de nous privilégier en créant les chats, ceci nous donnant un avant-goût du paradis sur terre. Et pour cela, nous lui en sommes éternellement reconnaissants. Alors sur le plan musical, ce n'est pas le choix qui manque. Depuis la mère Michel qui a perdu son chat, les frères Jacques qui chantent le petit bout de la queue du chat dans une séance de spiritisme, en musique classique, le duo des chats de Rossini, les berceuses du chat de Stravinsky. Bref, il y en a beaucoup de musique inspirée par nos gentils matous. Je vous propose pour commencer une histoire de Oscar, le chaton de poubelle. On l'a nommé Oscar, d'après le personnage de Sesame Street qui vit dans une poubelle. Parce que c'est là que nous avons d'abord fait sa connaissance. Je travaillais pour une chaîne de livraison de pizza et on m'avait assigné aux poubelles. Pendant que je déposais les sacs dans une benne à ordures, j'ai entendu un faible miaulement. J'ai commencé à fouiller dans les vidanges et, en dessous de plusieurs sacs, j'ai trouvé un chat blessé et maigre. Je n'étais pas certaine si le chat était entré lui-même dans la benne pour chercher de la nourriture ou s'il avait été déposé là sciemment. Notre établissement se trouvait juste derrière un immeuble résidentiel et il était fréquent de trouver des chats seuls et abandonnés. Alors ce petit chat était blessé. Il était fracturé, donc il y avait le bassin fracturé et il fallait l'envoyer chez le vétérinaire, donc il fut soigné. Comme la famille avait déjà deux chats, l'auteur se demandait comment amadouer son père. La réponse à la maison a été rapide et formelle, plus de chats. Papa a insisté pour que j'amène le chat immédiatement à la société protectrice. J'ai répliqué en disant qu'on l'endormirait. Heureusement, maman est intervenue. Elle a convenu que personne ne voudrait adopter le chat avec sa blessure. Donc, nous le garderions le temps que sa hanche guérisse. Puis, il devrait partir et c'était final. Alors, petit à petit, le chat va amadouer le maître de maison. À l'heure des repas, Oscar venait s'asseoir avec nous. Il se plaçait sur le sol près de la chaise de papa. Et de temps en temps, Oscar tapotait papa sur le genou avec une patte. Au début, cela provoquait de la colère et des exclamations sévères qu'on ne peut répéter ici. Malgré tout, Oscar refusait de se soumettre. Les coups de patte répétés sur les genoux ont bientôt mené à des morceaux de nourriture de choix à peine dissimulés sous la table. 3 mois ont passé et le vétérinaire a annoncé qu'Oscar était en santé et guéri. J'avais le cœur brisé. Comment pouvais-je éloigner cet animal affectueux de ce qui était devenu sa maison ? Loin des gens en qui il avait confiance. Le cœur brisé, j'ai ramené Oscar à la maison et j'ai annoncé à mes parents ce qui aurait dû être une bonne nouvelle. Oscar était un chat en santé, avec une hanche guérie. Comme je l'ai promis, je vais l'amener à la société protectrice des animaux, ai-je dit avec lassitude. En me retournant pour mettre Oscar dans la cage de voyage, papa a parlé et a prononcé 3 mots magiques, « Pas mon chat ». Fin de l'histoire. C'est donc charmant de voir comment ce petit chat a su s'attirer l'affection de toute la famille. Voici donc une très jolie chanson, « La berceuse du chat », chantée par Juliette Gréco. Le poème est de Charles Cros a été publié en 1873 et fait partie d'un album de Juliette Gréco enregistré en 1969, La Complainte amoureuse, donc Berceuse du chat.
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La berceuse du chat par l'incomparable Juliette Gréco. La prochaine histoire qui vient de ce livre bouillon de poulet pour l'âme de l'ami des chats est le chat de l'ashram, une histoire qui nous vient des Indes. Au sud de l'Inde, située dans les collines onduleuses et les champs à l'extérieur de la ville de Bangalore, se trouve un ashram. Partie traditionnelle de la culture indienne, un ashram est un centre spirituel où vont les gens pour méditer et s'asseoir en présence de leur maître spirituel ou gourou. Le gourou de cet ashram particulier est un homme qui s'appelle Sri Sri Ravi Shankar. Connu de ses adeptes comme Guruji, Sri Sri est un jeune homme, encore dans la quarantaine, qui irradie l'amour, la joie et la douceur. Comme Mère Teresa et le Dalai Lama, Sri Sri est totalement dévoué à aider l'humanité. On organise à partir de l'ashram des projets de service, des programmes d'enseignement et des cours de méditation à l'échelle mondiale, ce qui en fait aussitôt un havre de sérénité et un centre fort animé pour un changement positif dans le monde. Sri Sri fait des rencontres et des séances de méditation dans son jardin. Tard un soir, juste après la fin d'une séance dans le jardin, Sri Sri a entendu un bruit à l'extérieur. Pensant que quelqu'un voulait lui parler, il a ouvert la porte, mais il n'a vu personne. Puis il a regardé vers le sol et a aperçu un petit chat gris. En Inde, surtout en campagne, les animaux tels les chats et les chiens ne vivent pas habituellement dans les maisons comme animaux de compagnie, à l'instar de l'Europe et de l'Amérique. Le chat gris, en face de Sri Sri, ne s'est pas enfui comme font les chats sauvages, mais il s'est assis calmement et l'a regardé. Sri Sri a pris le lait chaud qu'il s'apprêtait à boire et l'a déposé devant le chat. L'animal a senti le lait avec délicatesse et l'a lapé. Lorsqu'il a cessé de boire, il est allé jusqu'au bord de la véranda et s'est assis et a commencé à faire sa toilette. L'homme et le chat se sont assis ensemble, profitant de la paix du soir pendant un temps. Puis le chat s'est étiré, s'est levé et a bondi sur le dessus de la muraille du jardin. Avec un petit miaulement, il a sauté de l'autre côté de la muraille et est parti. Cela est devenu une routine régulière. Tard le soir, après que chacun eut quitté, le petit chat, une femelle, apparaissait sur la véranda de Sri Sri pour le lait et pour le darshan. Le darshan, c'est l'entrée en contact avec le divin. Sri Sri accueillait toujours le chat avec un doux « bonjour mon ami » et un sourire. Un soir, alors que Sri Sri et le chat gris étaient assis sur la véranda, le chat s'est

personne envie le darshan privé de mon ami avec Sri Sri. Mais la chatte exige très peu en retour de son privilège et elle ajoute sa propre présence méditative à leur réunion du soir. Avec le temps, mon ami, la chatte de l'ashram, est devenue partie intégrante de la paix qui règne dans le jardin du Kutir, c'est-à-dire du lieu d'hébergement des moines. Puisqu'on parle de chats avec les surprises qu'ils nous réservent, Domenico Scarlatti, grand claveciniste du XVIIIe siècle, avait un chat qui s'appelait, paraît-il, Pulcinella ou Polichinelle. Et son chat marchait sur le clavecin d'une façon un peu inattendue. Ça a donné la fugue du chat. Elle sera jouée ici au piano par Anne Kefalek.

Fugue du chat de Domenico Scarlatti. Tout le monde qui a un chat a déjà vu son chat se promener sur le clavier de l'ordinateur ou du piano et a une bonne idée de ce que ça peut donner que ses petites pattes précautionneusement posées un peu partout pour ne pas faire de catastrophe. Et bien voilà, ça donne une très jolie fugue pour clavecin, ici joué évidemment.

au piano. L'histoire suivante, c'est celle de Morris, le maire. Et c'est une histoire absolument charmante. Dans sa jeunesse, notre chat Morris, qui est maintenant âgé de 16 ans, était le maire de notre voisinage. Un chat errant adopté à notre refuge local pour animaux à l'âge de 1 an. Morris s'est installé dans la vie plutôt facilement comme résident d'appartement, heureux de ne plus fouiller dans les ordures pour trouver de la nourriture ou d'échapper aux chiens et aux autos, et d'avoir à la place une boîte de nourriture et un coin de tapis ensoleillé sur lequel faire sa sieste. Pourtant, aussi heureux qu'il était d'avoir un foyer, Morris n'a jamais abandonné complètement son amour de l'extérieur. Alors quand ses maîtres ont acheté une maison, Morris a socialisé avec des voisins, les enfants. Et lorsque la famille a déménagé, l'auteur a fait la connaissance de la nouvelle voisine. Un matin, au milieu de l'été, quelques mois après notre déménagement, j'ai marché jusqu'au bout de notre allée de garage pour prendre le journal. Morris trottinait derrière mes talons. Alors que je me penchais, une personne m'a demandé « Est-ce que c'est votre chat ?» Oui, ai-je répondu alors qu'elle s'avançait dans mon allée de garage. Voici Morris et je m'appelle Meg. Je suis heureuse de vous rencontrer enfin. J'en suis ravie aussi, a-t-elle dit en me serrant la main. Je suis aussi heureuse de savoir ton nom, a-t-elle ajouté en se penchant vers Morris pour lui gratter l'oreille. Mon mari sera aussi content. Maintenant, il saura comment l'appeler. Mon visage a dû montrer des signes de confusion car elle s'est mise à rire. « Mon mari et votre chat, Morris, déjeunent ensemble sur notre patio tous les matins », a-t-elle expliqué en se relevant. « Un matin, juste après votre déménagement, mon mari est sorti avec son café et son journal et il a trouvé Morris assis sur l'une des chaises. Ils ont eu une très bonne conversation. Maintenant, Morris l'attend sur le patio chaque matin. Mon mari lui lit le journal et ils discutent des nouvelles mondiales, n'est-ce pas, Morris ?» Finalement, les voisins ont déménagé. C'est une famille coréenne qui s'est installée avec une grand-mère pas très bavarde. Et voici ce qui est arrivé. Un matin d'été, j'arrosais les plantes sur notre véranda arrière lorsque j'ai entendu la douce voix tremblante de la vieille grand-mère sur son patio. Elle parlait rapidement et calmement, un flot régulier de mots en coréen. De temps à autre, elle s'arrêtait comme si elle posait une question. Mais je n'entendais aucune voix lui répondre. Elle doit se parler à elle-même, ai-je pensé. Sans faire de bruit, j'ai jeté un coup d'œil par-dessus la balustrade de la véranda. Elle était assise à une table de fer forgé avec une tasse de thé. Morris, sur la chaise à côté d'elle, écoutait avec attention pendant qu'elle lui parlait. Le maire du voisinage avait encore réussi. Morris avait une nouvelle compagne pour le déjeuner. Et notre vieille voisine coréenne avait un nouvel ami. Que c'est joli! Alors voici la danse du chat de Boris Vian, un cha-cha-cha en fait. Très amusant, comme vous pourrez l'entendre, interprété par Bob Kalfati et son ensemble.

La danse du chat de Boris Vian. Quel petit moment réjouissant. L'histoire suivante, qui vient toujours du bouillon de poulet pour l'âme de l'ami des chats, est une balade en vol. Essayez de prendre l'avion avec un chat, vous m'en direz des nouvelles. J'étais installée sur mon siège pendant le vol vers San Francisco et comme le reste des quelques passagers éparpillés sur cet avion de ligne, je m'apprêtais à vivre quelques heures de torpeur. J'avais ma liste de choses à faire pendant ce voyage, un bon livre et ma chatte bengale, Cali Mooner, bien installée dans son sac de transport sous le siège devant moi. C'était un vol matinal et tout laissait présager un voyage tranquille et sans incident vers la région de la baie de San Francisco. Alors, Cali était censée dormir dans son sac. Or, environ une heure après le décollage, j'ai levé les yeux de mon livre, étonnée de voir une agente de bord avec un regard très inquiet. « Je crois que votre chat se trouve dans la cabine avant », a-t-elle dit sur un ton confidentiel. « Oh oh !» J'ai jeté un coup d'œil à mes pieds pour apercevoir un sac absolument immobile et une fermeture éclair ouverte de manière suspecte. De toute évidence, une évasion féline avait eu lieu. Et ce félin semblait être le mien. J'ai foncé dans l'allée. Cali avait réussi à ouvrir la fermeture juste assez pour lui permettre de sortir et d'explorer un des Boeing dernier cri. Apparemment, elle se serait dirigée tout droit vers la première classe, installée sur un siège côté fenêtre, et aurait demandé un Bloody Mary avec des écouteurs de plus petit format. On venait tout juste de servir aux passagers de première classe un cocktail de crevettes matinales. Et Cali s'était approprié une partie de celui de son nouveau compagnon de siège, comme le témoignait une queue de crevette qui dépassait de ses petites mâchoires serrées. En effet, c'est ainsi que je l'ai trouvée. Dès qu'elle m'a vue, sa face m'a dit qu'elle savait que la fête était terminée. Ce fut une marche terriblement longue et silencieuse. Sauf pour les quelques grognements vers le siège 34E, alors que tous les autres passagers regardaient notre procession. Un visage humain rouge de honte qui transportait une chatte avec une queue de crevette qui sortait de sa gueule, de retour vers le siège qui nous avait été assigné. Pour éviter la répétition d'un tel événement, j'ai équipé le sac de transport de la chatte de plusieurs bandes velcro pour sécuriser la fermeture éclair. Cependant, pour encore plus de sécurité, je voyage maintenant avec ma propre provision de crevettes. Oh, j'adore cette petite histoire, c'est vraiment savoureux. Et moi qui ai un chat et qui a essayé aussi de le mettre dans un sac transportable, combien de fois dans l'auto j'ai vu la fermeture, le velcro se détacher et la fermeture s'ouvrir. J'ai pas trouvé ça très drôle moi non plus et j'étais en auto. Alors je comprends cette histoire. Voici donc maintenant Memory, un extrait de Cats, donc Memory, dans une version orchestrale du Royal Philharmonic de Londres.

Et voilà, c'est donc sur ces quelques extraits de Memory de Cat, donc, que nous terminons cette émission consacrée au bouillon de poulet pour l'âme de l'ami des chats. Si comme moi vous êtes ami des chats, vous aurez pris plaisir à découvrir ces belles histoires touchantes et drôles à la fois. Je remercie Jacqueline Sanson, comme toujours, pour sa fidélité et sa compétence. Et je vous dis au revoir et à bientôt.

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0: Bonjour Gilles Galichand.
1: Bonjour.
0: Vous êtes une excellente ressource pour Radio Galilée, Gilles Galichand, avec les sujets d'histoire que vous abordez. En fait, vous êtes diplômé en histoire, vous avez été bibliothécaire à l'Assemblée nationale, vous avez publié assez d'œuvres, des articles et des œuvres. Entre autres, je vous ai déjà reçu pour parler de l'église de Saint-Charles de Limoilou.
1: Oui, c'est vrai.
0: Plus récemment, pour l'aventure du Franconia, qui s'était échoué à Sainte-Pétronille. Et vous venez de participer à un collectif sur le peintre Horatio Walker, pour l'île d'Orléans. Vous avez signé un texte qui s'intitule « Culture et paysage entre tradition et modernité ». Dans la perspective de la culture et du paysage, quel est l'apport d'Horatio Walker?
1: Ben, en fait, il a contribué à fixer une certaine image de l'île d'Orléans par ses tableaux, ses peintures. Ça l'inspirait beaucoup. Et il y a une relation vraiment amoureuse, je dirais, avec l'île d'Orléans et les citoyens, les gens du village de Sainte-Pétronille, qui lui servaient de modèle, qui l'inspiraient beaucoup. Et avec sa production, qui s'est d'abord beaucoup vendue aux États-Unis pendant longtemps, il a été très coté puis très recherché, ce qui fait qu'il y a beaucoup de ses tableaux qui se retrouvent encore dans les grands musée américain. Et puis après, quand la mode, disons, des images un peu rupestres, un peu bucoliques et tout ça est passé, ici, ça a été une renaissance pour lui parce que c'est comme ça qu'on a commencé à le découvrir. Et il a vraiment fixé l'image un peu de l'île d'Orléans.
0: Et Horatio Walker n'est pas le premier peintre à venir visiter l'île d'Orléans.
1: Non, c'était en fait, mais il a quand même attiré beaucoup de ses collègues à l'île d'Orléans parce que souvent beaucoup de peintres canadiens anglais qui avaient un peu découvert la côte de Beaupré à partir du moment où le chemin de fer a pu se rendre jusqu'à Sainte-Anne-de-Beaupré dans les années 1880, y en a qui venaient explorer un peu. Alors c'était pas encore la grande époque de Charlevoix là qui va être Saint-Paul et tout qui va inspiré beaucoup de peintres, mais des peintres comme Colin, Morris, Bremner et tout ça, ils venaient sur la côte de Beaupré et s'inspiraient beaucoup des paysages. Et puis l'île d'Orléans n'était pas bien loin, puis on pouvait traverser en bateau, en petit bateau, là. On pouvait se rendre du côté de la pointe d'Argentenay. Et rendu là, évidemment, il y avait une auberge qui était Madame Sans Chagrin qui accueillait comme ça les artistes qui étaient de passage. Elle leur faisait même, c'est même avec son métier à tisser, elle leur faisait des toiles pour qu'ils puissent peindre. Alors là, tout à coup, l'artisanat rejoignait l'art et ils ont vite entendu parler de ce peintre qui habitait à l'autre bout de l'île d'Orléans, qui était Horatio Walker à Sainte-Pétronille. Alors évidemment, ils sont allés le voir et Walker, qui était très, très accueillant, qui était ouvert à tout le monde. Alors ça a été comme ça une dynamique, je dirais, culturelle et artistique qui s'est créée entre les visiteurs et Sainte-Pétronille.
0: Les premières traces que l'on a de l'île d'Orléans en peinture, elle est plus en fond de tableau. Si on a peint davantage les chutes Montmorency ou la vue de Québec et on pouvait voir qu'à l'horizon se dessinait l'île d'Orléans. On n'est pas rendu encore à peindre l'île d'Orléans.
1: C'est vrai que l'île, en fait, il faut dire que c'était un peu inaccessible. Avant 1850-55, il n'y avait aucune traversée régulière entre l'île d'Orléans et Québec.
0: Donc, sauf l'hiver.
1: L'hiver, il y avait le pont de glace, bien sûr. Mais en hiver, c'était pas toujours facile de partir. C'était une aventure aussi. C'était un autre type d'aventure. Mais l'île était quand même vraiment isolée, protégée. C'est ce qui a fait un petit peu son charme pendant longtemps. Le fait que c'était comme une serre, un microcosme de la vie traditionnelle depuis la Nouvelle-France.
0: Est-ce qu'on peut dire, Gilles Galichand, qu'il y a eu deux moments où l'île a perdu une part de sa virginité? C'est quand on a établi un lien maritime entre Québec et la pointe ouest de l'île, Sainte-Pétronille, et quand on a construit le pont.
1: Le pont.
0: Les deux fois, ça a amené une clientèle qui est un peu envahi le paysage de l'île.
1: Changer un peu la dynamique, c'est certain. Là, mais au départ, il faut dire que la circulation sur l'île, enfin, il y avait des chemins, puis il y avait des chevaux aussi, mais les traverses jusqu'au 20e siècle pouvaient prendre des autos, mais souvent, on circulait pas toujours très, très bien en auto sur l'île. Alors, donc, c'était surtout, le départ, ça a été vraiment la villégiature. Les gens venaient faire un séjour, alors on s'arrêtait dans une auberge, dans un hôtel et tout ça, puis on prenait le bon air, etc. Puis c'était les grandes familles assez riches.
0: Surtout anglaises,
1: bien sûr, et du grand commerce, etc., qui venaient s'installer. Et puis M. Walker, qui lui aussi, quand même, par sa carrière lucrative avec ses tableaux aux États-Unis, quand il a adopté l'île d'Orléans dans les années 1880, voyez-vous, c'était, donc on est à l'époque justement de cette grande époque de villégiature, ben il a contribué aussi. Alors, c'était pas un cultivateur, mais il a décrit évidemment la vie des cultivateurs et des paysans. Mais à l'époque, cette portion-là de l'île, elle n'est pas agricole. Elle n'a jamais vraiment été agricole. C'était plutôt des artisans qui étaient là, quelques cultivateurs, mais en grande partie, c'était, quand ça s'est développé, c'est grâce à ces familles bourgeoises qui venaient installer leur domaine. Ils venaient passer l'été au frais, un peu à l'île d'Orléans.
0: Avec l'ouverture du lien par bateau, justement, est-ce que à ce moment-là, on commence à faire une publicité plus marquée, puis il semble paraître de plus en plus de monographies qui parlent de l'île, qui racontent l'île, qui vont nécessairement attirer des gens à l'île.
1: Oui, absolument. C'est sûr qu'il y avait le côté... on parle beaucoup de surtourisme maintenant, dans des grandes villes, Barcelone, Venise et tout ça, qui doivent contrôler la quantité de... Ben, on a eu cette peur-là aussi à l'île d'Orléans. Surtout, c'est vrai pour le lien maritime, mais particulièrement en 1930-35, lorsque le pont de l'île d'Orléans a été construit, là, on a eu vraiment très, très peur que ça devienne une folie, puis que vraiment ça se développe de façon très, très anarchique et tout ça. Puis c'est vrai que ça a pu prendre un peu cette tendance-là. Il a fallu qu'il y ait des lois, qu'il y ait des règlements pour contrôler un peu, que l'architecture n'éclate pas, qu'on fasse pas des centres commerciaux, etc. Que ce soit pas une espèce de développement, puis que...
0: Mais il y a quand même passé une ligne d'Hydro-Québec en plein
1: temps. Il y a eu la fameuse ligne d'Hydro-Québec qui était censée être temporaire, mais qui l'est moins.
0: Une permanence temporaire.
1: Permanence, effectivement. Alors, c'est ça, il y a tout, c'est évidemment la proximité de la ville de Québec a toujours fait peser une certaine menace dans le sens de la perte de cette espèce d'authenticité là, qui était l'île d'Orléans. Mais l'image aussi s'est un peu fixée. Puis des gens comme Félix Leclerc, par exemple, qui a repris cette idée-là, qui l'a vraiment aussi portée pour dire que l'île, c'est un joyau, c'est un bijou pour la nation québécoise et qu'il fallait donc en prendre soin, l'honorer, la respecter, etc.
0: Et, et lui, il retrouvait ses racines.
1: Lui, il retrouvait ses racines. Donc, moment-là. Je pense que le pont peut être aussi mis en perspective, c'est-à-dire que c'est bon et il peut avoir du mauvais.
0: Vous avez mentionné que les peintres qui venaient sur la côte de Beaupré pouvaient traverser. On arrivait à Pointe-Argentenée. Mm-hmm. On est à l'extrémité, à l'autre extrémité. C'est beaucoup Sainte-Pétronille qui va se développer par rapport à la partie est. Mm-hmm. Ces villages-là vont prendre un peu plus de temps à se développer. Sainte-Pétronille va être extraite, si on veut, de la paroisse Saint-Pierre. Mm-hmm. Et c'est à la demande des gens, des habitants, mais c'est un peu en contrepartie avec les protestants qui ont commencé à s'établir.
1: Oui,
0: il y avait une
1: famille,
0: chapelle protestante pour ceux qui venaient l'été.
1: Oui, ces grandes familles.
0: Je ne sais pas si elle servait beaucoup l'hiver, mais enfin...
1: Non, et là, saisonnier un peu.
0: On décide de construire une paroisse qui va être dédiée à Sainte-Pétronille. Oui. Mais le village s'appelle Beaulieu.
1: Oui, Beaulieu à l'origine, qui était le nom de l'arrière-fief. Ça remontait à l'époque de la Nouvelle-France, là, les premiers, lorsqu'il y avait une seigneurie qui était formée sur l'île d'Orléans. Et puis le fief du côté est, comme je vous dis, qui était moins agricole, mais qui avait aussi des bonnes terres et des arbres surtout. On avait besoin d'arbres pour la construction navale et autres. C'était le bout de l'île qui était... Alors ça s'appelait l'arrière-fief de Beaulieu, du nom des premiers là occupants des lieux. Alors, c'est pour ça qu'on avait donné le nom de la municipalité. Ça n'a jamais pris vraiment, parce que tout le monde appelait ça Sainte-Pétronille.
0: C'est toujours,
1: ce qui fait que c'est seulement qu'en 1980 qu'on a changé le nom, qu'on a le nom officiel qui était Beaulieu est devenu Sainte-Pétronille pour la municipalité.
0: Est-ce que, comme dans certains autres villages de la province, Beaulieu était le nom du bureau de poste?
1: Aussi, je crois, oui, ça a été le bureau de poste Beaulieu.
0: Il était identifié à Beaulieu plus qu'à la paroisse.
1: Voilà,
0: qui était...
1: mais je pense qu'une lettre adressée à Sainte-Pétronille se rendait quand même.
0: Oui, j'imagine qu'il n'y avait pas de problème. Et la Sainte-Pétronille en question, c'était, d'après la tradition, la fille de Saint-Pierre.
1: Selon la tradition, la fille de Saint-Pierre, oui, c'est ça. Alors, il n'y a pas vraiment de recherche géographique très, très poussée pour vraiment authentifier tout ça, mais c'est une tradition qui remonte à très, très loin. Et vous savez qu'à Saint-Pierre-de-Rome, Rome, dans la grande basilique Saint-Pierre de Rome, il y a une chapelle dédiée à Sainte Pétronille aussi. Alors,
0: la fille de Saint-Pierre.
1: Oui. Alors vraiment, alors cette tradition-là est tellement enracinée de façon très, très lointaine. Est-ce que c'était une fille spirituelle? Est-ce que c'était sa fille? Parce que, bon, il y avait probablement une famille aussi, c'est ce cher Saint-Pierre, qui l'avait peut-être amené à Rome, etc. Alors, mais tout ça est pas documenté de façon, là, avec les actes des apôtres ou quoi que ce soit. Là, on trouve pas ça, là.
0: Mais en dehors de tout ça, de cette histoire-là, il y a eu une petite Pétronille.
1: Oui.
0: À l'île d'Orléans.
1: Oui.
0: De la rumeur, de la légende ou de la
1: vérité? Non, mais je pense qu'une des filles des Sans-Chagrin qui accueillait les peintres, là, avait été baptisée Pétronille. Peut-être que le fait aussi qu'on ait dédicacé une paroisse du nom de Pétronille a peut-être fait découvrir le prénom aussi. On s'est dit, ben, c'est joli, ce nom-là, puis tout ça. Et que des parents, quand ils ont eu une fille, ont décidé de la faire baptiser Pétronille aussi.
0: Oui.
1: Alors, je pense que c'est né comme ça. Et les Sans-Chagrin avaient une petite Pétronille.
0: Et il y a un tableau de Walker qui représente cet enfant-là cette jeune femme.
1: On ne sait pas si c'est effectivement la fille des Sans-Chagrin, mais effectivement, il y a un tableau qui représente une petite Pétronille de l'île d'Orléans.
0: Est-ce que, elle serait vraie? Moi, ça m'a fait penser à Évangeline. Une sorte de visage iconique.
1: Ça peut être une figure allégorique, je dirais, de l'île d'Orléans. C'est pas impossible. Mais c'est ça. Mais je crois certainement, le prénom a certainement circulé dans les registres. Il faudrait faire un relevé des registres à partir de 1870, là, lorsqu'on crée la paroisse. Mm-hmm. Est-ce que le prénom apparaît de temps en temps dans les registres à l'île d'Orléans? Oui. C'est pas impossible.
0: Peut-être. Vers 1880 ou en 1880, Horatio Walker arrive à l'île d'Orléans. Il vient d'où? Il vient faire quoi?
1: Ah ben lui, il était né, en fait, c'est un Ontarien d'un petit village qui s'appelait Lewistel, je crois, je ne sais pas exactement où ça se trouve, là, mais en tout cas, c'est une petite place en Ontario. Mais comme son père était dans le domaine du commerce, je crois, alors c'est ça, il amenait son petit garçon très vite avec lui, et c'est comme ça que même à l'adolescence,
0: il
1: était venu Québec avec son père. Et puis, est-ce qu'il était venu à l'île d'Orléans à ce moment-là? Mais quoi qu'il en soit, ayant été quand même charmé par la ville de Québec comme artiste, ben il est revenu jeune artiste, et puis ses tableaux qui commençaient déjà à bien se vendre, alors il faisait quelques tableaux. Il avait même installé une espèce d'atelier dans l'hôtel Clarendon.
0: Quand il venait à Québec.
1: Alors c'était un peu son pied à terre. Et rapidement, on a dû lui dire, écoutez, allez donc faire un petit tour, vous allez aimer l'île d'Orléans. Et puis, comme il disait la blague, il est allé à l'île d'Orléans, il n'en était pas revenu, dans tous les sens du terme.
0: Parce qu'il
1: a vraiment jeté l'ancre, on peut dire, à l'île d'Orléans. Et il avait été absolument charmé par le lieu. Il y est revenu et il avait découvert, je crois que c'est vers 1883, qu'il découvre une maison qui était à louer, qui était inoccupée. Alors, il demande si c'est possible de la louer. Et alors, pendant les premières années, il va louer cette maison qui va devenir sa résidence. Il va l'acheter quelques années après. Et c'est là
0: celle qu'on peut voir encore à la pointe de...
1: Exactement, qui est la maison de... Voilà. Et plus tard, il a fait construire sur le même terrain un atelier, dans 1909, qui fait construire l'atelier pour vraiment installer ses tableaux et travailler vraiment à l'aise à la lumière du jour.
0: Et donc, quand il arrive à l'île d'Orléans, sa carrière est déjà fortement entamée. Il est connu et il arrive non pas d'Ontario, mais des États-Unis.
1: Il arrive des États-Unis parce que c'est ça, il avait fait une belle carrière déjà amorcée aux États-Unis. Ses tableaux s'y vendaient très, très, très bien. Et alors, c'est pour ça qu'il était quand même assez bien fortuné parce que ses tableaux se vendaient à New York. Il avait sa galerie et on lui achetait des tableaux et souvent à fort prix là, dans les belles années.
0: Et est-ce que ces tableaux de cette époque-là reflétaient le caractère paysan du Québec?
1: Déjà, il avait cette...
0: Et peut-être de l'Ontario aussi.
1: Oui, peut-être, mais c'est surtout le Québec l'inspirait beaucoup. On peut dire qu'on dirait aujourd'hui que c'est un francophile, là, quelqu'un qui aimait beaucoup le Québec et qui aimait beaucoup les gens aussi. Hein. Il y avait une espèce d'attachement. Il appréciait beaucoup cette espèce de bonhomie, cette espèce de franchise, d'honnêteté qu'il rencontrait avec les gens de Sainte-Pétronille. Alors, il y avait
0: Avez-vous su comment il est arrivé à maîtriser à ce point-là le français natif d'Ontario, carrière aux États-Unis, pas loin de New York, quand il s'amène à l'île d'Orléans, probablement très francophone, sauf l'été, avec les villégiateurs. Il maîtrise bien son français.
1: Oui, je pense que justement, sa francophilie a dû le mettre un peu à l'école de la langue française. Mais il parlait, paraît-il, avec un accent, un assez fort accent anglais. Qui faisait sourire les gens aussi. Là, parce qu'on... Mais il faisait de valeureux efforts pour bien parler son français, puis tout ça. Mais son accent est toujours demeuré assez prononcé. Et puis, mais il vivait très bien avec ça. Puis je pense que les gens aussi ont appris à aimer, parce qu'il adorait, paraît-il, discuter avec les gens de Sainte-Pétronille. Oui.
0: Ce qu'il représente dans sa peinture, ses paysages, la paysannerie, le décor très québécois, c'est par conviction, c'est par amour pour ce territoire-là, ou s'il entre dans une sorte de courant d'époque, oui. On était plus porté vers ce type de représentation-là.
1: Oui, bien en fait, on peut retrouver ça en histoire de l'art. Je ne suis pas historien de l'art, mais même en France au 17e siècle, avec Boucher, Nicolas Poussin, tout ça, on a des tableaux des paysans, une certaine image des paysans qui n'était peut-être pas toujours réelle, mais
0: On a là le Millet de...
1: Ah ben oui, justement, au 19e siècle, il y a l'Angélus, c'est ça, Millet, qui était ce qu'on appelait l'école de Barbizon, qui a été, qui a inspiré aussi, alors ça, c'est au 19e siècle, où on voit que les peintres aussi aiment reproduire ou illustrer la vie paysanne. Alors, ce courant-là, qui existait déjà, mais qui renaissait de temps en temps à certaines époques, notamment avec Millet. Et souvent, on a comparé Walker au Millet québécois, là, un Millet québécois qui, justement, s'inspirait de cette image paysanne.
0: Il ne l'a pas reproduite en photo, je pense. C'est pas une photo de paysan.
1: C'est pas exactement. Lui-même s'est mis
0: à. Il aurait reconstitué.
1: Reconstitué avec l'église de Sainte-Pétronille derrière, etc., avec la même attitude des paysans recueillis à l'Angélus au moment où la cloche sonne et tout ça. Puis on arrête tout. Puis
0: Est-ce qu'on peut l'associer à une école, à un courant, en pensant à ce que vous venez de dire?
1: Oui, souvent.
0: Arts and Crafts, ce mouvement du Royaume-Uni.
1: Royaume-Uni, qui est plus, début 20e siècle, tout à fait. Puis d'ailleurs, même son atelier est décoré un petit peu dans cet esprit-là. Alors, c'est un peu l'époque édouardienne, là, Édouard VII, un peu l'après-victorien qui était un petit peu plus chargé. Et là, on revenait à des décors, des meubles plus sobres et plus simples, confortables, mais plus simples. Et puis, ça se traduit également dans l'art et dans le design, là, tu sais, l'art déco, tout ça qui va...
0: Mais attenant à son atelier, il a cultivé un jardin aussi qui avait plus le pittoresque anglais que le classicisme français.
1: Oui, tout à fait. Quoi qu'il y avait quand même des allées là, tout à fait bien découpées, etc., un peu à la française. C'est une espèce de mélange des deux, je dirais qu'il y a un petit peu d'influence des deux. Mais c'est vrai que le côté un peu naturel, mais bien étudié, avec des pièces d'eau, etc., des nénuphars et tout.
0: Alors, est-ce qu'on a réussi à garder ça, Ali?
1: Oui, tout à fait. C'est privé maintenant. Mais de temps en temps, ça s'est fait avec l'ouverture... ce que Mme Richard a réussi à faire aussi avec la publication du livre, et puis Mme Nathalie Dufour de l'île d'Orléans, qui a convaincu les personnes de peut-être ouvrir, mais c'était exceptionnel, un jour de temps en temps pour dire, bon, est-ce que le public peut être invité? Mais c'est pas ouvert régulièrement là, au public. Voilà.
0: L'œuvre collectif de Horatio Walker, dans laquelle vous avez signé un article dont on parle, je dirais le cœur de cet ouvrage-là, c'est le carnet, appelons ça un carnet de notes, mais c'est pas mal plus un journal de bord où il y a un voisin d'Horatio Walker qui a eu une belle relation avec lui et qui a entretenu un journal quotidien de ses relations avec... Qu'est-ce qu'il nous dit? Qu'est-ce qu'il nous fait connaître d'Horatio Walker, ce voisin-là?
1: Ben oui, tout à
0: qui
1: fait.
0: Qui est-il, d'abord?
1: Ben, premièrement, il s'appelait Louis-Arthur Richard. C'est un homme qu'on apprend à connaître aussi grâce à l'ouvrage, parce qu'il n'y a pas que ce texte-là, mais parce qu'il a été sous-ministre, et ça a été aussi un grand artisan du Québec, la construction de l'État québécois dans ces années-là. Si on dit, par exemple, aux gens qu'il a été un des fondateurs, enfin, créateur du Jardin zoologique de Québec dans les années 30. Alors, il a été à l'origine
0: de
1: ça.
0: Le pauvre, il doit se tourner dans sa tombe.
1: Ben oui, malheureusement, ça n'a pas survécu. Mais quand même, à l'époque, ça a été quand même un projet justement pour contrer le chômage pendant la grande crise économique. Et puis, voilà, c'est ça. Alors, il a fait un travail quand même. Il a été sous-ministre pendant plusieurs années. Et il passait ses étés, lui également, à l'île d'Orléans. C'était un ami de monsieur Walker. Il va même devenir son liquidateur, exécuteur testamentaire, etc., avec Clarence Gagnon, le peintre bien connu aussi, qui va avec lui faire ce travail-là. Et il a laissé, après le décès de monsieur Walker, il a laissé une relation, on peut dire, là, de peut-être une 80 pages de textes dactylographiés, où il racontait à la fois son amitié, ses relations, la vie à Sainte-Pétronille avec monsieur Walker, et la relation justement amoureuse dont on parlait de monsieur Walker avec cette île d'Orléans et ses habitants. Et c'est comme ça que ce texte-là est demeuré un peu dans les archives familiales, etc. Et sa petite-fille, qui fréquente encore l'île d'Orléans à tous les étés, Madame Elisabeth Richard Moscovitz, ben, elle a décidé de publier, elle se disait, ça mérite une publication. Elle a rencontré M. Gillermand des éditions Septentrion pour publier ce texte-là. Et puis, évidemment, on lui a dit, ben, on ne peut pas publier comme ça, tel quel.
0: C'est volumineux.
1: Ben, c'est-à-dire volumineux d'une part, mais il faut expliquer qui était M. Richard, qui était Horatio Walker, quelle est sa contribution à l'histoire de l'art, etc. Puis un peu mettre de la viande un peu autour de l'os pour actualiser le propos qui a été écrit en 1940. Alors, il faut vraiment le resituer un peu dans sa perspective d'époque.
0: Ah, parce que Richard a écrit ça longtemps après.
1: Ben, peu de temps après la mort de Monsieur Richard.
0: C'était pas nécessairement au quotidien de...
1: Non, c'est après, c'est ses souvenirs.
0: De son vécu.
1: Peut-être qu'il prenait quelques notes ou qu'il se souvenait, mais avant justement d'oublier tout ça, il a eu cette merveilleuse idée d'écrire cette relation où il remontait, lui, il avait connu peut-être les 20 dernières années de Monsieur Walker, là, pour échanger avec lui et vivre un peu avec... Alors, il y a plein d'anecdotes, des petits détails de vie quotidienne, etc. Alors, c'est savoureux à lire, mais il fallait quand même donner un contexte.
0: Mais que sait-on alors à travers ces écrits-là et peut-être d'autres témoignages, Clarence Gagnon, entre autres, possiblement, du côté un peu plus privé de la vie d'Horatio Walker? Vous parlez de sa petite-fille, donc il y a une descendance. Ils ont vécu, la famille a vécu dans cette maison de l'île d'Orléans.
1: Ben oui. Ben, on sait que ça a été un bon vivant, on dirait, malgré que, pour reprendre l'expression de Félix Leclerc, il y avait grande blessure dessous l'armure. Là, parce que il y a eu deux enfants qui sont morts avant lui, qui sont morts jeunes, en bas âge, dont une petite fille qui est décédée à 9 ans là, d'une diphtérie ou quelque chose comme ça. Alors, c'est assez pénible. D'ailleurs, il y a quelques tableaux, il y a un portrait qui a été fait de sa fille. Et puis, bon, alors on imagine toute la douleur de perdre ses enfants. Ensuite, sa conjointe, son épouse, souffrait d'une démence, une espèce de paranoïa, bon, etc. D'accord. Ce qui fait qu'il a fallu qu'elle soit internée. Puis ça a été vraiment l'amour de sa vie, cette femme-là, parce qu'on lui connaît pas d'autres compagnes de vie. Là. Bon, alors, puis malgré tout, c'est quelqu'un qui, selon ceux qui l'ont connu, disent à quel point il était sociable, qu'il était agréable, qu'il aimait rire, etc. Donc, il y avait quelque part chez lui là, un art de vivre aussi. Puis, bon. Et c'est la raison, d'ailleurs, pour laquelle c'est une phrase au détour d'un passage du texte de M. Richard qu'il avait comme reporté sur l'île d'Orléans et ses gens tout l'amour qu'il aurait eu normalement pour ses enfants et pour son épouse, qui était malheureusement internée, et qu'il avait dévolu toute cette affection sur l'île d'Orléans. Parce que tous ceux qui l'analysent, son œuvre, Walker, il y a réellement cette affection avec l'île d'Orléans.
0: Est-ce qu'il a connu un certain déclin de son vivant, de son art? On s'est de moins en moins intéressé à cet art.
1: Absolument, oui. Après la guerre, après la Première Guerre mondiale, les choses changent beaucoup, les mentalités changent. Et puis même aux États-Unis, où il y avait son public, où on lui achetait des tableaux un peu comme ça, agricoles et tout ça, avec vision agricole, ben ça a changé. On était plus moderne, on allait dans des termes plus citadins, plus modernes. Et justement, là, ça cote devant les peintres, c'est un peu comme les... Alors là, sa cote a vraiment baissé. Heureusement, c'est au moment moment où les institutions nationales ici commencent à voir le jour, ce qui va devenir le Musée national des beaux-arts, le musée de la province de Québec. Et il y avait le sous-ministre de M. Athanase David, qui était secrétaire de la province et qui était M. Charles Simard, qui va œuvrer beaucoup pour la création du musée, du fameux musée de la province de Québec, qui va devenir notre Musée national des beaux-arts. Et on va commencer à acheter des tableaux de M. Walker pour créer une collection initiale, hein, pour que vraiment, c'est beau avoir un musée, mais il faut bien avoir quelque chose à présenter.
2: Oui.
1: Et les tableaux de Walker correspondaient tout à fait au discours un peu officiel de l'époque où on aimait bien dire, hein, la paysannerie, notre mission providentielle, ouais. Bon, le geste auguste du sommeur, etc. Enfin, il y avait toute cette rhétorique-là qui Walker, avec ses tableaux agricoles, ben, il entrait dans cette image-là. Et en plus, le gouvernement québécois voulait aussi donner à l'île d'Orléans cette espèce de valeur ajoutée d'une espèce de conservatoire du lieu où les valeurs, ce qui était les racines de la Nouvelle-France étaient encore vivaces, étaient encore visibles, etc.
2: Ouais.
1: Bon, alors, on va publier justement des très beaux ouvrages pour... et on va illustrer ces ouvrages-là avec les tableaux avec les tableaux de Walker.
0: Et alors, ce même gouvernement va imaginer un pont pour relier avec la terre ferme qui va être jusqu'à un certain point, on le disait au début, qui va un peu... changer la dynamique de l'île d'Orléans. Ce pont-là, Walker l'a vu arriver.
1: Oui. Puis il ne devait pas tellement l'apprécier.
0: Il n'était pas loin de chez lui.
1: Il n'était pas loin de chez lui. Il l'a vu construire, puis il n'appréciait pas non plus. Puis surtout que de l'autre côté du pont, du côté de Montmorency, vous vous souvenez peut-être, il y avait une fabrique de tissus, la Dominion Textile, je pense, qui est installée là.
2: Genre,
1: bon. Alors, puis là, c'était des bâtiments un peu industriels qui se construisaient. Alors lui, il y avait ça dans son champ de vision, puis il n'appréciait pas ça du tout. Maintenant, il ne s'est jamais prononcé de façon, on devine bien qu'il n'était pas en faveur de ça, mais comme le gouvernement lui achetait des tableaux, était très, on le mettait sur un piédestal comme le peintre de l'île d'Orléans, mais il n'osait pas trop critiquer la main qu'il aimait, mordre la main qu'il nourrissait.
2: Voilà.
1: Bon, alors il est resté quand même assez discret sur son opinion, en tout cas publiquement.
0: Ouais. Mais c'est quand même la modernité qui rentre à l'île d'Orléans,
1: c'est
0: qui vient
1: fait
0: de plein front.
1: Et la crise économique aussi, on est dans les années 30, alors c'est sûr que c'était plus difficile de survivre.
0: Walker va décéder en septembre 1938.
1: Ouais.
0: Il est inhumé dans la fameuse petite chapelle protestante qui a précédé la paroisse de Sainte-Pétronille.
1: Voilà.
0: Est-ce que le lieu est reconnu aujourd'hui? Est-ce qu'on y fait un détour?
1: Oui, encore là, c'est de façon exceptionnelle parce que la chapelle appartient toujours à l'évêché anglican de Québec, mais elle se trouve sur un terrain privé. Donc, encore là, c'est pas facilement accessible. On espère quand même peut-être que de temps en temps, soit la journée du patrimoine, par exemple, ou des journées comme ça, avec la permission, évidemment, du propriétaire, qu'on va pouvoir peut-être ouvrir de temps en temps la chapelle, parce que c'est un petit joyau, un petit trésor
0: de l'époque, du patrimoine est bien conservé.
1: Tout à fait.
0: Alors, c'est un moyen de se reconnecter avec une partie de cette histoire intéressante de l'île Orléans, mais particulièrement du peintre Horatio Walker. Mm-hmm. Vous en signez un article à l'intérieur, je l'ai mentionné, Gilles Galichand. Merci beaucoup de nous avoir réveillés encore une fois à notre histoire.
1: Plaisir. Merci.

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0: Philippe était d'une grande bonté pour les pécheurs. Lui, souvent affectueux envers ses amis, était alors encore plus tendre. Il serrait contre son cœur avec beaucoup d'amour ceux qui se confessaient à lui. Et ce cœur dégageait une chaleur intense qui pénétrait ceux qu'il serrait dans ses bras. Ainsi, ceux qui avaient du mal à se confesser ou qui étaient tristes ou découragés ressentaient une douce chaleur les pénétrer. Et leur peine ou leur misère fondre comme neige au soleil. Ils repartaient de chez Philippe, transformés, avec un peu de cet amour ardent dans leur propre cœur. Philippe avait horreur d'une chose, c'est qu'on le prenne pour un saint. Aussi, quand parfois des pénitents s'étonnaient de ce qu'il avait deviné leur péché, il s'en sortait avec une boutade.
1: Mais enfin, mon père, comment donc pouvez-vous connaître tous mes péchés ?
2: C'est facile, à la couleur de ton poil.
0: Il avait des méthodes de confession bien particulières et donnait parfois des pénitences très étonnantes. C'est ainsi qu'un jour, une dame de la haute noblesse vint le trouver et se confessa d'avoir médit de son prochain. C'était une des plus mauvaises langues de la ville de Rome. Philippe lui donna une pénitence qui l'étonna beaucoup.
2: Comme pénitence, vous prendrez une poule et vous la plumerez dans les rues de la ville.
0: Obéissante, elle s'en alla donc avec sa poule et la pluma dans les rues. Il faut imaginer le spectacle que cela devait être d'une dame très bien habillée répandant partout des plumes de poule. Tout le monde rit bien après elle. Quelque temps après, elle retourna chez Philippe et se confessa du même péché, de médisance. Philippe la stupéfia encore plus que la première fois.
2: Aujourd'hui, votre pénitence sera de ramasser toutes les plumes de la poule de l'autre jour.
3: Mais c'est impossible! Je ne pourrai pas les retrouver.
2: Eh bien, vous voyez, madame, de même, il est impossible de réparer le mal que vous faites en médisant de votre prochain.
0: La leçon avait porté. Elle comprit enfin ce que depuis des années et des années elle n'avait jamais compris. C'est que le péché ne nous concerne pas seulement nous. Oui, bien sûr, Dieu nous pardonne, il est infiniment miséricordieux. Mais notre péché peut faire du mal aux autres, et cela est bien plus difficile à réparer. Philippe, par ses pénitences un peu extravagantes, avait fait ainsi beaucoup plus réfléchir cette dame que par tous les sermons qu'il aurait pu lui adresser. C'était sa façon à lui, elle marchait très bien. Beaucoup de cœurs étaient touchés, beaucoup de vies étaient changées.

0: Souvent, Philippe emmenait tous les jeunes gens qui l'entouraient en pèlerinage. Et ils partaient, troupes bizarres et hétéroclites, dans les rues de Rome, riant, plaisantant et chantant. C'était un pèlerinage, alors dans les églises, on priait beaucoup. Mais tout au long du chemin, la joie exubérante de Philippe éclatait, et les gens se retournaient sur son passage. Voir ce grand bonhomme maigre, habillé un peu n'importe comment et qui gesticulait, riait et plaisantait, faisait retourner tout le monde. Philippe était mal habillé. Un jour, on lui en fit le reproche. Le lendemain, il se revêtit d'un splendide manteau de fourrure dont on lui avait fait cadeau, et il se promena aussi solennellement que s'il avait été le pape en personne. Un autre jour, il avait mis d'énormes chaussures blanches qui le faisaient ressembler à un clown. Une autre fois, il s'était rasé la moitié de la barbe et s'était promené ainsi dans les rues de Rome, riant de voir la tête des gens. Philippe ne voulait absolument pas qu'on le prenne au sérieux, et il faisait tout pour empêcher cela. Il voulait la même chose pour ses disciples. C'est pour cela que, à Tarugi, le plus élégant de ses disciples, il faisait porter l'affreux roquet Capriccio, qui était son chien favori. Tarugi devait ainsi supporter l'encombrant animal pendant des heures et des heures de promenade. Les voisins de Philippe parfois se plaignaient du bruit que les jeunes faisaient, car souvent la chambre de Philippe étant pleine, il y en avait qui restaient sur le palier, où ils jouaient à la balle contre la porte de Philippe. Les voisins s'en étant plaints, celui-ci avait gentiment répondu.
1: Laissez-les donc faire! Il pourrait bien me casser des bâtons sur le dos. Tant qu'il ne pêche pas, je suis content.
0: C'était cette liberté extraordinaire que les jeunes aimaient en Philippe. Il ne leur faisait pas la morale. Non, il leur montrait l'exemple d'une vie très pure et toute donnée à l'amour. C'est pour cela que si nombreux ils se pressaient auprès de lui. Les réunions informelles que Philippe organisait au début avaient dû petit à petit se structurer. Les jeunes étaient si nombreux qu'il fallait bien les mettre quelque part. On avait confié une église à Philippe, et c'est là que les premières réunions de l'oratoire eurent lieu. On commençait par quelques chants, et puis quelqu'un racontait une vie de saint, un autre un passage de l'évangile en le commentant. Philippe prenait la parole et parlait de l'amour de Dieu. Tout cela se faisait dans une grande simplicité, et tous ceux qui y avaient assisté amenaient ensuite leurs amis, ce qui fait que bientôt, ces réunions eurent beaucoup de succès et se répandirent. Beaucoup des jeunes gens qui entouraient Philippe lui durent leur vocation. Il encourageait certains à devenir prêtres, d'autres à se marier, d'autres à devenir moines. Ainsi, plusieurs d'entre eux devinrent dominicains, jésuites ou franciscains, et ceux qui étaient appelés à devenir évêques ou cardinaux avaient besoin des conseils de Philippe. Mais certains d'entre eux voulaient rester auprès de Philippe et désiraient faire quelque chose avec lui. Cela mit plusieurs années à se structurer, mais petit à petit, une nouvelle famille religieuse naquit, elle s'appela l'oratoire. La règle n'était pas très fixe, et jusqu'à la fin de sa vie, Philippe ne voulut pas la faire trop rigide, car c'était avant tout l'amour qui devait unir les membres de l'oratoire entre eux. Cette famille spirituelle eut beaucoup d'importance dans l'Église. Tous ceux qui en faisaient partie devaient être tout disponibles pour servir l'Église. Il y avait parmi eux des savants ou des gens très simples. À cette époque où l'Église avait tant besoin d'être réformée, le Seigneur avait envoyé beaucoup de saints. Il n'y a pas que Philippe Néri. Beaucoup de ses amis étaient de grands saints. Un jeune cardinal de 23 ans, Charles Borromée, qui était le neveu d'un pape, devint un grand ami de Philippe. Charles Borromée, dans son évêché de Milan, fit un bien immense et contribua beaucoup à ramener les chrétiens dans l'Église et à redonner à l'Église un visage beaucoup plus évangélique. Il y avait aussi saint Camille de Lellis, un géant de 2 mètres qui avait été soldat et qui s'était converti à la suite d'une blessure. Étant allé dans les hôpitaux, il avait vu l'extrême misère des malades mal soignés. Il avait résolu de se mettre à leur service. Camille de Lellis était devenu un disciple de Philippe et fonda lui aussi une famille religieuse. À cette époque, à Rome, vivait aussi saint Ignace de Loyola, le fondateur.

Leur tempérament était bien trop différent pour que Philippe puisse devenir jésuite. Il y avait peut-être songé une fois ou l'autre, mais jamais sérieusement. Philippe fut aussi l'ami de saint Gaétan de Thiennes, qui vivait à Rome et à qui d'ailleurs il confia sa chatte quand il dut déménager. Un pape fut élu qui était un saint, saint Pie V. Son tempérament était absolument différent de celui de Philippe, et tout d'abord, ils eurent du mal à s'entendre. Pie V était austère et rigide, et voulait réformer l'Église en profondeur. Il n'admettait aucun des abus qui jusque-là avaient souillé le visage de l'Église, et réagissait avec beaucoup de sévérité. Philippe était beaucoup plus pour la douceur. Le pape avait fait une enquête approfondie sur Philippe Néri, pour savoir si cet homme bizarre qui se mêlait d'enseigner et autour duquel il y avait tant de jeunes gens, pour savoir s'il avait une doctrine ferme. Deux dominicains envoyés par le pape avaient en secret assisté pendant des semaines et des mois à tous les sermons de Philippe, et ils étaient revenus enchantés, déclarant au pape qu'on avait tout intérêt à aller écouter Philippe Néri. C'était un homme remarquable dont la science était profonde et vraie. Il avait réponse à tout.

0: Philippe détestait ce qui ressemblait à de la pédanterie ou à de l'orgueil. Il demandait toujours à ses disciples de prêcher très simplement. Un jour, l'un d'entre eux se laissa apporter par son éloquence et fit un sermon magnifique, mais qui ne plut pas du tout à Philippe. Celui-ci l'obligea à répéter ce sermon 7 jours de suite. L'orateur se rendit ainsi ridicule, les auditeurs se demandant s'il savait autre chose que cela. Au milieu de toute l'agitation qui l'entourait, au milieu de toute son exubérance, de son apparente dissipation, le cœur de Philippe demeurait uni fortement au Christ. Ses temps de prière étaient toujours des temps d'extase et d'union intense avec Jésus. La vie lui pesait, et quand il revenait de ces moments d'intense bonheur, devant ses disciples, il soupirait.
1: Pour celui qui aime Dieu, il n'y a rien de plus difficile que de rester en vie.
0: Le désir de Philippe était en effet de rejoindre vite le Christ et d'être uni à lui pour toujours. Son tempérament était excessif. Philippe ne faisait jamais les choses tranquillement, paisiblement. Quand, dans une situation, les autres étaient émus ou un peu tristes, lui, il sanglotait à fendre l'âme. Quand il y avait une occasion de joie, de sourire, alors il bondissait de joie, embrassait ce qui était autour de lui. Il était excessif en tout, mais surtout en amour. Quand il célébrait l'Eucharistie, la joie éclatait sur son visage. Il devait se retenir de toutes ses forces pour ne pas entrer en extase. Le moment de la communion était un moment d'intense bonheur. Il lui arrivait parfois, en communiant au sang du Christ, en buvant la coupe, de la mordre. Et l'on a gardé le calice de Philippe, où l'on voit nettement la trace de ses dents, tant son amour pour le Christ était fort et son désir de s'unir à lui totalement. Un jour, le pape offrit à Philippe des reliques de martyr pour mettre dans son église. Ce fut une grande fête et une grande procession se déroula jusqu'à l'église. Philippe précédait le cortège, sautant et dansant de joie. Il était tellement content qu'il tira même la belle barbe d'un garde suisse qui était présent. La tendresse de Philippe allait à tous, aux animaux aussi bien qu'aux hommes. Il aimait beaucoup le chien Capriccio. Il avait aussi une chatte. Ayant dû déménager, Philippe l'avait laissée dans son ancien logement, mais tous les jours pendant 6 ans, l'un de ses disciples avait dû lui apporter sa pâtée. Philippe avait choisi exprès un docteur grave et sérieux qui, tous les jours, avait dû accomplir sa mission et devait ensuite en rendre compte à Philippe. Il arrivait parfois quand Philippe était occupé avec des évêques ou des cardinaux. Mais cela n'empêchait pas du tout Philippe de demander.
1: « Comment va ma chatte? Donne-moi de ses nouvelles. Elle a bien mangé aujourd'hui ?»
0: Et l'autre répondait en donnant des nouvelles de la petite bête. Les évêques et les cardinaux présents écoutaient, attendant le bon plaisir de Philippe. Oh, il ne faisait pas cela uniquement par amour pour sa chatte, mais bien

pour empêcher les uns et les autres de se prendre trop au sérieux. Ses disciples d'ailleurs lui rendaient bien ses plaisanteries. Quand l'affreux cabot Capriccio mourut, Taruggi, qui avait dû le porter pendant de si longues promenades, prononça un sermon triomphal dans lequel il déclara sa joie de voir enfin disparaître le roquet, et il prononça les vœux que la chatte suive bientôt Capriccio dans la tombe. Philippe n'était pas d'accord, il aimait trop ses animaux.

0: Il aimait par-dessus tout passer pour un fou ou bien pour un simple d'esprit. Cela, il y tenait beaucoup. Il faisait toutes sortes de folies pour que cela marche. Il y arrivait assez bien d'ailleurs. Des cardinaux polonais furent envoyés par le pape pour le rencontrer. Le pape leur avait dit grand bien de Philippe. Celui-ci avait été prévenu de leur arrivée. Il n'était pas question de passer pour quelqu'un de sérieux, pour un saint. Il avait bien préparé la visite des cardinaux. Ceux-ci furent très bien accueillis. Quand ils retournèrent auprès du pape, ils étaient très déçus.
1: Très Saint-Père, nous sommes allés voir le père Philippe Néri, selon vos conseils. Nous l'avons trouvé en nombreuse compagnie. Il se faisait lire un recueil d'histoires drôles. À notre arrivée, il n'a pas interrompu la lecture, nous invitant à l'écouter. Il riait de très bon cœur. Ensuite, il nous a adressé des paroles insignifiantes. Nous sommes repartis très déçus. Cet homme est un fou, ou un simple d'esprit.
0: Philippe réussissait bien à donner le change. Arriva un jour où le pape fut un disciple de Philippe. À cette époque, les papes se succédaient rapidement. La moyenne des pontificats était de 3 ou 4 ans. Philippe, qui vécut jusqu'à 80 ans, eut donc l'occasion de voir beaucoup de papes. L'un d'entre eux était donc un de ses disciples. Dès qu'il fut élu pape, son premier mouvement fut de mettre le chapeau de cardinal sur la tête de Philippe. Celui-ci refusa énergiquement et jamais le pape ne put le lui faire admettre. Quand Philippe allait voir son ami le pape, il l'embrassait familièrement, lui caressait la barbe, lui embrassait la main, lui témoignant une affection toute simple. Le pape riait, se laissant faire par Philippe. Un jour, allant voir le pape, Philippe le trouva au lit. Il était atteint d'une crise de goutte, une espèce d'arthrose des mains qui le faisait beaucoup souffrir. Il était au lit et Philippe, à son habitude, voulut prendre ses mains pour les embrasser. Effrayé, le pape les retira aussitôt. Fermement, Philippe les saisit, les serra très fort. Le pape n'en ressentit aucune douleur, bien au contraire, il fut soulagé immédiatement de ce qui le faisait tant souffrir. Très souvent, auprès des malades, Philippe obtenait des guérisons inexplicables.

0: Les années passant, il devint de plus en plus difficile à Philippe de résister aux extases qui s'emparaient de lui quand il célébrait la messe. Cela a été pour lui une cause de grande souffrance. Il aurait voulu être comme tout le monde et non pas emporté ainsi à tout moment. On l'entendait parfois soupirer.
1: Ceux qui demandent des extases ne savent pas ce qu'ils demandent.
0: Il dut demander la permission au pape de célébrer la messe dans un petit oratoire attenant à sa chambre et de la célébrer seul, et non plus en public, car il ne pouvait plus s'empêcher d'entrer en extase. La permission fut accordée, et dès lors, la plus grande partie des journées de Philippe furent occupées à célébrer la messe. Après la communion, celui qui lui servait la messe et assistait seul à cette Eucharistie pouvait s'en aller. Pendant 2 ou 3 heures, il faisait autre chose. Philippe ne s'apercevait pas du temps qui passait. Il était en conversation avec son bien-aimé. Au bout d'un long temps, le servant pouvait revenir et rallumer ses bougies. Philippe, alors, continuait la messe. Dans ces conditions-là, elle durait presque toute la matinée. Le cœur brûlant d'amour de Philippe lui causait aussi beaucoup de souffrance. Les battements en étaient parfois si forts que le lit de Philippe était agité de tremblements. La chaleur qui s'en dégageait en était toujours très forte. Au milieu des hivers les plus rigoureux, Philippe n'avait jamais froid. Et il s'étonnait de ce que ses disciples, plus jeunes que lui, soient frileux.
1: Comment ? Vous avez froid ? Mais moi, je meurs de chaud. Ouvrez la fenêtre.
0: Malgré tous ses succès, les conversions, les guérisons, l'estime dans laquelle tout le monde le tenait, Philippe n'estimait pas avoir fait de bonnes choses de sa vie, et il était dans une grande humilité. Un jour, Tarugi le trouva en larmes.
2: « Vous pleurez, père ?»«
1: Je pensais à la parole du Christ. Quand vous auriez tout fait, vous ne seriez que des serviteurs inutiles. Qu'en sera-t-il de moi qui n'ai jamais rien fait de bon ?»
0: L'œuvre de l'oratoire pourtant grandissait et faisait beaucoup de bien. Des compagnons s'adjoignaient et il fut bientôt nécessaire de leur donner une règle. Philippe, après beaucoup d'hésitations, accepta, mais la règle définitive ne fut établie qu'après sa mort. Lui tenait bien à préciser quels étaient les engagements de ceux qui faisaient partie de la communauté.
1: Le lien qui unira entre eux les membres de l'oratoire sera seulement le lien de l'affection réciproque. Notre règle de vie, ce n'est rien d'autre que la charité.

0: Les années passent. Philippe est maintenant un vieillard de 80 ans. De plus en plus maigre, de plus en plus pâle, mais de plus en plus rayonnant et toujours joyeux. Son hilarité d'esprit est continuelle. Il a sans cesse une plaisanterie, un bon mot, un geste qui fait rire et qui attendrit. Il a été bien souvent malade, et plusieurs fois les médecins ont craint pour sa vie. Mais chaque fois, miraculeusement, il s'en est remis, alors que l'on avait annoncé sa mort. Maintenant qu'il a 80 ans, il semble en très bonne santé, et les médecins lui prédisent encore 10 ans de vie sans problème. Mais lui, il sait bien qu'il n'ira pas très loin, que le temps approche pour lui de retrouver celui que son cœur aime, celui après lequel il aspire de tout son être. La communion lui devient indispensable. Il a besoin de Jésus. Parfois, au milieu de la nuit, il appelle son secrétaire pour lui demander de lui apporter Jésus. Et alors, même s'il est très faible, très malade, il retrouve encore la force de se redresser sur son lit pour accueillir Jésus.
1: Voici mon amour dont je fais mes délices. Donne-le-moi.
0: Jusqu'au bout, Philippe reste disponible à tous ceux qui désirent le voir. Il interdit au portier d'empêcher qui que ce soit de l'approcher. Il confesse ainsi jusqu'aux derniers instants de sa vie, des riches ou des pauvres, des gens de la haute société ou des gens très simples. Chacun peut s'approcher de lui sans entrave. Il se donne corps et âme à ceux qui sont ses enfants. Personne ne s'attend à ce qu'il parte, mais lui, tranquillement, il annonce le moment de son départ et, gentiment, comme si c'était une dernière plaisanterie de cet original, voici qu'il s'en va. Il fausse compagnie à tout le monde et il s'en va rejoindre celui que son cœur aime. La belle âme de Philippe peut enfin retrouver son bien-aimé. Le plus original de tous les saints, le plus drôle aussi, était un amoureux fou de Dieu. Un homme qui a été toute sa vie brûlé d'amour pour son Dieu et qui a communiqué son amour à tous ceux qui l'entouraient. Après sa mort, les médecins ont examiné le cœur de Philippe et ils ont bien constaté que son cœur était beaucoup plus gros que la normale et que ses côtes étaient séparées pour le laisser passer. Ce n'était qu'une manifestation extérieure de ce qui s'était passé dans l'être profond de Philippe. Il avait laissé la place à Jésus, toute la place à Jésus. Il avait laissé Jésus envahir son être et rayonner à travers lui. C'est cela le secret de l'amour et de la joie communicative de Philippe. C'est Jésus qui vivait en lui.

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Chers auditeurs, auditrices, nous sommes heureux de vous retrouver pour l'audition d'une autre cantate sacrée de Jean-Sébastien Bach. Au programme, la cantate BWV 138 au titre suivant « Pourquoi t'affliges-tu, mon cœur? » La partition de cette œuvre compte 6 parties dont 3 récitatifs, 2 chœurs et une aria. Se référant à un vieux choral, le texte commence par développer la tristesse du chrétien affligé. Celui-ci baigne dans un monde mauvais et par conséquent souffre d'insécurité matérielle. Pour espérer une vie meilleure, il lui faut donc mettre sa confiance en Dieu, comme le souligne un célèbre passage évangélique en Matthieu 6, 23-34. « Ne vous inquiétez pas pour votre vie de ce que vous mangerez, ni pour votre corps de quoi vous le vêtirez. » Le chœur d'introduction est atypique puisqu'il est articulé en 3 parties. Il raconte le drame de la misère humaine. Le récitatif et chœur de la seconde partie enlise encore davantage le chrétien en proie à une grande souffrance matérielle, morale et spirituelle. Le texte raconte « Dieu se soucie de son bétail. Il donne aux oiseaux leur nourriture. Mais moi, son pauvre enfant, je ne sais pas de quelle manière je pourrais obtenir mon petit morceau de pain. Je suis abandonné. Il me semble que Dieu veille aussi me haïr dans ma pauvreté, alors que jusqu'ici, il m'a toujours fait du bien. » Le récitatif de ténor de la troisième partie marque un tournant puisqu'il permet le passage de la détresse à la confiance. Les parties 4 et 5, composées d'une aria de basse et d'un récitatif d'alto, renforce cette idée. Le texte raconte « En Dieu repose ma confiance, ma foi le laisse régner. Aucun souci ne peut me ronger, aucune pauvreté ne peut plus me tourmenter. Même au milieu de la plus grande souffrance, il demeure mon Père, ma joie. Maintenant, je peux vivre comme au ciel. » L'œuvre se termine par un ensemble à 4 voix, dans une harmonisation simple, au cœur d'une symphonia instrumentale qui permet au hautbois de nouer de petites broderies et au violon de jouer gaiement, car l'âme du chrétien, rassérénée, baigne maintenant dans la joie. Joignons-nous maintenant à Nicolas Sarnancourt et le Concertus Musicus de Vienne pour l'interprétation de la cantate BWV 138 « Pourquoi t'affliges-tu, mon cœur ? » Bonne et joyeuse écoute.

0: Le moins que l'on puisse dire, c'est que cette cantate écrite pour le 15e dimanche après la Trinité est d'actualité. Ils sont légion les citoyens du monde, tant d'Orient que d'Occident, à vivre l'insécurité financière qui mène trop souvent à la précarité et la pauvreté. La fenêtre sur ma cour arrière donne sur des arbres fruitiers et quotidiennement des oiseaux viennent faire le plein de nourriture. La nature, bien que de plus en plus décimée par l'activité humaine, continue à se faire pourvoyeuse. Malheureusement, l'histoire diffère pour un grand nombre d'êtres humains qui peinent à se nourrir correctement. Le constat est alarmant. Manger à sa faim, à plus forte raison des produits alimentaires de qualité, est devenu un véritable luxe pour bon nombre d'hommes et de femmes. Le Québec n'échappe pas à cette triste réalité qui paralyse financièrement tant de familles. La cantate d'aujourd'hui nous indique des chemins de vérité pour éradiquer la misère, la pauvreté, la souffrance. Outre la nécessité de la foi et de la prière, il nous faut ouvrir l'Évangile pour y découvrir des situations de vie synonymes de franc partage et de solidarité humaine. Ces enseignements sont encore bien actuels et portent le sceau de la dignité humaine. La semaine prochaine, nous revenons à notre horaire d'automne, ce qui veut dire que l'émission reprend sa place dans la grille horaire habituelle. L'émission sera donc diffusée le dimanche à 10h30 et 20h30. Pour les veilleurs de nuit, elle sera présentée le lundi à 1h30. 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Il s'agit simplement d'accéder par l'adresse suivante, radiogalilée.com, et cliquer sur l'onglet « Émissions ». Voilà pour cette semaine. Grand merci à Jacqueline Sanson en régie. Bonne semaine à chacun, chacune.
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Seigneur, nous te bénissons. Nous célébrons ta présence en cette nuit. Nous faisons mémoire de ta résurrection. Seigneur, nous nous sentons rassemblés par toi. Nous sommes ce peuple de marcheurs. C'est toi qui inventes toutes nos routes. Et comme le dit souvent la parole, dans l'impossible, Seigneur, ouvre une issue. Rappelle-nous ce que tu as fait pour tes enfants lorsqu'ils étaient esclaves en terre d'Égypte. Dans la nuit de la Pâque, tu es intervenu et tu as fait en sorte que le peuple s'est mis à marcher en direction de la terre de liberté, en direction de la terre promise. Et en face d'obstacles insurmontables, le vent a soufflé sur la mer, qui a laissé passer les fils et les filles d'Israël. Ce que tu as fait pour eux, Seigneur, tu continues de le faire pour nous. C'est toi qui inventes pour nous des chemins neufs, des routes nouvelles. Tu nous aides à traverser toutes les mers rouges de notre existence, parce que c'est toi qui nous donnes la terre promise.

Évangile selon saint Marc, chapitre 16, versets 1 à 8. Quand le sabbat fut passé, Marie de Magdala, Marie mère de Jacques et Salomé, achetèrent des aromates pour aller l'embaumer. Et de grand matin, le premier jour de la semaine, elles vont à la tombe, le soleil étant levé. Elles se disaient entre elles, « Qui nous roulera la pierre de l'entrée du tombeau ?» Et levant les yeux, elle voit que la pierre est roulée. Or, elle était très grande. Entrées dans le tombeau, elles virent, assis à droite, un jeune homme vêtu d'une robe blanche, et elles furent saisies de frayeur. Mais il leur dit, « Ne vous effrayez pas. Vous cherchez Jésus de Nazareth le crucifié. Il est ressuscité. Il n'est pas ici. Voyez l'endroit où on l'avait déposé. Mais allez dire à ses disciples et à Pierre, il vous précède en Galilée. C'est là que vous le verrez, comme il vous l'a dit. » Elles sortirent et s'enfuirent loin du tombeau, car elles étaient toutes tremblantes et bouleversées. Et elles ne dirent rien à personne, car elles avaient peur.

0: Psaume 8, Majesté de Dieu et dignité de l'homme. Ô Seigneur notre Dieu, qu'il est grand ton nom par toute la terre. Jusqu'aux cieux ta splendeur est chantée par la bouche des enfants, des tout-petits. Rempart que tu opposes à l'adversaire, où l'ennemi se brise en sa révolte. Avoir ton ciel, ouvrage de tes doigts, la lune et les étoiles que tu fixas, qu'est-ce que l'homme pour que tu penses à lui, le fils d'un homme que tu en prennes souci? Tu l'as voulu un peu moindre qu'un Dieu, le couronnant de gloire et d'honneur, tu l'établis sur les œuvres de tes mains, tu mets toutes choses à ses pieds. Les troupeaux de bœufs et de brebis, et même les bêtes sauvages, les oiseaux du ciel et les poissons de la mer, tout ce qui va son chemin dans les eaux. Ô Seigneur notre Dieu, qu'il est grand ton nom par toute la terre.
1: Seigneur, nos yeux sont faits pour te voir, pour contempler la splendeur de ta gloire, découvrir la grandeur de ton nom. Devant nos yeux, tu mets le spectacle de la création, la beauté des étoiles, nous révèle la beauté de ton ciel. Oui, Seigneur, dans la grandeur que nos yeux voient, nous découvrons la grandeur pour les petits que nous sommes, grandeur qui nous vient de ton amour et de ta bienveillance.
0: Psaume 84, Attente du salut qui vient. Tu as aimé, Seigneur, cette terre, tu as fait revenir les déportés de Jacob. Tu as ôté le péché de ton peuple, tu as couvert toute sa faute. Tu as mis fin à toutes tes colères, tu es revenu de ta grande fureur. Fais-nous revenir, Dieu notre salut, oublie ton ressentiment contre nous. Seras-tu toujours irrité contre nous? Maintiendras-tu ta colère d'âge en âge? N'est-ce pas toi qui reviendras nous faire vivre et qui sera la joie de ton peuple? Fais-nous voir, Seigneur, ton amour et donne-nous ton salut.

0: Le Seigneur donnera ses bienfaits et notre terre donnera son fruit. La justice marchera devant lui et ses pas traceront le chemin.
1: Seigneur, nous sommes faits pour la vie. Nous sommes faits pour la fécondité de la vie. Et lorsque nous sommes en dehors de toi, nous semons la mort. Oui, Seigneur, fais-nous revenir. Fais-nous revenir sur cette terre qui produira ses fruits par le don de ta vie et par le travail de nos mains.

Du livre de l'Exode. Sur le Sinaï, Dieu prononça toutes les paroles que voici. Je suis le Seigneur ton Dieu qui t'ai fait sortir du pays d'Égypte, de la maison d'esclavage. Tu n'auras pas d'autre Dieu que moi. Tu n'invoqueras pas le nom du Seigneur ton Dieu pour le mal, car le Seigneur ne laissera pas impuni celui qui invoque son nom pour le mal. Tu feras du sabbat un mémorial, un jour sacré. Honore ton père et ta mère, afin d'avoir longue vie sur la terre que te donne le Seigneur ton Dieu. Tu ne commettras pas de meurtre. Tu ne commettras pas d'adultère. Tu ne commettras pas de vol. Tu ne porteras pas de faux témoignage contre ton prochain. Tu ne convoiteras pas la maison de ton prochain. Tu ne convoiteras pas la femme de ton prochain, ni son serviteur, ni sa servante, ni son bœuf, ni son âne, rien de ce qui lui appartient.

Personne, tu es l'unique, le seul Seigneur. Viens nous soutenir pour que nos yeux et notre cœur sans cesse s'unifient pour te regarder et mettre de côté tous les dieux faux, toutes les idoles qui risquent de prendre notre cœur et nos yeux et nous tenir en dehors de toi et dans la mort. Jésus, toi, le Fils du Père, le bien-aimé, nous te prions pour que ta parole s'enracine en notre cœur. Toi qui accomplis les Écritures, fais que nous puissions garder tes paroles dans nos vies pour demeurer en toi, afin que tu demeures en nous. Esprit Saint Créateur, Esprit du Père et du Fils, donne-nous la clarté dont nous avons besoin lorsque nous avons des choix à faire, des décisions à prendre. Fais que nous puissions penser à toi, te demander conseil, t'écouter, attendre que tu nous parles au plus intime de nous-mêmes et faire ce que nous aurons compris et entendu de toi.

En cette vigile de la résurrection, nous voulons te saluer, Marie. Te saluer comme l'archange Gabriel le fit à Nazareth en Galilée. Salut Marie, comblée de grâce. En cette nuit où nous célébrons la résurrection de ton Fils, nous croyons Marie, toi la première des rachetés, que le jour de Pâques, cette annonce de la résurrection de ton Fils a réjoui tout ton être.

Seigneur, tu es le Seigneur de la vie. C'est toi qui nous l'as donnée. Puissions-nous la conserver en la donnant, comme toi-même l'as donnée en te livrant pour nous. Amen.

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Épître aux Hébreux, Épître de Jacques, de Pierre et de Jean, et Apocalypse. Jésus, Fils de Dieu et Frère des hommes, Épître aux Hébreux, chapitre 1 et 2. Dieu, ayant parlé autrefois à nos pères en divers temps et en divers manières par les prophètes, vient enfin de nous parler en ces derniers jours par son propre Fils, qu'il a fait héritier de toutes choses et par qui il a même créé les siècles. Et comme il est la splendeur de sa gloire et le caractère de sa substance, et qu'il soutient tout par la puissance de sa parole, après nous avoir purifiés de nos péchés, il est assis au plus haut du ciel, à la droite de la souveraine majesté, étant aussi élevé au-dessus des anges que le nom qu'il a reçu est plus excellent que le leur. Car qui est l'ange à qui Dieu ait jamais dit « Vous êtes mon fils, je vous ai engendré aujourd'hui » et ailleurs « Je serai son père et il sera mon fils » Mais il dit à son fils « Votre trône, ô Dieu, sera un trône éternel. Le sceptre de votre empire sera un sceptre d'équité. Vous aimez la justice et vous avez haï l'injustice. C'est pourquoi Dieu, votre Dieu, vous a sacré d'une huile de joie en une manière plus excellente que tous ceux qui participeront à votre gloire. Enfin, qui est l'ange à qui le Seigneur ait jamais dit « Asseyez-vous à ma droite jusqu'à ce que j'aie réduit vos ennemis à vous servir de marchepied. » Mais nous voyons que Jésus, qui avait été pour un peu de temps inférieur aux anges, a été couronné de gloire et d'honneur à cause de la mort qu'il a soufferte, Dieu, par sa bonté, ayant voulu qu'il mourût pour tous. Aussi, celui qui sanctifie et ceux qui sont sanctifiés viennent tous d'un même principe. C'est pourquoi il ne rougit point de les appeler ses frères, en disant « J'annoncerai votre nom à mes frères, je chanterai vos louanges au milieu de l'assemblée de votre peuple. » Car il ne s'est pas rendu le libérateur des anges, mais il s'est rendu le libérateur de la race d'Abraham. C'est pourquoi il a fallu qu'il fût en tout semblable à ses frères, pour être envers Dieu un pontife compatissant et fidèle en son ministère, afin d'expier les péchés du peuple. Jésus, pontife compatissant, Épître aux Hébreux, chapitre 4 et 5. Ayant pour grand pontife Jésus, Fils de Dieu, qui est monté au plus haut des cieux, demeurons fermes dans la foi dont nous avons fait profession. Car le pontife que nous avons n'est pas tel qu'il ne puisse compatir à nos faiblesses, mais il a prouvé comme nous toutes sortes de tentations hormis le péché. Allons donc nous présenter avec confiance devant le trône de la grâce, afin d'y recevoir miséricorde et d'y trouver le secours de sa grâce dans nos besoins. Car tout pontife, étant pris d'entre les hommes, est établi pour les hommes en ce qui regarde le culte de Dieu, afin qu'il offre des dons et des sacrifices pour les péchés, et qu'il puisse être touché d'une juste compassion pour ceux qui pêchent par ignorance et par erreur, comme étant lui-même environné de faiblesse. Et c'est ce qui l'oblige à offrir le sacrifice de l'expiation des péchés, aussi bien pour lui-même que pour le peuple. Or, nul ne s'attribue à soi-même cet honneur, car il faut y être appelé de Dieu, comme Aaron. Ainsi, Jésus-Christ n'est point entré de lui-même dans la gloire pour être pontife, mais il l'a reçu de celui qui lui a dit « Vous êtes mon fils, je vous ai engendré aujourd'hui ». Selon qu'il lui dit aussi dans un autre psaume « Vous êtes le prêtre éternel selon l'ordre de Melchisédek ». Aussi, pendant le temps de sa vie mortelle et souffrante, ayant offert avec un grand cri et avec des larmes ses prières et ses supplications à celui qui le pouvait tirer de la mort, il a été exaucé à cause de son humble respect pour son Père. Et lui, qui était le Fils de Dieu, il n'a pas laissé d'apprendre l'obéissance par tout ce qu'il a souffert. Et par sa consommation, il est devenu l'auteur du salut éternel pour tous ceux qui lui obéissent. Dieu l'ayant déclaré pontife selon l'ordre de Melchisédek. La Nouvelle Alliance, Épître aux Hébreux, chapitre 9. Jésus-Christ,
le pontife des biens futurs, étant venu dans le monde, est entré une seule fois dans le sanctuaire par un tabernacle plus grand et plus excellent, qui n'a point été fait de main d'homme, c'est-à-dire qui n'a point été formé par la voie commune et ordinaire. Il y est entré, non avec le sang des boucs et des veaux, mais avec son propre sang, nous ayant acquis une rédemption éternelle. Car si le sang des boucs et des taureaux et l'aspersion de l'eau mêlée avec la cendre d'une génisse sanctifient ceux qui ont été souillés en leur donnant une pureté extérieure et charnelle, combien plus le sang de Jésus-Christ, qui par le Saint-Esprit s'est offert lui-même à Dieu comme une victime sans tache, purifiera-t-il notre conscience des œuvres mortelles pour nous faire rendre un vrai culte au Dieu vivant? C'est pourquoi il est le médiateur du testament nouveau, afin que, par la mort qu'il a soufferte pour expier l'iniquité qui se commettait sous le premier testament, ceux qui sont appelés de Dieu reçoivent l'héritage éternel qui leur a été promis. Car où il y a un testament, il est nécessaire que la mort du testateur intervienne. Parce que le testament n'a lieu que par la mort, n'étant point de force, tant le testateur est encore en vie. C'est pourquoi le premier même ne fut confirmé qu'avec le sang. Car Moïse, ayant récité devant tout le peuple toutes les ordonnances de la loi, prit du sang des veaux et des boucs avec de l'eau, de la laine teinte en écarlate et de l'hysope, et en jeta sur le livre même et sur tout son peuple, en disant « C'est le sang du testament et de l'alliance que Dieu a fait en votre faveur. » Car Jésus-Christ n'est point entré dans ce sanctuaire fait de main d'homme, qui n'était que la figure du véritable, mais il est entré dans le ciel même, afin de se présenter maintenant pour nous devant la face de Dieu. Et il n'est pas aussi entré pour s'offrir soi-même plusieurs fois, comme le grand prêtre entre tous les ans dans le sanctuaire en portant le sang d'une victime, et non le sien propre, car autrement il aurait fallu qu'il eût souffert plusieurs fois depuis la création du monde, au lieu qu'il n'apparût qu'une fois vers la fin des siècles pour abolir le péché en s'offrant lui-même pour victime. Et comme il est arrêté que les hommes meurent une fois et qu'ensuite ils soient jugés, ainsi Jésus-Christ a offert une fois pour effacer les péchés de plusieurs. Et la seconde fois, il apparaîtra sans avoir plus rien du péché pour le salut de ceux qui l'attendent.

Le sacrifice du Christ, Épître aux Hébreux, chapitre 10. Il est impossible que le sang des taureaux et des boucs ôte le péché. C'est pourquoi le Fils de Dieu, entrant dans le monde, dit « Vous n'avez point voulu d'oblation, mais vous m'avez formé un corps. Vous n'avez point agréé les holocaustes, ni les sacrifices pour le péché. Alors j'ai dit « Me voici ». Je viens selon qu'il est écrit de moi dans le livre pour faire, ô Dieu, votre volonté. Après avoir dit vous n'avez point voulu et vous n'avez point agréé les oblations, les holocaustes, les sacrifices pour les péchés, qui sont toutes choses qui s'offrent selon la loi, il ajoute ensuite, me voici. Je viens pour faire, ô Dieu, votre volonté. Il abolit ses premiers sacrifices pour établir le second. Et c'est cette volonté de Dieu qui nous a sanctifiés par l'oblation du corps de Jésus-Christ qui a été faite une seule fois. Aussi, au lieu que tous les prêtres se présentent tous les jours à Dieu, sacrifiant et offrant plusieurs fois les mêmes sacrifices qui ne peuvent jamais ôter les péchés, celui-ci ayant offert un seul sacrifice pour les péchés, il est assis pour toujours à la droite de Dieu où il attend ce qui reste à accomplir, que ses ennemis soient réduits à lui servir de marchepied. Car, par une seule oblation, il a rendu parfait ceux qu'il a sanctifiés. Et c'est ce que le Saint-Esprit nous a déclaré lui-même. Car après avoir dit « Voici l'alliance que je ferai avec eux », après que ce temps-là sera arrivé, dit le Seigneur, « j'imprimerai mes lois dans leur cœur et je les écrirai dans leur esprit ». Il ajoute « Et je ne me souviendrai plus de leurs péchés ni de leur iniquité. Or, quand les péchés sont remis, on n'a plus besoin d'oblation pour les péchés. C'est pourquoi, mes frères, puisque nous avons la liberté d'entrer avec confiance dans le sanctuaire par le sang de Jésus, en suivant cette voie nouvelle et vivante qu'il nous a, le premier, tracée par l'ouverture du voile de sa chair, et que nous avons un grand prêtre qui est établi sur la maison de Dieu, approchons-nous de lui avec un cœur vraiment sincère et avec une pleine foi, ayant le cœur purifié des souillures de la mauvaise conscience par une aspersion intérieure. Et le corps lavé dans l'eau pure, demeurons fermes et inébranlables dans la profession que nous avons faite d'espérer ce qui nous a été promis, puisque celui qui nous l'a promis est très fidèle dans ses promesses. Riches et pauvres devant Dieu, Épître de Jacques, chapitre 2. Mes frères, n'asservissez point la foi que vous avez de la gloire de notre Seigneur Jésus-Christ à des personnes. Car s'il entre dans votre assemblée un homme qui est un anneau d'or et un habit magnifique, et qu'il y entre aussi quelque pauvre avec un méchant habit, et qu'arrêtant votre vue sur celui qui est magnifiquement vêtu, vous lui disiez, en lui présentant une place honorable, « Asseyez-vous ici », et que vous disiez au pauvre, « Tenez-vous là, debout, ou asseyez-vous à mes pieds », n'est-ce pas là faire différence en vous-même entre l'un et l'autre, et suivre des pensées injustes dans le jugement que vous en faites? Écoutez, mes chers frères, Dieu n'a-t-il pas choisi ceux qui étaient pauvres dans ce monde pour être riches dans la foi et héritiers du royaume qu'il a promis à ceux qu'il aime? Et vous, au contraire, vous déshonorez le pauvre. Ne sont-ce pas les riches qui vous oppriment par leur puissance? Ne sont-ce pas eux qui vous traînent devant les tribunaux de la justice? Ne sont-ce pas eux qui blasphèment le nom auguste du Christ d'où vous avez tiré le vôtre? Que si vous accomplissez la loi royale en suivant ce précepte de l'Écriture, vous aimerez votre prochain comme vous-même, vous faites bien. Mais si vous avez égard à la condition des personnes, vous commettez un péché et vous serez condamnés par la loi comme étant les violateurs. Réglez donc vos paroles et vos actions comme devant être jugés par la loi de la liberté. Car celui qui n'aura point fait miséricorde sera jugé sans miséricorde, mais la miséricorde s'élèvera au-dessus de la rigueur du jugement. Le danger des richesses, Épître de Jacques, chapitre 4 et 5. D'où viennent les guerres et les procès entre vous?
N'est-ce pas de vos passions qui combattent dans votre chair? Vous êtes plein de désirs, et vous n'avez pas ce que vous désirez. Vous tuez, et vous êtes jaloux, et ne pouvez obtenir ce que vous voulez. Vous plaidez, vous faites la guerre les uns contre les autres, et vous n'avez pas néanmoins ce que vous tâchez d'avoir, parce que vous ne le demandez pas à Dieu. Vous demandez, et vous ne recevez point, parce que vous demandez mal, pour avoir de quoi satisfaire à vos passions. Je m'adresse maintenant à vous qui dites « Nous irons aujourd'hui ou demain en une telle ville. Nous demeurerons là un an, nous y trafiquerons et nous y gagnerons beaucoup, quoique vous ne sachiez pas même ce qui arrivera demain. Car qu'est-ce que votre vie sinon une vapeur qui paraît pour un peu de temps et qui disparaît ensuite, au lieu que vous devriez dire « S'il plaît au Seigneur et si nous vivons, nous ferons telle et telle chose ». Et vous, au contraire, vous vous élevez dans vos pensées présomptueuses. Toute cette présomption est mauvaise. Mais vous, riches, pleurez, poussez des cris et comme des hurlements dans la vue des misères qui doivent fondre sur vous. La pourriture consume les richesses que vous gardez. Les vers mangent les vêtements que vous avez en réserve. La rouille gâte l'or et l'argent que vous cachez. Et cette rouille s'élèvera en témoignage contre vous et dévorera votre chair comme un feu. C'est là le trésor de colère que vous amassez pour les derniers jours. Sachez que le salaire que vous faites perdre aux ouvriers qui ont fait la récolte de vos champs crie contre vous et que leurs cris sont montés jusqu'aux oreilles du Dieu des armées. Vous avez vécu sur la terre dans les délices et dans le luxe. Vous vous êtes engraissés comme des victimes préparées pour le jour du sacrifice. Vous avez condamné et tué le juste sans qu'il vous ait fait de résistance.

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À l'émission À la suite de Nicodème, voici maintenant une émission tirée de la série réalisée par l'équipe de Radio Notre-Dame sur Hans Urs von Balthasar, « Seul l'amour est digne de foi ».

0: Balthazar, maître spirituel. Cette affirmation peut surprendre quand on sait que son œuvre est avant tout celle d'un théologien. Et pourtant, beaucoup de ceux que nous avons rencontrés nous l'ont dit avec force, l'œuvre de Balthazar peut nourrir une vie de prière, une vie spirituelle. S'il en est ainsi, c'est sans doute parce que le père de Balthazar lui-même a toujours refusé le dramatique divorce qui s'est peu à peu opéré dans l'histoire de l'Église occidentale entre une théologie dogmatique purement objective et une spiritualité purement subjective. En Balthazar, le spirituel et le théologien sont à nouveau réunis. Monseigneur Jean-Marie Lustiger.
1: Balthazar est l'inverse d'un dogmaticien, entre guillemets, au sens péjoratif du mot. C'est-à-dire quelqu'un qui impose sa pensée et puis qui vous matraque avec elle. À l'inverse d'autres éminents théologiens, où quand vous êtes devant eux, vous êtes comme devant un massif de granit, il n'y a rien à faire. On ne discute pas avec un massif de granit. On se fait écraser par lui, ou bien on plie. Balthazar, c'est pas pareil. Pourquoi ? Eh bien, je peux vous le dire, j'ai ma petite idée là-dessus. C'est parce que c'est un spirituel en même temps qu'un théologien. Et un spirituel, plus il est constitué, plus c'est un grand, plus il est respectueux d'autrui. Et son affirmation, loin d'être une affirmation qui écrase l'autre, elle l'invite à entrer dans un univers qu'il va lui-même explorer. Il vous invite à entrer dans le mystère de Dieu et vous en donne le chemin.
0: Nous connaissons déjà le père Éric Iborra. Ce jeune prêtre est vicaire à Saint-Jean-Baptiste de Grenelle, à Paris. Pour lui aussi, et dans l'exercice de son ministère, le père de Balthazar est un authentique maître spirituel.
2: L'œuvre de Balthazar m'a un petit peu permis, dans la prédication courante, d'avoir une sorte de thème qui permet de construire un discours. Et puis j'ai l'occasion aussi d'aborder l'un ou l'autre point dans des groupes, des groupes de jeunes ou bien des groupes d'adultes de formation. L'un des points certainement les plus importants, c'est de faire comprendre que le christianisme n'est pas compréhensible sans l'amour. Et que l'amour ne se réduit pas uniquement à la fraternité, à l'amour fraternel, mais qu'il prend son origine véritablement dans la Trinité. Si on est souvent dans le dialogue que nous pouvons avoir avec des moments de la confession, par exemple, où les gens se livrent, se mettent à nu, hein, et expriment là aussi leur difficulté à croire ou à prier, eh bien, resituer les choses de ce point de vue de l'amour, et aussi du fait que l'homme est à l'image de Dieu, mais d'un Dieu qui est déjà altérité, eh bien, cela permet peut-être d'aider les gens à progresser dans leur vie de prière, dont la nôtre aussi, du reste, puisque je pense que c'est très difficile de faire de la théologie, de se tourner vers un maître sans en être aussi intérieurement imprégné. En ce sens, un théologien peut devenir un maître spirituel et nous aider à découvrir des aspects nouveaux, plus profonds, du mystère de Dieu, qui est le centre donc de notre existence. Ce qui est assez magnifique dans Balthazar, je crois, c'est sa capacité à être, enfin, de sa théologie, d'être un lien entre l'expérience spirituelle qui, souvent, du fait qu'elle est ineffable, est exprimée dans un vocabulaire assez pauvre, assez affectif, d'une certaine manière, surtout à partir du Moyen-Âge, finissant, et d'un autre côté, une théologie extrêmement rationnelle. L'œuvre de Balthazar permet un peu de faire le lien entre ces deux aspects, et je dirais, ce n'est pas sans rappeler une certaine théologie mystique, qui est très satisfaisante dans la mesure où elle permet que la vérité devienne l'inspiratrice de la prière et que le lieu de la rencontre avec Dieu soit également la vérité.

0: Balthazar, maître spirituel, c'est vrai également pour des laïcs, comme Geneviève Hébert et François de Palmar, étudiants en théologie à l'Institut catholique de Paris.
1: Balthazar est pour moi quelqu'un qui a su concilier une approche extrêmement rigoureuse sur le plan théologique et un sens très aigu des limites de la raison, des limites de la recherche purement intellectuelle. C'est quelqu'un qui nous fait toucher du doigt une expérience très très vivante de la foi. Son sens assez extraordinaire de Dieu, comme, là je me rappelle cette phrase prise dans la Vérité symphonique, d'un mystère qui nous concerne infiniment. Donc Dieu est mystère, il doit le rester, mais ce mystère nous concerne, ce mystère nous est en partie rendu accessible par l'amour précisément de ce Dieu pour nous. Alors c'est quelque chose d'assez extraordinaire de voir chez Balthazar cette capacité à maintenir un Dieu très proche et un Dieu très lointain et à constamment rappeler que nous n'avons pas prise sur lui, mais que c'est lui qui se donne à nous. Je pense que ça rejoint une expérience très profonde de la foi et que ça empêche ceux d'entre nous qui sont par formation intellectuelle de trop vite disserter sur Dieu.

0: simplement un petit exemple, parce qu'il est tombé à pic dans ma vie à cette époque.
1: François de Palmar.
0: Dans la lecture de Pâques le mystère, je crois, il est parlé du samedi saint. Et de ce temps de labeur laissé à la mort et laissé en particulier au deuil. C'est peut-être tout à fait incongru de le dire, mais j'ai trouvé dans cette lecture une recette pratique dans la vie qui est, dans ce cas bien précis, de ne pas faire l'imprudente économie d'un deuil et de savoir que tout nous, au contraire, nous permet, nous autorise à avoir cette attitude d'accepter la douleur que ça représente et de lui laisser le temps de s'exprimer.

0: Témoignage enfin du père Joseph Doré, doyen de la faculté de théologie de l'Institut catholique de Paris.
1: Ce qui est un caractère tout à fait important de l'œuvre de Balthazar, ce qui lui importe par-dessus tout, c'est la réalité de Dieu manifestée en Jésus-Christ et attestée par l'Église, les sacrements de l'Église. La réalité de Dieu, le mystère de lumière et d'obscurité à la fois qu'il est, et l'appel qu'il nous adresse à entrer en communion avec lui et à inscrire dans nos vies la communion avec lui qu'il nous invite à réaliser, pour laquelle il nous donne d'ailleurs sa grâce. De sorte que on peut dire que l'un des grands soucis de Balthazar, c'est celui de développer les voies de la spiritualité et de manifester l'importance de la sainteté et de faire apparaître les moyens de la cultiver et d'y arriver. Théologie et sainteté, c'est un grand thème de la théologie balthazarienne. Son souci est de faire en sorte que les croyants, chacun d'entre eux autant que possible, et l'Église dans sa totalité soit bien que marquée par le péché, Balthazar le reconnaît bien, progresse dans les voies de la sainteté. Alors c'est ce qui explique qu'il s'est tant intéressé aux mystiques, qu'il ait tant travaillé la grande tradition spirituelle et mystique de l'Église. Par l'expérience mystique qui était la sienne, lui était ouvert un accès éminent, indispensable, aux mystères dont sa théologie devait faire discours. Alors, il a beaucoup fréquenté de grandes mystiques, déjà à l'époque patristique, aussi Ignace de Loyola, Jean de la Croix, etc. Mais il s'est beaucoup intéressé, disons aussi, à des mystiques plus récentes, plus proches de nous. Je pense à Élisabeth de la Trinité, par exemple, à Thérèse de l'Enfant Jésus. L'un de ses derniers ouvrages est consacré à Sœur Erika Holtzach. 1903-1987, avec le titre « Erika, tu ne sais pas combien je t'aime ». Et bon, il a aussi publié tout à fait vers la fin de son existence, je crois même que l'ouvrage est paru après sa mort, un ouvrage sur une religieuse qui avait particulièrement mis en valeur la dimension baptismale de la spiritualité chrétienne. Toutes ces entreprises éditoriales sont pour une part commandées par, disons, le souci de faire écho à la tradition mystique dans l'Église. Au départ, le Johannes Verlag, qui était l'édition qu'il a fondée, était édité pour publier les œuvres d'Adrien von Speyer. C'est dire l'importance qu'il attribuait donc à la spiritualité, à la mystique, et le souci qu'il avait pour se mettre au service de cette dimension de la vie chrétienne, non pas simplement d'écrire des livres, mais d'organiser des choses, de fonder des institutions. J'ai parlé de l'édition, mais je devrais parler aussi de l'Institut Saint-Jean. C'est pas seulement un homme de cabinet et un homme d'écriture, c'est un homme aussi d'institution qui a fondé donc c'est un institut qui devait être reconnu comme institut séculier dont il a écrit les statuts. On peut trouver cela dans l'ouvrage intitulé l'Institut Saint-Jean, Genèse et Principes, où sont indiquées les voies selon lesquelles disons la spiritualité telle que la conçoit Balthazar peut être pratiquée, compris d'ailleurs par des prêtres. Et donc, il y a, dans son œuvre écrite, certes, mais dans sa vie et dans ce qu'elle a produit au-delà de l'édition, le signe de l'importance qu'il attribuait à la vie mystique, à la prière, à la spiritualité, à la sainteté. Je signale au passage le grand livre sur la prière contemplative. Grand livre. On pourrait dire, alors, l'ensemble de son œuvre. J'ai parlé des publications plus directement spirituelles ou attachées à la mystique, j'ai parlé des institutions qui sont dans l'ordre de la spiritualité, mais l'ensemble de son œuvre théologique est marqué par cette préoccupation, est marqué par l'orientation théologale profonde, spirituelle de la vie chrétienne et de la théologie qui essaie d'en rendre compte.

Répands en nos cœurs la ferveur de ta charité. Répands-la. Deviens toi-même pour nous un courant qui coule à flot, car notre propre courant ne nous porte pas jusqu'à toi. Sois pluie bienfaisante en notre aridité, sois fleuve à travers notre paysage, afin qu'il trouve en toi son milieu et la cause de son abondance.

0: pas, loin s'en faut, une vie humaine. Ce qui est vrai de tout créateur l'est aussi du père de Balthazar. À nous limiter aux événements qui ont marqué sa vie et aux écrits où se déploie sa pensée, nous risquons de passer à côté de l'essentiel. Au travers des anecdotes de la vie quotidienne que vont nous conter quelques-uns de ses amis, nous pourrons peut-être percevoir, furtivement, un peu de ce qui fut le secret de cet homme de Dieu.
1: Le souvenir le plus marquant que j'ai de lui...
0: Rémi Brague, professeur de philosophie.
1: C'est le souvenir d'une visite que, avec une famille amie, nous lui avons faite. Nous passions nos vacances dans la forêt noire. Or, nous savions que Balthazar avait l'habitude de passer l'été, ou en tout cas une partie, dans une sorte de nid d'aigle, enfin un chalet, dans une zone sans voiture, au-dessus du lac des Quatre Cantons. Et nous nous sommes aperçus d'une chose qui nous a tous fait fondre, si j'ose dire, étant donné l'objet dont il va être question. Il avait acheté pour les enfants, non seulement une plaquette de chocolat chacun, c'est ce qui devait donc ne pas trop fondre, non seulement des jus de fruits, mais comme il avait peur que les enfants ne s'ennuient, il leur avait acheté une boîte de jeux. Ça n'était rien, mais ça nous avait profondément touchés, parce que ça montrait qu'il était capable de se rendre compte qu'il y avait autre chose au monde que des mâles adultes et intellectuels, chose qui, si je puis me permettre, n'est pas extraordinairement répandue dans la gent ecclésiastique. Balthazar était tout à fait le contraire de ce genre d'intellectuel perdu dans les nuages. Il avait pensé, il avait prévu ce genre de détails qui le rendaient extrêmement humain. Et je pousserais presque le paradoxe jusqu'à dire que c'est là le trait que je préfère chez lui, beaucoup plus que sa très grande intelligence ou que son immense culture. Car enfin, l'intelligence et la culture, ce sont des dons, enfin, ce ne sont pas des vertus. En revanche, le fait de faire ainsi attention à des êtres humains avec lesquels on n'est pas automatiquement sur la même longueur d'onde, le fait de savoir s'adapter à eux, le fait par exemple de répondre à leurs questions. Enfin, je me souviens de Balthazar répondant aux questions d'une petite fille de 5 ans, 6 ans, et le faisant avec extraordinairement de patience, de bonne humeur, de bonhomie. Ce sont des choses qui restent et qui, à mon avis, donnent peut-être une idée plus juste de lui que la masse de papier qu'il a produite. Je ne dirais pas qu'il reste avant tout ce personnage qui achète du chocolat et des jus d'orange, mais je dirais que le fait qu'il ait pensé à cela leste d'un poids humain très grand ce qui autrement ne resterait que du papier.

0: Le rigi est un point très important. D'abord parce qu'il y a énormément travaillé, il y a reçu beaucoup de monde. Et c'est dans ces temps que l'on passe ensemble que beaucoup de choses se disent et se vivent.
1: Père Philippe Barbarin, prêtre du diocèse de Créteil.
0: Donc atmosphère à la fois détendue, fraternelle et stimulante, quoi, à mains égards. Lui, au rigi, il a énormément travaillé. Il recevait les autres pour des vacances, mais ce n'était pas toujours des vacances pour lui. Alors parfois, il s'octroyait quelques journées de vacances au rigi, il allait se promener, mais il travaillait énormément. Et à certains repas, il apparaissait, disaient les convives, encore entièrement pris par ce qu'il était en train de rédiger. Il a eu beaucoup d'attention délicate pour ses amis qui étaient invités en vacances. Par exemple, il a fait installer ce qu'il fallait pour écouter de la bonne musique ou des bonnes conditions, mais pas du tout pour lui, uniquement pour ceux qui venaient en vacances. Évidemment, j'ai 1000 épisodes, parce qu'un trajet avec lui en voiture, c'est 50 choses qu'il a racontées. Un petit déjeuner pris, c'est beaucoup d'aspects ou très profonds, très théologiques. On monte tout de suite à des grandes altitudes, ou au contraire, des petits détails sur l'art de faire les confitures. Parce qu'il s'y entend tout, n'est-ce pas? Il est au courant des dernières questions de football, du meilleur sentier qu'il faut prendre pour aller marcher dans la montagne au-dessus du rigi. Il vaut mieux acheter ça plutôt que ça, parce que ça coûte moins cher, parce que c'est meilleur. Enfin bon, il a vraiment une idée surtout sur l'art d'être sacristain dans son village. Enfin, ça, c'est tout à fait touchant. Je me rappelle, pour vous donner des petits détails, quoi.

0: Une fois, je vais le chercher à l'aéroport d'Orly. Et puis, je n'étais pas garé comme il fallait. Bon, quand je sors, paf, ma voiture était à la fourrière. Alors, on va à la police, etc. Alors, je le vois monter gentiment dans le petit fourgon de la police. Puis, on va à notre voiture, etc. Pas un mot, rien du tout. Et puis après, on arrive. C'est comme si ces choses-là n'existaient pas pour lui, quoi. Alors que moi, naturellement, je bouillais. Puis, ça me gênait quand même énormément de lui faire perdre ce temps. Mais je n'ai pas senti l'ombre d'une gêne, quoi, chez lui. Des détails, il y en a beaucoup sur le cinéma. J'y vais jamais, c'est du temps perdu, etc. Alors, bon, moi non plus, je n'y vais pas très souvent, mais enfin, sur les personnes. Par exemple, on avait des sessions habituelles avec lui. Et là, il fallait toujours qu'il trouve un invité, un conférencier pour nous parler de je ne sais trop quel thème, etc. Et évidemment, nous, ça nous énervait un peu parce que les conférenciers étaient nettement moins intéressants que celui qui était là et qu'on aurait aimé écouter. Alors, on lui disait, mais, oh, mais vous savez, il y a tellement de gens intéressants à écouter. Enfin, il voulait toujours s'effacer et laisser la parole à quelqu'un d'autre. Alors, en revanche, quand on était en conversation particulière et qu'on le mettait sur des rails, alors on avait droit, en toute humilité d'ailleurs, un véritable feu d'artifice, c'est-à-dire un discours fleuve sur, je ne sais pas, sur son amour pour Claudel. Pourquoi aimez-vous Claudel? Alors voilà, il commence à partir quand il était étudiant, qu'il était à Lyon. Claudel passait, et puis alors il les invitait au bistrot. Et puis il disait, on avait l'impression que c'était un soleil en face de nous et qui tournoyait en parlant pendant une demi-heure d'abondance. Et on était subjugués par la personnalité de Claudel. Bon. Et puis alors vraiment, justement, un homme très, très attentif aux personnes. Une fois, j'arrivais dans un cercle où il y avait beaucoup de prêtres que je ne connaissais pas. Et donc, il présente, et puis, très gentiment d'ailleurs, et avec une simplicité qui est assez surprenante, il dit « Oh, celui-là, il est très bien, il est très bien. Tu peux aller parler avec lui. » Alors, il recommandait presque, un petit peu comme s'il avait vu qui j'étais et avec qui ça passerait le mieux. Un petit peu comme, je ne sais pas quoi, une maîtresse de maison placerait à table. Alors lui, il plaçait un peu les amis les uns à côté des autres en essayant de voir avec qui peut-être les choses passeraient. Ce qui est une très très grande attention aux personnes. Ça, c'est quelque chose d'assez touchant, je trouve. Un homme d'une grande courtoisie qui fait attention aux petits détails. Je l'ai vu aussi agacé, comme n'importe qui d'entre nous. C'est-à-dire vraiment, pas toujours, c'est pas quelqu'un qui est parfaitement maître de lui devant toutes les contradictions. Quoi. C'est-à-dire que quand quelque chose l'agace, ça se voit, quoi. Ce qui est, au fond, bien normal. Il y a cet épisode assez amusant quand il était scolastique où il raconte pendant que mes camarades jouent au football... Moi, j'allais lire la Père de l'Église, on allait dans la chambre du Père de Lubac et il nous parlait. Ou un jour, il s'était dépensé pour la vie communautaire et puis il devait aller prendre un peu de vacances dans la maison des Jésuites qui est près d'Annecy. Et il était allé voir le Père de Lubac et il lui avait dit « Qu'est-ce que je peux prendre comme lecture pour un petit mois de vacances ?» Et le Père de Lubac lui avait donné quelques conseils de lecture sur Maxime le Confesseur. Et il a profité de ce mois de vacances pour faire son livre sur Maxime le Confesseur. C'est-à-dire non seulement lire, mais ensuite donner sa lecture et c'était un livre. Donc évidemment, ce sont quand même des intelligences hors du commun, des moyens intellectuels, de conception tout à fait exceptionnels. Mais au fond, ils sont pris comme une grâce. C'est une grâce que le Seigneur m'a faite. Par conséquent, il faut travailler pour que l'Église puisse en bénéficier. Une grâce, c'est une chance que l'on a, mais c'est aussi une responsabilité. Et je crois qu'il en donnait véritablement le témoignage.
1: Si je peux dire une chose qui, dans l'agir du Père Balthazar, me reste comme une étoile qui devrait orienter mon ministère d'évêque, c'est cette disponibilité presque illimitée pour les hommes que le Seigneur mettait sur sa route.
2: Monseigneur Christophe Schönborn, évêque auxiliaire de Vienne.
1: Vous savez que le Père Balthazar recevait assez facilement. On se demande toujours comment il faisait, parce que sa journée n'avait pas plus d'heures que les nôtres. Et pourtant, on avait l'impression qu'il y a le miracle permanent de l'extension du temps, ou de l'intensité du temps. Et je me rappelle quand je venais la première fois le voir jeune, enfin jeune prêtre, inconnu de lui, et il prenait le temps, il venait à pied me chercher à la gare. J'en étais bouleversé, enfin... J'ai aussi fait l'expérience que quand on parlait, quand ça tournait à la parlotte ou au discours vain et superficiel, il pouvait être très bref et le discours pouvait être terminé subitement. Donc, il savait le prix du temps, mais il avait cette disponibilité qui venait vraiment d'un cœur d'apôtre. Et je crois que là, on touche le secret profond de la vie du Père Balthazar. C'est le secret ignatien de sa vie. Ce n'est pas en vain que Saint Ignace est le saint de sa vie. Bien sûr, non pas à l'exclusion des autres, Saint Jean avant tout, mais il y a une marque de Saint Ignace sur sa vie qui reste dominante. Il est évident que le Père Balthazar avait du génie, qu'il était surdoué, d'une intelligence et d'une sensibilité hors pair. Mais tout cela n'explique pas l'œuvre. C'est une condition, mais ce n'est pas la source, le ressort profond de son œuvre et de sa vie et de son apostolat. Je crois que c'est le moment dont il parle avec beaucoup de discrétion quand un jour le Seigneur l'a appelé et il a vraiment tout donné. Ça reste le secret de sa vie, mais c'est ces heures secrètes qui décident d'une vie. Et pour moi, vraiment, ce qui m'émerveille dans la vie du Père Balthazar, c'est de voir comment vraiment la parole de Jésus est vraie, se vérifie dans la vie. Je veux que vous alliez et que vous portiez du fruit et que votre fruit demeure. Il s'est rendu armes et bagages à Jésus. Et cette reddition sans condition a fait que son intelligence était donnée au Christ. Et à travers cela, elle a pu servir le Christ. Elle était brûlante de cet amour secret, très discret. Il n'en parlait pas. Et pourtant, c'était la source évidente. Et c'est pour cela que cette vie a pu rendre le centuple, parce que c'était donné au Christ et multiplié par le Christ. La capacité d'accueil, d'intelligence spirituelle, d'intelligence du mystère, de perception de la foi, bien sûr orchestrée par cette grande intelligence et enrichie par cette caisse de résonance énorme qu'était sa mémoire, son intelligence, sa sensibilité artistique, mais tout cela ne pouvait résonner que parce que il y avait au cœur ce don de lui-même au Christ. Et je crois que pour cela, il reste le grand modèle d'un apôtre au XXe siècle. Il pouvait aller à toutes les frontières, il pouvait percevoir les appels du Christ dans le cœur des jeunes, dans les œuvres qu'il étudiait, dans la littérature, dans la théologie, dans la philosophie. Partout, il entendait la voix du Logos, la parole du Christ, cette présence secrète de celui qui était son maître.

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à l'émission Paroles de prophète, Radio Galilée vous présente à l'instant une émission de la série portant sur Maurice Zundel, intitulée « Libre propos avec Raphaël Buise, prêtre du diocèse de Lille, membre de la Fraternité diocésaine des Parvis, chroniqueur à l'hebdomadaire La Vie, auteur de plusieurs essais ».

0: Et nous voici rendus au terme de notre pérégrination avec Maurice Zindel. Pour clore cette série de podcasts, je vous propose de rencontrer un homme à la parole libre. Prêtre du diocèse de Lille, il est à la fois écrivain, conférencier, animateur de retraite ou encore accompagnateur de personnes fragilisées par la maladie. Nomade en chemin, c'est comme ça qu'il se définit. Un passionné de l'homme qui place la rencontre au cœur de l'existence. Un amoureux aussi du Dieu qui l'accompagne.
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0: Ce qui m'a tout de suite frappé quand j'ai rencontré Raphaël Buise, c'est son visage affable et souriant. La simplicité d'une personne qui ne se prend pas au sérieux. Le grain d'humour salutaire pour parler de choses aussi importantes que Dieu, l'Évangile ou l'Église. Raphaël Buise est passionné par l'autre. Celui qui s'écrit avec un grand A, mais aussi le voisin de palier, ou encore celle que l'on croise à l'improviste sur la place du marché. Et il a de qui tenir, puisque sa grande amie n'est autre que Madeleine Delbrel, grande mystique de terrain, dont la vie l'a beaucoup inspiré. Maurice Zindel fait aussi partie des voix qui l'ont rejoint.
2: L'image que j'ai, c'est d'un théologien qui descend de son estrade, qui descend de sa chair, et qui va marcher, et qui marche au milieu des gens, et qui entend ce qui fait la vie des hommes et des femmes de son temps, quoi, et qui réfléchit Dieu tout en réfléchissant sur l'homme. Et ça, on est vraiment dans la logique de l'Évangile. Moi, ce qui me touche dans l'Évangile depuis quelques années, là, ça n'est plus tellement la divinité de Jésus à laquelle je crois, mais ce qui me touche vraiment dans l'Évangile aujourd'hui, c'est la profonde humanité d'un Jésus homme qui est là au milieu des gens et qui est vraiment là et qui met l'homme au centre. Et on peut vraiment relire tout l'Évangile avec cette perspective-là de mettre l'homme au centre. Enfin, ça, je trouve que ça culmine, par exemple, quand Jésus vient mettre cet homme qui a la main desséchée au centre de la synagogue, alors que habituellement on y met la loi. Non, lui, il met l'homme au centre. Et j'ai l'impression que Zindel, il est un peu dans cette approche-là, dans cette écoute-là, d'un Dieu qui s'intéresse à l'homme et d'un homme qui est aimé de Dieu.
0: Il dit, Zindel, qu'on devient homme, que l'on a à s'humaniser, que c'est un travail. Il suffit pas de naître biologiquement, il y a tout un travail à faire, à vivre. Qu'est-ce que ça vous inspire ?
2: Moi, ça m'inspire beaucoup l'idée que l'homme, il est en devenir. Il y a quelquefois un courant de pensée dans l'Église qui m'agace, je le dis très sincèrement, qui considère l'homme comme quelqu'un qui est tombé bien bas, qui a été marqué par le péché originel et qui devrait retrouver l'innocence qu'il a perdue à cause de ses pères et de ses grands-pères et de ses arrière-grands-pères. Bon, moi, je crois absolument plus à ça. Je crois vraiment que ce que le Christ vient faire, il vient sauver l'homme de la déshumanité. L'homme devient homme un peu à la fois. Et le Christ, c'est ça qu'il vient faire. Il vient nous apprendre à être humains. Et ça, c'est passionnant. Et alors, ça nous sort de toutes les histoires de culpabilité, de péché dont on a fait un fond de commerce quand même.
0: Mais alors, devenir homme aujourd'hui, c'est difficile.
2: Vivre, c'est difficile aujourd'hui. Quelquefois, on nous dit que la vie, c'est beau, c'est simple, c'est... Non, la vie, c'est difficile. C'est difficile d'aimer quelqu'un, c'est difficile de durer, c'est difficile de s'engager, c'est difficile de vivre sur une terre qu'on a abîmée, et voilà.
0: Et ça fait désespérer certains, justement.
2: Ça fait désespérer certains, et ça, c'est...
0: Qui ne croient plus en l'homme.
2: Qui ne croient plus en l'homme. Et bien justement, je crois qu'il y a une espèce de réenchantement que le Christ vient déployer, quoi. Il nous donne de croire en l'homme. Et le salut, c'est ça. Le salut, c'est pas tant nous sauver du péché que de saluer l'homme. Je crois vraiment que le Christ, il vient saluer l'homme de la part de Dieu. Et que l'homme, apercevant ce salut, alors il peut répondre à ce salut-là. et entrer dans une alliance qui donne de quoi vivre et qui donne de quoi croire en l'homme. Et je crois que Zadel, il va dans ce sens-là, vraiment.
3: Les plus grands écrivains sont ceux qui peuvent dire, avec des mots très simples, des choses éternelles. Un de ces très grands mots, c'est celui de Flaubert disant « Pourquoi vouloir être quelque chose quand on peut être quelqu'un ?» Ce mot lui avait été suggéré par la demande de Baudelaire, qui le suppliait d'appuyer sa candidature à l'Académie française. Et Flaubert, scandalisé de ce qu'un poète attendit une autre récompense que celle que peut donner la beauté à laquelle il doit être consacré, écrivait ce mot dans son journal. Pourquoi vouloir être quelque chose quand on peut être quelqu'un ? Le passage de quelque chose à quelqu'un, c'est justement le problème de l'homme.

0: Raphaël Buyse, qu'est-ce que nous faisons de la vie? C'est la question essentielle pour Maurice Zindel. C'est pas tant de savoir biologiquement, oui c'est intéressant, biologiquement, d'où est-ce qu'on vient, mais comment est-ce qu'on chemine?
1: Le plus important, c'est d'être ici et maintenant. Il y a que ça dont on est vraiment sûr. Jésus, c'est un homme infiniment contemporain. Quand il est là, il est vraiment là. Quand il est avec quelqu'un, il est vraiment avec quelqu'un. Et pour lui, il n'y a pas de petite personne, il n'y a pas de petite rencontre, il y a des rencontres, voilà.
0: Chaque visage compte.
1: Chaque visage compte. Et il me fait penser, le Christ me fait penser, et puis aussi des écrits Zindel, là, des textes Zindel, me font penser un peu à Madeleine d'Elbrel aussi. En tout cas, il y a des points de rencontre chez ces deux-là. Et Madeleine d'Elbrel dit, il n'y a pas de petite rencontre. Et si jamais une rencontre vous paraît petite, c'est sûrement que vous avez rétréci votre cœur. Et je trouve qu'il y a quelque chose de ça, c'est que on sent que dans le texte que vous venez de lire là maintenant, on sent qu'il y a un goût des choses simples, quoi, de la simplicité.
0: Mais on a entendu aussi dans l'extrait qu'on vient de lire, on a entendu le besoin d'être reconnu, le besoin d'exister socialement. C'est quelque chose qui est très, très contemporain, ça. La peur d'être inaperçu, noyé dans la masse. On voit l'essor de tous les réseaux où il faut exister.
1: Il faut exister et en même temps, on sent bien que exister pour exister, c'est pas suffisant, quoi. Et exister pour exister, ça ne comble pas quelqu'un. On est vraiment un homme que si on est un homme pour d'autres. Ouais, on existe pour d'autres.

0: Raphaël Buyse, vous racontez dans votre livre « Autrement Dieu » comment vous étiez dans l'action, vous aviez une belle casquette de vicaire épiscopal, vous étiez peut-être promis à grandir dans l'échelle de l'Église, à monter des échelons, et puis à un moment donné, vous avez quitté l'autoroute pour emprunter une toute petite sente, un tout petit sentier. Vous êtes parti dans un monastère en Belgique pour débrancher. Qu'est-ce qui s'est passé exactement ?
1: Ce qui s'est passé, c'est que le ministère que je vivais, que j'exerçais, la mission qu'on m'avait donnée, c'était une mission absolument passionnante. Je me suis vraiment bien occupé et j'ai vécu des choses passionnantes. Mais en même temps, je sentais qu'il y avait comme quelque chose de moi qui n'était pas déployé. Et voilà, et donc j'ai voulu aller goûter dans le silence d'une abbaye, quelque chose de la vie monastique. Et là, il y a eu cette expérience un peu bouleversante du silence de Dieu, quoi. Je m'attendais vraiment à ce que Dieu me gâte pendant ces quelques mois au monastère, mais il s'est rien passé. Et ça m'a conduit à relire l'Évangile et à redécouvrir d'abord cette figure de Jésus de Nazareth que j'avais un peu encensé, que j'avais un peu auréolé, que j'avais un peu encensé de trop.
0: Ça veut dire quoi, ça, encensé?
1: Oh, je le pensais lointain et je le pensais comme un Dieu extérieur à l'homme. Et il m'a ramené à ras de terre, quoi, vraiment. Ce silence de Dieu m'a ramené à ras de terre. Et alors j'ai redécouvert ce Jésus de Nazareth qui est un homme qui va et vient et qui rencontre les gens et qui parle simplement. Mais qui parle simplement. Et je me dis que si les choses de Dieu devaient se dire de façon compliquée, alors ça serait pas une bonne nouvelle. Parce que si Dieu ne peut se dire qu'avec des mots compliqués, alors c'est pas pour tous. Et si c'est pas pour tous, alors il faut pas suivre le bon Dieu, quoi. Il faut aller chercher ailleurs. Et là aussi, je trouve que ça rejoint un peu des intuitions de Madeleine d'Elbrel. Elle cherche à mettre l'Évangile à hauteur d'homme.
0: Mais c'est une question d'image, ça, parce que Zindel le dit beaucoup. Nous sommes piégés par les images que nous projetons sur Dieu.
1: On est complètement piégé par les images. Moi, j'ai longtemps vécu dans l'image d'un Dieu extérieur à moi, qui savait tout de moi, un Dieu qui regardait. Et quand j'étais petit, à l'école et au catéchisme, on m'a appris que le bon Dieu voyait tout ce que je faisais et qu'il savait qui j'étais. Et je suis vraiment sorti de cette idée-là d'un Dieu extérieur à moi. Je pense que Dieu, s'il existe, ce que j'ose croire, il est le fondement de l'être, il est la source profonde. Et ça, Jésus, il avait pigé ça, il avait compris ça, que sa vie, elle ne tenait pas de lui, mais que sa vie, elle était reliée, qu'il avait une source, qu'il avait un fondement, qu'il appelle Père. Et il avait compris que le vrai de l'homme, c'est puisqu'on a une source commune, alors c'est qu'on est à égalité avec d'autres et qu'on est frère, quoi. Et l'Évangile se joue autour de ces deux mots, on est fils et on est frère. Et il me semble que les propos de Maurice Zindel, ils rejoignent un peu cette intuition-là, quoi.
0: D'autant plus qu'il parle beaucoup justement de passer de l'extériorité à l'intériorité, quitter le dehors pour le dedans. Donc c'est ce que vous disiez, vous, Raphaël Buyse, vous étiez encore dans le Dieu extérieur.
1: Oui. Oui.
0: Et qu'est-ce qui vous a fait rentrer dans l'intériorité, justement ?
1: Ce qui m'a fait rentrer dans l'intériorité, c'est d'abord l'expérience du silence de Dieu. Dieu qui ne me disait plus rien. Dans tous les sens, il ne me disait plus rien. Et ça ne me disait plus rien aussi. Hein. C'est apprendre dans les deux sens. Et c'est vraiment la redécouverte du visage de Jésus. J'ai l'impression que Jésus, il prend les gens par la main. Et il les entraîne dans une humanité très simple, voilà. Et que dans la profondeur de cette humanité, alors on entrevoit quelque chose du visage de Dieu. Mais c'est dans la profondeur de l'humain, quoi.

Pourquoi Jésus-Christ, un homme qui a vécu sur notre terre, a-t-il pu être le grand rassembleur? Pourquoi a-t-il pu être le contemporain de

C'est cela qui est absolument nouveau et unique. Ce vide infini est le caractère essentiel de l'humanité de Jésus-Christ. À ce vide en soi de l'humanité de Jésus doit correspondre un vide de nous-mêmes, et dès que nous nous vidons un tant soit peu de nous-mêmes, nous devenons aptes au dialogue avec la présence divine.

0: Raphaël Buyse, Maurice Zindel nous invite à accueillir un vide.
1: Je pense qu'il évoque quelque chose d'une pauvreté radicale sans laquelle on ne peut pas rencontrer les gens.
0: Ce qui est fondamental aussi chez Maurice Zindel, c'est la désappropriation. Il en parle toujours parce qu'il dit que Jésus vient nous dire en fait le cœur de Dieu, qui est de ne rien posséder pour être et accueillir. Donc ça rejoint le Christ.
1: Ça rejoint à quel? Est-ce que vous dites à l'instant, ça me rappelle aussi un très beau texte de Madeleine Delbrel. Heureux êtes-vous, vous que Dieu dépossède. Ne dites pas j'ai tout perdu, dites j'ai tout reçu. Voilà. Ça me fait un peu penser à ça, ce texte.
0: J'ai tout reçu, c'est-à-dire que je sais d'où me viennent tout ce que j'ai, voilà. Les talents, mon histoire.
1: Et je deviens et j'existe comme une personne.
0: Oui, mais alors quand on est justement avec une histoire fracassée, difficile,
1: oui,
0: de dire merci.
1: C'est difficile de dire merci. Et peut-être que dans ces heures-là, on a besoin des autres qui vont nous aider peut-être à relire un peu notre vie, quoi. Il y a l'autre qui est là, il y a chez nous un devoir de frérer, quoi. C'est Jacques Brel qui emploie ce mot-là. Je trouve que c'est un mot qu'il faudrait faire entrer dans le dictionnaire. C'est
0: frérer.
1: Frérer, ah oui. Et il y a un devoir de frérer. Madeleine Delbrel, elle dit aussi, ce qui nous est demandé, c'est de nous aider à devenir bons comme des enfants du bon Dieu. C'est tout simple, mais je crois vraiment que nous existons pour ça, quoi. Nous existons pour nous aider, nous sommes donnés les uns aux autres pour nous aider à vivre, quoi, dans un monde difficile.
0: Maurice Zindel aime à dire que la toute-puissance de Dieu, c'est de ne rien posséder, et c'est parce qu'il n'a rien qu'il est Dieu. Il va très très loin dans cette idée de désappropriation. Il dit que c'est au cœur de la Trinité, et que Jésus, justement, vient nous dire ça. Avec le lavement des pieds, notamment.
1: Oui, un Dieu qui se met à genoux. C'est bouleversant, ce récit du lavement des pieds, où on voit Jésus se mettre à genoux, alors qu'en principe, c'est celui qui est le maître du repas, c'est lui qui se fait servir, quoi. Et lui qui n'a rien, et il est dépossédé jusqu'au bout. Il est déshabillé de tout, peut-être même de ce qu'il croyait croire, quoi. Le cri de Jésus sur la croix, là, mon Dieu, pourquoi m'as-tu abandonné? C'est le cri d'un homme nu. Et ça, c'est bouleversant. Comment dans cette nudité-là, quelque chose de Dieu peut se dire? Là, on est devant un mystère complet, hein.

0: Raphaël Buis, j'aimerais qu'on parle de l'Église avec vous parce que c'est un sujet dont parle Maurice Zindel. En parlant du trop de réformes ou pas assez de réformes, il dit « Ce qui apparaît certain, c'est que le Concile, c'est que l'ensemble de la chrétienté n'a pas encore pris conscience que la véritable réforme s'opérera quand l'Église aura changé de Dieu. » Donc on y revient toujours finalement à cette question de l'image.
1: On revient à cette question de l'image. Qu'est-ce que notre Église donne à voir de Dieu? Ça, c'est la grande question. On dit

0: que nous sommes un peuple de croyants, que nous vivons du Christ, de l'Évangile, de la simplicité, des béatitudes, et quelquefois, on ressemble un peu à un club de bien-pensants. On parle d'un Dieu simple, on parle d'un Seigneur qui se met à genoux devant l'homme, et quelquefois, on déploie une forme d'Église toute puissante et moralisatrice. Il n'y a pas de morale dans l'Évangile. Jésus, c'est pas le père la morale, quoi. C'est pas celui qui vient donner des directives, mais il vient nous apprendre à bien jouer notre vie, c'est ça. Et quelle est l'église qu'on construit aujourd'hui? Est-ce qu'on est une église qui veut reconquérir des parts de marché, qui veut redevenir celle qui va donner à la France un avenir? Et l'évangile, c'est pas de ce côté-là que ça se joue. Il est du côté du compagnonnage avec les hommes et les femmes, avec leur questions nouvelles, avec leurs blessures, avec leurs espoirs. Voilà, l'Église, c'est là qu'elle doit aller jouer, quoi. Moi, je suis bouleversé depuis très longtemps par la question de Jésus. Au dernier chapitre de l'Évangile de Jean, quand les disciples, ils ont travaillé toute la nuit sans rien prendre, là, Jésus, il apparaît sur le lac. Et la première question de Jésus à ces hommes fatigués, déçus, c'est « Et les enfants, vous avez du poisson ?» Et moi, j'entends derrière cette question « Et les enfants, ça va la vie ?» Et je trouve que l'Église, c'est là qu'elle doit jouer. La question principale de l'Église, ça doit être de vérifier que les hommes et les femmes d'aujourd'hui, ils ont de quoi vivre, quoi. Qu'ils ont la manne
1: nécessaire. Maurice Zabel dit qu'on ne peut pas avoir de vie spirituelle si d'abord on n'a pas le ventre un minimum
0: Mais
1: rempli.
0: Bien sûr. Et il n'y a pas de vie surnaturelle si elle n'est pas d'abord profondément naturelle et profondément humaine. Et l'Église, c'est là qu'elle doit aller jouer aujourd'hui. On peut pas être disciple de Jésus si on n'a pas une passion profonde et un profond respect et une profonde bienveillance pour ce qui fait la vie des hommes et des femmes d'aujourd'hui. Il s'agit d'abord d'honorer ce que sont les matériaux de la vie d'aujourd'hui. Et évidemment, on est dans un monde complexe avec des questions nouvelles sur l'écologie, sur la fin de vie,
1: On est bien obligé quand même de penser cela, d'avoir un avis. C'est le rôle de l'Église de...
0: C'est d'abord le rôle de l'Église de sauver la proposition de l'autre, de chercher la proposition de pas venir dire ça c'est bien, ça c'est mal, ça y est. Moi j'aime l'Église quand elle écoute du côté où on peut vivre.
1: Donc le rejoindre.
0: Le rejoindre.
1: Dans ce ferment de vie en lui qui est appelé à se déployer.
0: Voilà. Et je vais tout faire pour aider l'autre à se déployer. Et si le chemin de l'autre il me paraît un peu étrange, alors je marcherai avec lui, mais sans jamais le condamner.

Nous n'avons pas à prêcher. Nous n'avons pas à parler de Dieu. Moins on en parle, mieux ça vaut. Nous n'avons pas à faire du prosélytisme qui amène les autres à penser comme nous, puisque nous n'avons pas à penser quelque chose, mais à vivre quelqu'un. Il s'agit de communiquer une présence qui ne fait pas de bruit, une présence qui est au cœur du silence et que le silence seul peut transmettre. »

0: Maurice Zindel dit que nous devons devenir présence avec un grand P dans le monde. Ça ne veut pas dire avoir une pancarte, clamer haut et fort l'évangile, mais il dit beaucoup soyez sacrement, c'est-à-dire signe.
1: Oui, ça je reçois profondément, c'est que être chrétien, c'est pas être un colporteur d'une bonne nouvelle religieuse, c'est pas ça. Être chrétien, c'est devenir la présence réelle de Jésus, la réelle présence de Jésus. L'Eucharistie, elle est vraiment au cœur du mystère de la foi chrétienne, quoi. Nous, il fait de nous son corps. Et donc, pas trop besoin de savoir où est passé son corps. Il y a des gens qui nous parlent de preuves de la résurrection de Jésus et on nous sort des suaires de Turin qui sont la preuve manifeste. On n'a pas besoin de... Pour ma part, ça ne m'intéresse pas, ces affaires-là. Ce que je sais de Jésus, c'est que il fait de moi sa présence. En nous, le sacrement de son amour s'opère. C'est Madeleine Delbrel qui dit ça. En nous, le sacrement de son amour s'opère. Nous devenons la réelle présence de Jésus. Alors ça donne à la vie chrétienne un souffle. Et on est plus pris dans des exercices de piété ou je ne sais quoi. C'est quelque chose de beaucoup plus ouvert, de beaucoup plus humain.
0: Et nous revenons à l'homme. Nous étions partis de l'homme, justement. Cet homme pleinement déployé qui peut... vivre au jour le jour, les pieds bien ancrés sur terre, mais avec à l'intérieur ce souffle, cette vie qui le fait vivre et qui déborde, mais pas dans les choses extraordinaires, les choses de la vie de tous les jours.
1: Oui. Et c'est justement dans la profondeur de l'existence, c'est en existant fortement qu'on est dans la plus haute louange de Dieu. J'ai découvert il n'y a pas longtemps un instrument qui s'appelle le doudouk, Et il y a quelque chose de très très beau dans le doudouk, on entend cet instrument comme ça, et puis il y a souvent une note continue.
0: C'est un instrument arménien. Hein?
1: Voilà. Et alors il y a cette note continue, et pour moi ça parle infiniment de Dieu, ça. Il y a cette note continue qui ne change pas. Et autour de ça, il y a d'autres notes qui viennent, qui vont, qui montent, qui descendent, qui s'ajustent, qui quelquefois sont un peu dissonantes. Et elles essaient de s'ajuster à cette note continue. Je crois que la vie chrétienne, c'est quelque chose comme ça. C'est écouter la note continue de l'esprit en nous. Et puis après, on fait ce qu'on peut. Hein. On va, on vient. Et quelquefois, on perd un peu le... On n'est plus tout à fait accordé. Mais qu'est-ce que ça peut faire si on n'est plus accordé? On se réaccordera.
0: Et on a toute la vie.
1: Et on a toute la vie et on a même l'éternité.
0: C'est quoi l'éternité pour vous, Raphaël Buiz?
1: Je ne sais pas bien ce que c'est que l'éternité. En tout cas, l'éternité, je la goûte un peu, l'éternité, dans l'aujourd'hui. Quelquefois, pas à chaque instant de ma vie, mais il y a des moments dans ma vie où je sens que ce que je vis, c'est un goût d'éternité. Je trouve que l'éternité, c'est un peu comme midi, c'est comme l'heure de midi, il n'y a pas d'ombre. Et quelquefois dans notre vie, il y a des moments dans notre vie où on sent qu'il n'y a pas d'ombre. On est là où on doit être. On est là où on doit être. Alors ça, c'est un goût d'éternité.
0: Merci à Raphaël Buiz. Il est l'auteur de plusieurs livres, dont « Autrement Dieu » et « Autrement l'Évangile », paru chez Bayard. Son dernier ouvrage, « Rikiki Tutti », est paru chez Desclée de Brouwer. 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

0: Alors, elle leva les yeux en regardant le ciel. Puis elle me dit en joignant les mains à la hauteur de la poitrine.
1: Que soy era Immaculada Concepción. Je suis l'Immaculée Conception.

0: Au nom du Père et du Fils et du Saint-Esprit.
1: Premier mystère glorieux, la résurrection de Jésus-Christ. Marie, ton Fils qui était mort est vivant au milieu de nous. Seigneur, fais grandir en moi la foi pour que je te voie et te reconnaisse dans le cœur de tous les hommes. Et Seigneur, j'aimerais te confier cette dizaine pour toutes les personnes qui souffrent de dépendance, pour toutes ces personnes qui sont emprisonnées. Toi qui as vaincu la mort, viens Seigneur, vainque les morts en eux. Viens leur montrer ta lumière. Notre Père qui es aux cieux, que ton nom soit sanctifié, que ton règne vienne, que ta volonté soit faite sur la terre comme au ciel.
2: Donne-nous aujourd'hui notre pain de ce jour. Pardonne-nous nos offenses, comme nous pardonnons aussi à ceux qui nous ont offensés. Ne nous laisse pas entrer en tentation, mais délivre-nous du mal.
1: Je te salue, Marie, comblée de grâce. Le Seigneur est avec toi. Tu es bénie entre toutes les femmes, et Jésus, ton enfant, est béni.
2: Sainte Marie, Mère de Dieu, prie pour nous pauvres pécheurs, maintenant et à l'heure de notre mort. Amen.
1: Je te salue, Marie, comblée de grâce. Le Seigneur est avec toi. Tu es bénie entre toutes les femmes, et Jésus, ton enfant, est béni.
2: Sainte Marie, Mère de Dieu, prie pour nous pauvres pécheurs, maintenant et à l'heure de notre mort. Amen.
1: Je te salue, Marie, comblée de grâce. Le Seigneur est avec toi. Tu es bénie entre toutes les femmes, et Jésus, ton enfant, est béni.
2: Sainte Marie, Mère de Dieu, prie pour nous pauvres pécheurs, maintenant et à l'heure de notre mort. Amen.
1: Je te salue, Marie, comblée de grâce. Le Seigneur est avec toi. Tu es bénie entre toutes les femmes, et Jésus, ton enfant, est béni.
2: Sainte Marie, Mère de Dieu, prie pour nous pauvres pécheurs, maintenant et à l'heure de notre mort. Amen.
1: Je te salue, Marie, comblée de grâce. Le Seigneur est avec toi. Tu es bénie entre toutes les femmes, et Jésus, ton enfant, est béni.
2: Sainte Marie, Mère de Dieu, prie pour nous pauvres pécheurs, maintenant et à l'heure de notre mort. Amen.
1: Je te salue, Marie, comblée de grâce. Le Seigneur est avec toi. Tu es bénie entre toutes les femmes, et Jésus, ton enfant, est béni.
2: Sainte Marie, Mère de Dieu, prie pour nous pauvres pécheurs, maintenant et à l'heure de notre mort. Amen.
1: Je te salue, Marie, comblée de grâce. Le Seigneur est avec toi. Tu es bénie entre toutes les femmes, et Jésus, ton enfant, est béni.
2: Sainte Marie, Mère de Dieu, prie pour nous pauvres pécheurs, maintenant et à l'heure de notre mort. Amen.
1: Je te salue, Marie, comblée de grâce. Le Seigneur est avec toi. Tu es bénie entre toutes les femmes, et Jésus, ton enfant, est béni.
2: Sainte Marie, Mère de Dieu, prie pour nous pauvres pécheurs, maintenant et à l'heure de notre mort. Amen.
1: Je te salue, Marie, comblée de grâce. Le Seigneur est avec toi. Tu es bénie entre toutes les femmes, et Jésus, ton enfant, est béni.
2: Sainte Marie, Mère de Dieu, prie pour nous pauvres pécheurs, maintenant et à l'heure de notre mort. Amen.
1: Je te salue, Marie, comblée de grâce. Le Seigneur est avec toi. Tu es bénie entre toutes les femmes, et Jésus, ton enfant, est béni.
2: Sainte Marie, Mère de Dieu, prie pour nous pauvres pécheurs, maintenant et à l'heure de notre mort. Amen.
1: Gloire au Père, au Fils et au Saint-Esprit.
2: Comme il était au commencement, maintenant et toujours, et dans les siècles des siècles. Amen.
0: Deuxième mystère glorieux. L'ascension de Jésus-Christ. Jésus monte au ciel rejoindre son Père. Seigneur, aide-moi à toujours tourner mon cœur vers toi et à obtenir une place à tes côtés au ciel, par le bien que je ferai sur terre. Mon intention de prière, c'est pour les vocations. Souffle, Esprit Saint, sur tous les futurs prêtres, tous les futurs missionnaires, surtout les laïcs engagés, pour qu'ils deviennent des évangélisateurs, des gens engagés dans leur Église. Notre Père qui es aux cieux, que que ton nom soit sanctifié, que ton règne vienne, que ta volonté soit faite sur la terre comme au ciel.
2: Donne-nous aujourd'hui notre pain de ce jour. Pardonne-nous nos offenses, comme nous pardonnons aussi à ceux qui nous ont offensés. Et ne nous laisse pas entrer en tentation, mais délivre-nous du mal.
0: Je te salue, Marie, comblée de grâce. Le Seigneur est avec toi. Tu es bénie entre toutes les femmes, et Jésus, ton enfant, est béni.
2: Sainte Marie, Mère de Dieu, priez pour nous pauvres pécheurs, maintenant et à l'heure de notre mort. Amen.
0: Je te salue, Marie, comblée de grâce. Le Seigneur est avec toi. Tu es bénie entre toutes les femmes, et Jésus, ton enfant, est béni.
2: Sainte Marie, Mère de Dieu, priez pour nous pauvres pécheurs, maintenant et à l'heure de notre mort. Amen.
0: Je te salue, Marie, comblée de grâce. Le Seigneur est avec toi. Tu es bénie entre toutes les femmes, et Jésus, ton enfant, est béni.
2: Sainte Marie, Mère de Dieu, priez pour nous pauvres pécheurs, maintenant et à l'heure de notre mort. Amen.
0: Je te salue, Marie, comblée de grâce. Le Seigneur est avec toi. Tu es bénie entre toutes les femmes, et Jésus, ton enfant, est béni.
2: Sainte Marie, Mère de Dieu, prie pour nous pauvres pécheurs, maintenant et à l'heure de notre mort. Amen.
0: Je te salue, Marie, comblée de grâce. Le Seigneur est avec toi. Tu es bénie entre toutes les femmes, et Jésus, ton enfant, est béni.
2: Sainte Marie, Mère de Dieu, prie pour nous pauvres pécheurs, maintenant et à l'heure de notre mort. Amen.
0: Je te salue, Marie, comblée de grâce. Le Seigneur est avec toi. Tu es bénie entre toutes les femmes, et Jésus, ton enfant, est béni.
2: Sainte Marie, Mère de Dieu, prie pour nous pauvres pécheurs, maintenant et à l'heure de notre mort. Amen.
0: Je te salue, Marie, comblée de grâce. Le Seigneur est avec toi. Tu es bénie entre toutes les femmes, et Jésus, ton enfant, est béni.
2: Sainte Marie, Mère de Dieu, prie pour nous pauvres pécheurs, maintenant et à l'heure de notre mort. Amen.
0: Je te salue, Marie, comblée de grâce, le Seigneur est avec toi. Tu es bénie entre toutes les femmes, et Jésus, ton enfant, est béni.
2: Sainte Marie, Mère de Dieu, prie pour nous pauvres pécheurs, maintenant et à l'heure de notre mort. Amen.
0: Je te salue, Marie, comblée de grâce, le Seigneur est avec toi. Tu es bénie entre toutes les femmes, et Jésus, ton enfant, est béni.
2: Sainte Marie, Mère de Dieu, prie pour nous pauvres pécheurs, maintenant et à l'heure de notre mort. Amen.
0: Je te salue, Marie, comblée de grâce, le Seigneur est avec toi. Tu es bénie entre toutes les femmes, et Jésus, ton enfant, est béni.
2: Sainte Marie, Mère de Dieu, prie pour nous pauvres pécheurs, maintenant et à l'heure de notre mort. Amen.
0: Gloire au Père, au Fils et au Saint-Esprit.
2: Comme il était au commencement, maintenant et toujours, et dans les siècles des siècles. Amen.
3: Troisième mystère glorieux, le Saint-Esprit descend sur la Sainte Vierge et les apôtres. Marie et les apôtres reçoivent le souffle de l'Esprit-Saint. L'Esprit de Jésus se répand dans le cœur des hommes. Seigneur, donne-moi ta lumière qui unit les cœurs et me donne de t'aimer, de travailler pour toi et pour les autres, sans chercher mon propre intérêt. Je te confie l'Église et le pape pour qu'ils avancent tous dans la foi. Notre Père, qui es aux cieux, que ton nom soit sanctifié, que ton règne vienne, que ta volonté soit faite sur la terre comme au ciel.
0: Donne-nous aujourd'hui notre pain de ce jour. Pardonne-nous nos offenses, comme nous pardonnons aussi à ceux qui nous ont offensés. Et ne nous laisse pas entrer en tentation, mais délivre-nous du mal.
2: Je te salue, Marie, comblée de grâce. Le Seigneur est avec toi. Tu es bénie entre toutes les femmes, et Jésus, ton enfant, est béni.
0: Sainte Marie, Mère de Dieu, prie pour nous, pauvres pécheurs, maintenant et à l'heure de notre mort. Amen.
2: Je te salue, Marie, comblée de grâce. Le Seigneur est avec toi. Tu es bénie entre toutes les femmes, et Jésus, ton enfant, est béni.
4: Sainte Marie, Mère de Dieu, priez pour nous, pauvres pécheurs, maintenant et à l'heure de notre mort. Amen.
3: Je te salue, Marie, comblée de grâce. Le Seigneur est avec toi. Tu es bénie entre toutes les femmes, et Jésus, ton enfant, est béni.
4: Sainte Marie, Mère de Dieu, prie pour nous, pauvres pécheurs, maintenant et à l'heure de notre mort. Amen.
3: Je te salue, Marie, comblée de grâce. Le Seigneur est avec toi. Tu es bénie entre toutes les femmes, et Jésus, ton enfant, est béni.
4: Sainte Marie, Mère de Dieu, prie pour nous, pauvres pécheurs, maintenant et à l'heure de notre mort. Amen.
3: Je te salue, Marie, comblée de grâce. Le Seigneur est avec toi. Tu es bénie entre toutes les femmes, et Jésus, ton enfant, est béni.
4: Sainte Marie, Mère de Dieu, prie pour nous, pauvres pécheurs, maintenant et à l'heure de notre mort. Amen.
3: Je te salue, Marie, comblée de grâce. Le Seigneur est avec toi. Tu es bénie entre toutes les femmes, et Jésus, ton enfant, est béni.
4: Sainte Marie, Mère de Dieu, prie pour nous, pauvres pécheurs, maintenant et à l'heure de notre mort. Amen.
3: Je te salue, Marie, comblée de grâce. Le Seigneur est avec toi. Tu es bénie entre toutes les femmes, et Jésus, ton enfant, est béni.
4: Sainte Marie, Mère de Dieu, prie pour nous, pauvres pécheurs, maintenant et à l'heure de notre mort. Amen.
3: Je te salue, Marie, comblée de grâce. Le Seigneur est avec toi. Tu es bénie entre toutes les femmes, et Jésus, ton enfant, est béni.
4: Sainte Marie, Mère de Dieu, prie pour nous, pauvres pécheurs, maintenant et à l'heure de notre mort. Amen.
3: Je te salue, Marie, comblée de grâce. Le Seigneur est avec toi. Tu es bénie entre toutes les femmes, et Jésus, ton enfant, est béni.
4: Sainte Marie, Mère de Dieu, prie pour nous, pauvres pécheurs, maintenant et à l'heure de notre mort. Amen.
3: Je te salue, Marie, comblée de grâce. Le Seigneur est avec toi. Tu es bénie entre toutes les femmes, et Jésus, ton enfant, est béni.
4: Sainte Marie, Mère de Dieu, prie pour nous, pauvres pécheurs, maintenant et à l'heure de notre mort. Amen.
3: Gloire au Père, au Fils et au Saint-Esprit,
0: comme il était au commencement, maintenant et toujours, et dans les siècles des siècles. Amen.
5: Quatrième mystère glorieux, l'Assomption de la Sainte Vierge. Marie monte au ciel dans la gloire et l'amour de son Fils. Marie, par l'exemple de ta vie, tu me montres que celle-ci est belle. Reste auprès de moi pour que je marche dans la joie et la confiance toute ma vie. Je confie cette dizaine à Marie pour qu'elle soit le réconfort et le soutien des malades. Notre Père, qui es aux cieux, que ton nom soit sanctifié, que ton règne vienne, que ta volonté soit faite sur la terre comme au ciel.
2: Donne-nous aujourd'hui notre pain de ce jour. Pardonne-nous nos offenses, comme nous pardonnons aussi à ceux qui nous ont offensés. Et ne nous laisse pas entrer en tentation, mais délivre-nous du mal.
5: Je te salue, Marie, comblée de grâce. Le Seigneur est avec toi. Tu es bénie entre toutes les femmes, et Jésus, ton enfant, est béni.
4: Sainte Marie, Mère de Dieu, prie pour nous, pauvres pécheurs, maintenant et à l'heure de notre mort. Amen.
5: Je te salue, Marie, comblée de grâce. Le Seigneur est avec toi. Tu es bénie entre toutes les femmes, et Jésus, ton enfant, est béni.
4: Sainte Marie, Mère de Dieu, prie pour nous, pauvres pécheurs, maintenant et à l'heure de notre mort. Amen.
5: Je te salue, Marie, comblée de grâce. Le Seigneur est avec toi. Tu es bénie entre toutes les femmes, et Jésus, ton enfant, est béni.
4: Sainte Marie, Mère de Dieu, prie pour nous, pauvres pécheurs, maintenant et à l'heure de notre mort. Amen.
5: Je te salue, Marie, comblée de grâce. Le Seigneur est avec toi. Tu es bénie entre toutes les femmes, et Jésus, ton enfant, est béni.
2: Sainte Marie, Mère de Dieu, prie pour nous, pauvres pécheurs, maintenant et à l'heure de notre mort. Amen.
5: Je te salue, Marie, comblée de grâce. Le Seigneur est avec toi.
3: Tu es bénie entre toutes les femmes, et Jésus, ton enfant, est béni.
4: Sainte Marie, Mère de Dieu, prie pour nous, pauvres pécheurs, maintenant et à l'heure de notre mort. Amen.
3: Je te salue, Marie, comblée de grâce. Le Seigneur est avec toi. Tu es bénie entre toutes les femmes, et Jésus, ton enfant, est béni.
4: Sainte Marie, Mère de Dieu, prie pour nous, pauvres pécheurs, maintenant et à l'heure de notre mort. Amen.
3: Je te salue, Marie, comblée de grâce. Le Seigneur est avec toi. Tu es bénie entre toutes les femmes, et Jésus, ton enfant, est béni.
4: Sainte Marie, Mère de Dieu, prie pour nous, pauvres pécheurs, maintenant et à l'heure de notre mort. Amen.
3: Je te salue, Marie, comblée de grâce. Le Seigneur est avec toi. Tu es bénie entre toutes les femmes, et Jésus, ton enfant, est béni.
4: Sainte Marie, Mère de Dieu, prie pour nous, pauvres pécheurs, maintenant et à l'heure de notre mort. Amen.
3: Je te salue, Marie, comblée de grâce. Le Seigneur est avec toi. Tu es bénie entre toutes les femmes, et Jésus, ton enfant, est béni.
4: Sainte Marie, Mère de Dieu, prie pour nous, pauvres pécheurs, maintenant et à l'heure de notre mort. Amen.
3: Je te salue, Marie, comblée de grâce. Le Seigneur est avec toi. Tu es bénie entre toutes les femmes, et Jésus, ton enfant, est béni.
4: Sainte Marie, Mère de Dieu, prie pour nous, pauvres pécheurs, maintenant et à l'heure de notre mort.
3: Amen. Gloire au Père, au Fils et au Saint-Esprit,
6: comme il était au commencement, maintenant et toujours, et dans les siècles des siècles. Amen.
1: Cinquième mystère glorieux, le couronnement de Marie. Marie est couronnée reine du ciel. Elle est reine de l'univers, reine de la paix. Marie, obtiens-moi une confiance sans limite envers toi et apprends-moi à être toujours plus fidèle à la parole de Jésus. Aimez-vous les uns les autres comme je vous ai aimés. Seigneur, nous te confions par Marie les familles, spécialement les familles qui sont divisées, les familles en difficulté. Sois leur réconfort, Marie. Viens les aider à rester unis. Notre Père qui es aux cieux, que ton nom soit sanctifié, que ton règne vienne, que ta volonté soit faite sur la terre comme au ciel.
2: Donne-nous aujourd'hui notre pain de ce jour. Pardonne-nous nos offenses, comme nous pardonnons aussi à ceux qui nous ont offensés. Ne nous laisse pas entrer en tentation, mais délivre-nous du mal.
1: Je te salue, Marie, comblée de grâce. Le Seigneur est avec toi. Tu es bénie entre toutes les femmes, et Jésus, ton enfant, est béni.
2: Sainte Marie, Mère de Dieu, prie pour nous, pauvres pécheurs, maintenant et à l'heure de notre mort. Amen.
0: Je te salue, Marie, comblée de grâce. Le Seigneur est avec toi. Tu es bénie entre toutes les femmes, et Jésus, ton enfant, est béni.
2: Sainte Marie, Mère de Dieu, prie pour nous, pauvres pécheurs, maintenant et à l'heure de notre mort. Amen.
0: Je te salue, Marie, comblée de grâce. Le Seigneur est avec toi. Tu es bénie entre toutes les femmes, et Jésus, ton enfant, est béni.
2: Sainte Marie, Mère de Dieu, prie pour nous, pauvres pécheurs, maintenant et à l'heure de notre mort. Amen.
0: Je te salue, Marie, comblée de grâce. Le Seigneur est avec toi. Tu es bénie entre toutes les femmes, et Jésus, ton enfant, est béni.
2: Sainte Marie, Mère de Dieu, prie pour nous, pauvres pécheurs, maintenant et à l'heure de notre mort. Amen.
3: Je te salue, Marie, comblée de grâce. Le Seigneur est avec toi. Tu es bénie entre toutes les femmes, et Jésus, ton enfant, est béni.
4: Sainte Marie, Mère de Dieu, prie pour nous, pauvres pécheurs, maintenant et à l'heure de notre mort. Amen.
3: Je te salue, Marie, comblée de grâce. Le Seigneur est avec toi. Tu es bénie entre toutes les femmes, et Jésus, ton enfant, est béni.
4: Sainte Marie, Mère de Dieu, prie pour nous, pauvres pécheurs, maintenant et à l'heure de notre mort. Amen.
3: Je te salue, Marie, comblée de grâce. Le Seigneur est avec toi. Tu es bénie entre toutes les femmes, et Jésus, ton enfant, est béni.
2: Sainte Marie, Mère de Dieu,
6: Prie pour nous, pauvres pécheurs, maintenant et à l'heure de notre mort.
7: Amen.
3: Je te salue, Marie, comblée de grâce. Le Seigneur est avec toi. Tu es bénie entre toutes les femmes, et Jésus, ton enfant, est béni.
6: Sainte Marie, Mère de Dieu, prie pour nous, pauvres pécheurs, maintenant et à l'heure de notre mort. Amen.
3: Je te salue, Marie, comblée de grâce. Le Seigneur est avec toi. Tu es bénie entre toutes les femmes, et Jésus, ton enfant, est béni.
6: Sainte Marie, Mère de Dieu, prie pour nous, pauvres pécheurs, maintenant et à l'heure de notre mort. Amen.
3: Je te salue, Marie, comblée de grâce. Le Seigneur est avec toi. Tu es bénie entre toutes les femmes, et Jésus, ton enfant, est béni.
6: Sainte Marie, Mère de Dieu, prie pour nous, pauvres pécheurs, maintenant et à l'heure de notre mort. Amen.
3: Gloire au Père, au Fils et au Saint-Esprit,
6: comme il était au commencement, maintenant et toujours, et dans les siècles des siècles. Amen.

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Le peuple de Dieu au milieu des païens, première épître de Pierre, chapitre 2. En vous approchant du Seigneur comme de la pierre vivante que les hommes avaient rejetée, mais que Dieu a choisie et mise en honneur, entrez vous-même dans la structure de l'édifice, comme étant des pierres vivantes, pour composer une maison spirituelle et un ordre de saints prêtres, afin d'offrir à Dieu des sacrifices spirituels qui lui soit agréable par Jésus-Christ. Vous êtes la race choisie, l'ordre des prêtres rois, la nation sainte, le peuple conquis, afin que vous publiiez les grandeurs de celui qui vous a appelé des ténèbres à son admirable lumière. Vous qui autrefois n'étiez point son peuple, mais qui maintenant êtes le peuple de Dieu, vous qui n'aviez point obtenu miséricorde, mais qui maintenant avez obtenu miséricorde, je vous exhorte, mes bien-aimés, de vous abstenir, comme étrangers et voyageurs que vous êtes, des désirs charnels qui combattent contre l'âme. Conduisez-vous parmi les gentils d'une manière sainte, afin qu'au lieu qu'ils médisent de vous, comme si vous étiez des méchants, les bonnes œuvres qu'ils vous verront faire les portent à rendre gloire à Dieu au jour de sa visite. Soyez donc soumis, pour l'amour de Dieu, à toutes sortes de personnes, soit au roi comme au souverain, soit au gouverneur comme à ceux qui sont envoyés de sa part pour punir ceux qui font mal et pour traiter favorablement ceux qui font bien. Car c'est là la volonté de Dieu, que par votre bonne vie vous fermiez la bouche aux hommes ignorants et insensés. Étant libre, non pour vous servir de votre liberté comme d'un voile qui couvre vos mauvaises actions, mais pour agir en serviteur de Dieu. Rendez à tous l'honneur qui lui est dû. Aimez vos frères. Craignez Dieu. Honorez le roi. Le couple chrétien et son témoignage, première épître de Pierre, chapitre 3. Que les femmes soient soumises à leur mari, afin que, s'il y en a qui ne croient pas à la parole, ils soient gagnés par la bonne vie de leur femme sans le secours de la parole, considérant que la crainte de Dieu vous inspire une conduite si pure. Ne mettez point votre ornement à vous parer au dehors par la frisure de vos cheveux, par les enchérissements d'or et par la beauté des habits, mais à parer l'homme invisible, caché dans le cœur par la pureté incorruptible d'un bien plein de douceur et de paix, ce qui est un magnifique ornement aux yeux de Dieu. Et vous, de même, Marie, vivez sagement avec vos femmes, les traitant avec honneur et avec discrétion, comme le sexe le plus faible, et considérant qu'elles sont, avec vous, héritières de la grâce qui donne la vie, afin qu'il ne se trouve en vous aucun empêchement à la prière. Enfin, qu'il y ait entre vous tous une parfaite union de sentiments, une bonté compatissante, une amitié de frères, une charité indulgente accompagnée de douceur et d'humilité. Ne rendez point mal pour mal, ni outrage pour outrage, mais n'y répondez au contraire que par des bénédictions, sachant que c'est à cela que vous avez été appelés, afin de recevoir l'héritage de la bénédiction de Dieu. Mais rendez gloire dans vos cœurs à la sainteté du Seigneur notre Dieu, et soyez toujours prêts à répondre pour votre défense à tous ceux qui vous demanderont raison de l'espérance que vous avez. Le faisant toutefois avec douceur et avec retenue, et conservant en tout une conscience pure, afin que ceux qui décrivent la vie sainte que vous menez en Jésus-Christ rougissent de vous diffamer comme ils font. Car il vaut mieux être maltraité, si Dieu le veut ainsi, en faisant bien qu'en faisant mal. Puisque Jésus-Christ même a souffert une fois la mort pour nos péchés, le juste pour les injustes, afin qu'il nous pût offrir à Dieu, étant mort en sa chair, mais étant ressuscité par l'Esprit. Le Testament de Pierre, deuxième épître de Pierre, chapitre 1. Efforcez-vous de plus en plus, mes frères, d'affermir votre vocation et votre élection par les bonnes œuvres, car agissant de cette sorte, vous ne pécherez jamais. Et par ce moyen,
Dieu vous donnera une entrée facile au royaume éternel de notre Seigneur et Sauveur Jésus-Christ. C'est pourquoi j'aurai soin de vous faire toujours ressouvenir de ces choses. Quoique vous soyez déjà instruits et confirmés dans la vérité dont je vous parle, croyant qu'il est bien juste que pendant que je suis dans ce corps comme dans une tente, je vous réveille en vous renouvelant le souvenir. Car je sais que dans peu de temps je dois quitter cette tente, comme notre Seigneur Jésus-Christ me l'a fait connaître. Mais j'aurai soin que, même après ma mort, vous puissiez toujours vous remettre ces choses en mémoire. Au reste, ce n'est point en suivant des fables et des fictions ingénieuses que nous vous avons fait connaître la puissance et l'avènement de notre Seigneur Jésus-Christ, mais c'est après avoir été nous-mêmes les spectateurs de sa majesté. Car il a reçu de Dieu le Père un témoignage d'honneur et de gloire, lorsque dans cette nuée où la gloire de Dieu paraissait avec tant d'éclat, on entendit cette voix « Voici mon Fils bien-aimé, en qui j'ai mis toute mon affection, écoutez-le. » Et nous entendîmes nous-mêmes cette voix qui venait du ciel lorsque nous étions avec lui sur la sainte montagne. Mais nous avons les oracles des prophètes, dont la certitude est plus affermie, auxquels vous faites bien de vous arrêter comme à une lampe qui luit dans un lieu d'obscurité jusqu'à ce que le jour commence à paraître et que l'étoile du matin se lève dans vos cœurs. Étant persuadé avant toute chose que nulle prophétie de l'Écriture ne s'explique par une interprétation particulière. Car ce n'a point été par la volonté des hommes que les prophéties nous ont été anciennement apportées, mais ça a été par le mouvement du Saint-Esprit que les saints hommes de Dieu ont parlé.

Le Verbe de vie, lumière et pardon. Premier épître de Jean, chapitre 1 et 2. Nous vous annonçons la parole de vie qui était dès le commencement, que nous avons ouï, que nous avons vu de nos yeux, que nous avons regardé avec attention et que nous avons touché de nos mains. Car la vie même s'est rendue visible, nous l'avons vue, nous en rendons témoignage, et nous vous l'annonçons, cette vie éternelle qui était dans le Père et qui s'est venue montrer à nous. Nous vous prêchons, dis-je, ce que nous avons vu, ce que nous avons ouï, afin que vous entriez vous-même en société avec nous et que notre société soit avec le Père et avec son Fils Jésus-Christ. Et nous vous écrivons ceci afin que vous en ayez la joie, mais une joie pleine et parfaite. Or, ce que nous avons appris de Jésus-Christ est ce que nous vous enseignons est que Dieu est la lumière même, et qu'il n'y a point en lui de ténèbres. De sorte que si nous disons que nous avons société avec lui et que nous marchions dans les ténèbres, nous mentons et nous ne pratiquons pas la vérité. Mais si nous marchons dans la lumière, comme il est lui-même dans la lumière, nous avons ensemble une société mutuelle, et le sang de Jésus-Christ, son Fils, nous purifie de tout péché. Si nous disons que nous sommes sans péché, nous nous séduisons nous-mêmes, et la vérité n'est point en nous. Mais si nous confessons nos péchés, il est fidèle et juste pour nous les remettre, et pour nous purifier de toute iniquité. Que si nous disons que nous n'avons point de péché, nous le faisons menteur, et sa parole n'est point en nous. Mes petits-enfants, je vous écris ceci afin que vous ne péchiez point, que si néanmoins quelqu'un pêche, nous avons pour avocat envers le Père Jésus-Christ qui est juste. Car c'est lui qui est la victime de nos propitiations pour nos péchés, et non seulement pour les nôtres, mais aussi pour ceux de tout le monde. Vivre l'amour fraternel. Épître de Jean, chapitre 3. Considérez quel amour le Père nous a témoigné, de vouloir que nous soyons appelés, et que nous soyons en effet enfants de Dieu. C'est pour cela que le monde ne nous connaît pas, parce qu'il ne connaît pas Dieu. Mes bien-aimés, nous sommes déjà enfants de Dieu, mais ce que nous serons un jour ne paraît pas encore. Nous savons que lorsque Jésus-Christ se montrera dans sa gloire, nous serons semblables à lui, parce que nous le verrons tel qu'il est. Ne vous étonnez pas, mes frères, si le monde vous hait. Nous reconnaissons à l'amour que nous avons pour frères que nous sommes passés de la mort à la vie. Celui qui n'aime point demeure dans la mort. Tout homme qui hait son frère est un homicide, et vous savez que nul homicide n'a la vie éternelle résidant en lui. Nous avons reconnu l'amour de Dieu envers nous, en ce qu'il a donné sa vie pour nous, et nous devons donner aussi notre vie pour nos frères. Que si quelqu'un a des biens de ce monde et que voyant son frère en nécessité, il lui ferme son cœur et ses entrailles, comment l'amour de Dieu demeurerait-il en lui? Mes petits-enfants, n'aimons pas de parole ni de la langue, mais par œuvre et en vérité. Car c'est par là que nous connaissons que nous sommes enfants de la vérité et que nous en persuaderons notre cœur en la présence de Dieu. Que si notre cœur nous condamne, que ne fera point Dieu qui est plus grand que notre cœur et qui connaît toutes choses? Mais bien-aimés, si notre cœur ne nous condamne point, nous avons de la confiance devant Dieu. Et en quoi que ce soit que nous lui demandions, nous le recevrons de lui, parce que nous gardons ses commandements et que nous faisons ce qui lui est agréable. Et le commandement qu'il nous a fait est de croire au nom de son Fils Jésus-Christ et de nous aimer les uns les autres comme il nous l'a commandé. Or, celui qui garde les commandements de Dieu demeure en Dieu, et Dieu en lui. Et c'est par l'Esprit qu'il nous a donné que nous connaissons qu'il demeure en nous. Dieu est amour. Épître de Jean, chapitre 4. Mes bien-aimés, aimons-nous les uns les autres, car l'amour et la charité est de Dieu. Et tout homme qui aime est né de Dieu, et il connaît Dieu. Celui qui n'aime point ne connaît point Dieu, car Dieu est amour.
C'est en cela que Dieu a fait paraître son amour envers nous, en ce qu'il a envoyé son Fils unique dans ce monde, afin que nous vivions par lui. Et cet amour consiste en ce que ce n'est pas nous qui avons aimé Dieu,

Père a envoyé son Fils pour être le Sauveur du monde. Quiconque donc aura confessé que Jésus-Christ est le Fils de Dieu, Dieu demeure en lui et lui en Dieu. Et nous avons connu et cru par la foi l'amour que Dieu a pour nous. Dieu est amour, et ainsi quiconque demeure dans l'amour demeure en Dieu, et Dieu demeure en lui. L'amour de Dieu est donc parfait en nous. Lorsque nous rendons en ce monde tel qu'il est lui-même, il nous remplit de confiance pour le jour du jugement. La crainte ne se trouve point avec la charité, mais la charité parfaite chasse la crainte, car la crainte est accompagnée de peine, et celui qui craint n'est point parfait dans la charité. Aimons donc Dieu, puisque c'est lui qui nous a aimés le premier. Si quelqu'un dit « j'aime Dieu » et ne laisse pas de haïr son frère, c'est un menteur. Car comment celui qui n'aime pas son frère qu'il voit peut-il aimer Dieu qu'il ne voit pas? Et c'est de Dieu même que nous avons reçu ce commandement, que celui qui aime Dieu doit aussi aimer son frère.

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Écoute Israël, le Seigneur notre Dieu est le seul Seigneur. Tu aimeras donc le Seigneur ton Dieu de tout ton cœur, de toute ton âme et de tout ton pouvoir. Ces paroles que je te prescris aujourd'hui resteront gravées dans ton cœur. Tu les apprendras à tes enfants, tu les répéteras sans cesse, assis ou debout, marchant sur la route ou couché dans ta maison.

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L'y réparer, est-ce que j'y crois? Ou est-ce que je ne crois qu'à l'irréparable, voyez? Parce que c'est ça l'enjeu fondamental. Et là, c'est la différence, me semble-t-il, profonde entre celui qui croit et celui qui ne croit pas à la vie possible au-delà de tout le reste. Et cet homme, bon, je change de prénom souvent en parlant de lui, peu importe, cet homme auquel je continue de penser régulièrement, ce tueur en série, voilà. Moi, je ne sais pas comment Dieu va l'accueillir ou pas. Ça, ce n'est pas mon problème. En revanche, ce que je crois profondément, c'est qu'il ne désespérera pas de lui, pas plus que de n'importe qui d'autre. Alors, de temps en temps, j'aime pas beaucoup cette idée, hein, quand même, parce qu'il y a quelques personnages sur Terre, aujourd'hui, qui ne sont pas particulièrement sympathiques, et je me demande comment ils feront pour ne pas désespérer d'eux. Mais bon, c'est pas mon problème. Moi, ma posture, et elle est essentielle, c'est de ne pas croire que l'irréparable a le dernier mot. C'est pas possible, ça. Ou bien alors, je suis pas chrétienne. Enfin, c'est pas possible. Donc ça s'inscrit dans... Vous savez, il a fallu des années d'écoute. Ça fait quoi, 35 ans que j'écoute. Donc, bon, comme je dis de temps en temps, c'est une expression très française. Alors, je ne sais pas, mais j'ai des kilomètres au compteur, on dit. Bon, voilà. Hein, ça veut dire que j'ai roulé un peu, quoi. Et que du coup, ça ne veut pas dire que je sais plus de choses que les autres. Ce n'est pas ça que je veux dire. Mais le malheur, je l'ai écouté. Et on ne sort pas indemne de cette écoute-là. Mais qu'est-ce qu'on en fait? Je veux dire, je ne peux pas rester avec ça comme ça, en disant, mais je ne peux pas rester en disant aux gens, ben non, écoutez, tant pis, on verra bien, voilà. Moi, je suis obligé de tenir, je suis absolument obligé de tenir cette position de fond. J'ai démarré ma vie religieuse, voire beaucoup de choses absolument passionnantes. Mais j'ai fait notamment une expérience en Amérique latine où je me suis retrouvé au milieu de coupures de canne à sucre. Bref, on avait fait une expérience avec d'autres religieuses à l'époque au Mexique. On avait voulu rejoindre une population considérée comme quantité négligeable, voilà. Bon, des esclaves pour couper la canne à sucre et permettre que le sucre soit fabriqué et profite à d'autres. Bon, voilà. Et quand je me suis retrouvé la première nuit, on avait essayé d'aller vivre un peu comme les coupeurs de canne à sucre. Vous savez, vivre comme quand on l'a choisi. C'est quand même pas tout à fait pareil, hein. Bon, parce que là, on l'avait choisi. Eh bien, je me suis demandé si ça, c'était pas un moment aussi d'une force inouïe pour rencontrer ce Dieu des abîmes. Parce que quand je me suis retrouvé cette première nuit, dans ce local absolument infect, qui était un hangar à bestiaux, transformé pour des humains, soi-disant, pour qu'ils vivent là, avec des rats, des bruits, des machins, des trucs. C'était horrible. Bon, je me suis dit, mais Dieu n'est pas là, c'est pas possible. C'est pas possible, ça. Eh bien, si. Ça a été l'expérience spirituelle, peut-être, enfin, la deuxième ou troisième très grande expérience spirituelle que j'ai faite. C'est de découvrir que Dieu, celui des abîmes, de nos abîmes intérieurs, ne désespérait jamais, là aussi, d'aucun humain, n'avait déserté aucun centimètre carré de sa création. Aucun centimètre carré de sa création. Ça a été une découverte pour moi. Parce que ce fin fond du Mexique, avec ses coupeurs de canne à sucre, ces gens qui ne représentaient rien pour personne là-bas, voilà. Eh ben, Dieu était là. Mais oui, bien présent. Auprès d'eux. Et là, j'ai rencontré des gens qui en ont témoigné. Ça a été bon. Voilà, j'en dis pas plus. Mais vous voyez cette rencontre-là de l'abîme humain et tout d'un coup d'y trouver Dieu présent dans sa façon la plus simple, la plus humaine, la plus fraternelle, c'est inouï ça. Ça s'oublie pas. Voilà le Dieu de nos abîmes. Ben oui, parce qu'il y a des moments, moi aussi, je désespère quand même un peu, hein. Je me dis, mais c'est pas possible, c'est trop, là. Voilà. C'est trop. Cette mère de famille qui est venue me voir, il y a quelques mois de ça,
pour me dire que elle avait eu deux enfants et qu'ils étaient morts l'un après l'autre dans des circonstances absolument tragiques. Voilà. Et elle me disait, mais je ne comprends pas. J'ai la foi. Et j'ai l'impression que Dieu m'a totalement abandonné. Et moi, je me dis, je me tiens là à côté. Qui suis-je pour lui dire, mais non, Dieu, il peut pas vous avoir abandonné, c'est pas possible, Dieu vous aime, machin, ceci, cela. Je peux pas lui dire ça. Je ne peux qu'écouter d'abord son cri, sa détresse. Il faut pas que je la remplisse. Bon. Donc moi, je me laisse envahir par la détresse et par le cri de l'autre. Et je me dis, tout ça, qu'est-ce que je fais de la promesse que je crois valable du début jusqu'à la fin? Je m'explique. Je suis parti tout à l'heure de la Genèse, de cette création qui bouleverse, j'allais dire, l'ordre, voilà, et tout d'un coup, il y a de l'autre. Tout d'un coup, il y a de la vie. Tout d'un coup, il y a, voilà, Dieu crée de l'autre. Bon. Eh bien, dans le premier chapitre de la Genèse, que j'aime particulièrement, vous avez ça en tête, évidemment, ce premier chapitre est scandé par Dieu vit que cela était bon. Dieu vit que cela était bon. Premier jour, deuxième jour, troisième jour, etc. Même très bon quand il crée l'humain. Eh bien, pour moi, c'est une parole, c'est la promesse. C'est-à-dire que la création est bonne. Dieu voit que ça, ce qu'il a créé là, c'est bon. C'est bon pour nous, c'est bon pour lui, c'est bon. C'est la promesse. Et ce bon-là ne peut pas devenir mauvais. Alors il est traversé par le mauvais, il est traversé par le mal, il est traversé par le malheur. Mais Dieu vit que cela était bon. Et cette promesse-là, elle tient. Et la gloire, je ne sais pas trop moi ce que c'est que la gloire de Dieu. Mais ce que je crois, c'est que tout homme qui, ou toute femme, enfin tout humain, qui croit en cette promesse, qui la fait vivre, qui la donne à voir aux autres, qui la partage, qui soutient ce mouvement de vie-là, dit quelque chose de la gloire de Dieu. Parce que la gloire de Dieu, évidemment, on peut la voir, je ne sais pas moi, dans la beauté de la création, dans tout ce que l'on veut. Oui, bien sûr. Mais moi, j'aime la voir dans la beauté des gestes humains. Parce que oui, il y a de l'horreur. Oui, il y a de la guerre. Oui, il y a de l'injustice. Oui, il y a de l'intolérable. Oui, il y a de l'irréable. Oui, il y a tout ça. Mais il y a tellement de beauté dans tous les gestes d'amour que chacun de nous sommes capables de poser. L'irréparable, d'accord. Mais là, nous faisons vivre l'espérance dans l'irréparé avec nos gestes de bonté, de beauté, d'espérance. Je sais pas si je suis clair. C'est vraiment important, voyez? Mais c'est tellement personnel, hein, je dirais, comme expérience. Bon. Chacun d'entre vous pourrait dire quelque chose, évidemment, autour de ça. Qu'est-ce que ça peut bien signifier que ces moments où tout d'un coup nous voyons apparaître, j'allais dire Jésus en gloire, Dieu en gloire, je ne sais pas comment le dire autrement, dans le regard de bonté de quelqu'un, dans un geste magnifique qui est fait. Alors, Matthieu 25, tout ce que vous avez fait à un de ces petits, c'est à moi que vous l'avez fait. Quelque chose de ça, hein, quand même très très fort. Et heureusement que nous sommes encore là, les uns et les autres, à poser des gestes, à avoir des regards, à avoir des paroles qui vont dire, mais non, nous résistons à ce mal, nous résistons à ce malheur. Non, l'irréparable n'aura pas le dernier mot. Et l'irréparé, ben oui, il y a de la blessure. Oui, il y a des tas de choses qui seront jamais complètement guéries. Oui, on a eu nous aussi nos trous dans nos mains, dans notre cœur, dans notre cerveau, dans tout notre être, nous avons été mutilés par la vie. Mais ça, ce n'est pas la mort. C'est ça que je crois profondément. Par exemple, je me mets tout le temps en colère dans telle ou telle circonstance, toujours les mêmes, hein. Par exemple, quand une de mes consoeurs, ou je sais pas quoi, ou mon mari, ou quelqu'un, bon, me dit, me fait une réflexion
telle ou telle réflexion, et ça me met en colère et je ne supporte pas. Mais c'est disproportionné même. C'est trop. Et ça, le trop doit me mettre en alerte. Qu'est-ce que c'est cette trace-là? Pourquoi je me mets tellement en colère sur quelque chose qui est finalement peut-être pas si grave que ça, qui m'est dit, mais qui vient me toucher moi très profondément? Qu'est-ce que ça vient toucher? Voilà. Eh bien, il y a par exemple dans, j'allais dire, les traces laissées par l'abus, notamment l'abus sexuel, hein, des traces comme ça. Alors l'abus sexuel, irréparable, ça a eu lieu. Hein. Mais il y a des traces qui sont laissées dans les émotions très fortes. Les personnes, les victimes, ont oublié l'acte lui-même, complètement oublié. Simplement, il reste en elle des traces de ce qui s'est passé, sous forme tout d'un coup de tristesse infinie, de difficulté à regarder certaines scènes au cinéma, où tout d'un coup il y a un peu de violence entre un homme et une femme, bon, et ça devient excessif. Voilà. Je me rappelle d'une jeune femme qui s'était mariée récemment et qui ne supportait pas que son mari la touche d'une certaine façon. Mais elle ne comprenait pas pourquoi. Et elle était là, c'était... Et elle avait pris conscience de son irréparé. C'est-à-dire, qu'est-ce que l'irréparable avait laissé en elle comme trace? Elle était venue me voir, on avait parlé, elle me dit, je ne comprends pas, chaque fois que, bref, il veut telle ou telle chose, ou il se passe telle ou telle chose, c'est insupportable pour moi, mais je deviens violente. Je ne comprends pas. Je l'aime, mon mari. Bon, elle avait été abusée. On a fini par en parler. Ça a été quelque chose au jour. Mais ça lui a permis progressivement de retrouver les pièces du château dont je parlais tout à l'heure et de pouvoir circuler à nouveau plus librement. Et en tout cas, de retrouver une relation plus libre avec, en tout cas, son conjoint dans ce cas précis. Alors, pour chacun d'entre nous, prenons conscience de quelles sont les émotions, les sentiments qui nous habitent de manière trop violente. Des jalousies, les colères, les tristesses. Voilà trois grands sentiments ou émotions qui nous habitent et qui peuvent dire quelque chose de trace irréparée. Ah, pourquoi je me mets tant de fois comme ça? Pourquoi ça me fait toujours pleurer? Pourquoi je suis jalouse tout le temps de ça ou de ça? Par exemple. Vous voyez, chacun de nous, nous avons ça en nous. Eh oui, des tas de traces de ce genre. Qu'est-ce qu'on en fait? Alors, si ça ne nous empêche pas de vivre, voilà, bon. Mais si ça nous empêche de vivre, et si ça empêche la relation avec les autres, si ça empêche d'être soi-même, si ça empêche d'être, oui, en le plus possible, en liberté, en paix, bon, en tout cas, le plus que ça peut, avec les autres, alors, si ça empêche ça, vaut mieux aller regarder d'un peu plus près. Il doit y avoir quelque chose qui s'est passé, qui n'a pas encore été nommé et qui sera intéressant de mettre en mots. Voilà, c'est ça l'irréparé. Vous voyez, je prends l'exemple de ce paralytique, vous vous souvenez, dans Marc, là, au début, il est sur sa civière et puis il peut pas descendre tout seul. Donc, il y a quatre hommes qui vont retirer les morceaux du toit, descendre, etc. Bon. S'il n'y avait pas eu les quatre là, pour le descendre, il ne s'est pas descendu. Eh bien, je crois que nous sommes, nous, tour à tour sur la civière, et un de ceux qui va aider à descendre au pied de Jésus, celui qui est sur sa civière. Et bien, pour moi, ça a quelque chose de très profondément à voir avec la communion des saints. C'est-à-dire que nous sommes ensemble, j'allais dire mystérieusement, tantôt celui qui est porté, tantôt celui qui porte, comme il peut, dans une espèce de prière dont on ne sait pas très bien comment elle se fait ni où elle va, mais quand même, qui est dirigée vers celui, l'irréparé, le ressuscité irréparé,

C'est une question d'écoutant, ça, oui. Merci. Je me heurte moi aussi beaucoup à ça. On ne peut pas convaincre l'autre de vivre. Et ça, c'est très, très difficile, je trouve. Parce que, et c'est encore plus difficile quand il s'agit de gens très proches, qu'on aime par-dessus tout et qu'on voit se carapassonner, je dirais, pour ne pas vivre. Comme si le malheur devenait une identité. Vous voyez, ça c'est une vraie affaire, hein. Et là, je crois qu'il faut, comment dire, faut y aller à bas bruit dans une affaire comme celle-là. Parce que la victime a subi des choses tellement difficiles, tellement douloureuses, qu'elle s'est mise dans cette position, j'allais dire, qui lui donne une vraie identité. Voilà. Moi, je suis la victime. Moi, je suis celle qui a souffert. Moi, je n'existe que parce que je suis celle qui a souffert et qui est victime. Et je ne crois pas que je vais pouvoir m'en sortir. Mais c'est pas qu'elle ne croit pas, c'est qu'elle ne peut pas y croire. C'est-à-dire qu'elle ne peut pas changer d'identité pour le moment. Ça, c'est vraiment quelque chose que j'ai souvent, souvent vu. Et notamment, je vais juste un petit exemple. Pierre, il a tué donc sa femme, sa fille. Et pendant des mois et des mois, il me disait, j'ai tué ma femme, j'ai tué ma fille, je suis coupable, Dieu ne peut pas me pardonner et je ne veux pas du pardon de Dieu, je dois payer. Mais d'où il sortait un truc pareil? Pourquoi il n'en voulait pas du pardon? Parce que il voulait absolument rester là-dedans. Alors ça venait, ça venait, j'en ai eu assez. Et je lui ai dit, bon, écoutez Pierre, là, vous êtes comme sur un manège. Vous tournez avec ça. Moi, ça, je peux plus avec ça. Donc, je vais vous proposer quelques instants de descendre du manège. Puis, on va voir ce qui se passe quand vous êtes descendu du manège. Donc, on a fait presque physiquement l'opération. Voilà. Allez, hop, on s'arrête le manège. Hop, vous descendez. Et maintenant, on va parler autrement de ça. Et on va essayer de voir qu'est-ce qui s'ouvre si on en parle autrement. Ça a pris du temps, hein. Ça s'est pas fait comme ça en 3 minutes. Ça n'a pas été magique, hein. Bon. Mais quelque chose d'autre s'est opéré. En fait, il m'a expliqué longtemps après que s'il acceptait le pardon de Dieu, c'est comme s'il n'avait rien fait. C'est fou, ça. C'est comme s'il n'avait rien fait. C'est comme s'il n'avait pas tué sa femme et sa fille. Ça y est, il était pardonné. Alors donc, c'était pas possible. C'était impossible, ça. Voilà. Eh bien, pour les victimes, plusieurs m'ont dit la même chose. C'est comme s'il leur était rien arrivé. Si finalement elles arrivaient à vivre avec, si finalement, bon, ben voilà, elles continuaient à assumer la vie et à vivre avec l'irréparé, et non pas à rester dans l'irréparable. Mais c'est comme si c'était rien passé. Ça m'a beaucoup éclairé. Bon, voilà. Pour vivre l'irréparé, je crois qu'il faut d'abord avoir nommé l'irréparable. D'où il vient l'irréparé? Il vient de quelque part. D'où est la source de ma souffrance, de ma douleur, de mon impossibilité à vivre? Est-ce que j'en ai parlé? Est-ce que j'ai pu nommer ça? Et vous voyez, par exemple, dans le cas d'abus, on est tous, toujours, enfin tous, beaucoup, parce que même maintenant, beaucoup moins, moi, mais beaucoup sont tellement étonnés de voir que ça prend 20 ans, 30 ans, pour que tout d'un coup, les victimes se rendent compte ou disent, ah ben oui, il m'est arrivé ça. Et ça fait douter les autres en disant, oh ouais, bah dis donc, 20 ans ou 30 ans après, qu'est-ce qu'elle vient nous raconter, machin, ceci, cela. Mais non. Mais non. Parce que là aussi, on reparle du système de défense. On a gardé tout ça, j'allais dire, sous haute protection. Parce que c'est comme une arme nucléaire, ça, c'est comme une bombe, cette affaire-là. On a laissé se dégager comme ça sans être un tout petit peu armé pour que ça vienne. Donc il a fallu du temps pour que ça arrive, ou peut-être il a fallu des circonstances pour que la parole soit possible. Nous les écoutants, c'est à ça que nous devons travailler, me semble-t-il, beaucoup, c'est de rendre possible toute parole, quelle qu'elle soit. Il y a des paroles peut-être qu'on ne peut pas entendre, nous, alors à ce moment-là, il faut qu'ils aillent voir d'autres personnes. Et pour les paroles que nous pouvons entendre, voilà, et que ces personnes victimes qui n'ont jamais pu dire, qui tout d'un coup trouvent quelqu'un qui est là, vraiment là, dans l'accueil,
Alors la parole va pouvoir se dire.

l'irréparable va pouvoir se dire. Et tant que l'irréparable s'est pas dit, l'irréparé ne pourra pas être guéri. C'est une clé absolue. Parce que s'il n'y a pas d'irréparable, il n'y a pas d'irréparé, on ne sait pas de quoi il s'agit. Confère ce que je vous disais tout à l'heure à propos de la colère, de la tristesse, de la désespérance. Mais d'où ça vient? Ah, ça vient de ça. Alors c'est ça qu'il faut que je guérisse, qu'il faut que je regarde, qu'il faut que je nomme. Et alors, le reste va pouvoir, je vais pouvoir vivre avec les traces de ça, c'est-à-dire avec l'irréparé. J'espère que c'est clair. Bon, c'est tellement vaste comme sujet. Voilà, je vous dis, moi, avec mes mots, et pas seulement mes mots, je dirais mon, j'allais dire toute ma foi, là, dans, c'est un combat, hein. C'est un combat de tous les jours que de se dire, de ne pas se laisser engloutir par le malheur, par le sien d'abord. Donc, il a fallu, vous en doutez peut-être un peu, que je fasse aussi, moi, un très long travail sur moi. On ne devient pas écoutant comme ça, hein. Ça demande d'avoir traversé les abîmes et de se dire qu'on peut les traverser sans mourir. Ça aussi, Dieu des abîmes. Il nous aide à traverser les abîmes qu'on croyait mortels et qui ne le sont pas. Donc, traverser les abîmes, nommer l'irréparable et alors apprendre à commencer à vivre avec les traces de tout ça, les réparer.

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Mais vous voyez, dans notre activité de au service de la guérison des personnes ici, eh bien, nous enseignons ça. Nous disons à nos frères, pour que la guérison se passe, il faut de la compassion. Il faut de la compassion. Le paralytique a eu besoin de 4 personnes pour se préoccuper de lui. Le paralytique en Luc 5. Hein. Dans l'évangile de Jean au chapitre 9, un autre qui n'avait personne pour se soucier de lui, eh bien, il a fallu que Jésus ait le cœur transpercé. Il dit, mais quoi, c'est pas possible. Ça fait 38 ans que t'es là et personne. Et ça montre la rareté de la compassion aussi. Voilà. C'est terrifiant, ça. 38 ans. Et je n'ai personne pour me porter. Voilà. L'expérience de la similitude avec l'autre lui donne comme cadeau qu'il y a quelqu'un pour lui. Il y a quelqu'un. Il y a quelqu'un qui entre en communion d'humanité avec lui. Et ça s'appelle déjà la compassion. Mais alors, pour qu'il y ait quelqu'un, il faut que ce quelqu'un non seulement s'approche, mais se livre. Hein. Vous avez vu dans le bon samaritain, il se livre puisqu'il charge le blessé sur sa propre monture. Il avait un cheval pour lui et il avait un âne, un mulet, comme tous les commerçants. Il était sûrement commerçant, sinon il a rien à faire là, le samaritain. Il lui a donné sa propre monture, voyez. Donc il paye de sa personne. Voyez, et on paye de notre personne. Compatir, c'est se livrer. Vincent de Paul, qui est suspendu en face de moi, j'ai peine de ta peine. Mais pour avoir peine, pour consentir d'avoir peine, eh bien, on se livre. On donne quelque chose de soi. On perd un peu de confort affectif puisque on se met à souffrir alors que soi-même, pour le coup, on va bien là. Ça n'a pas de sens de se mettre à souffrir volontairement alors qu'on va bien, sauf si on le fait par amour. J'ai peine de ta peine. Il faut que des personnes se livrent leur chair à la souffrance de celui qui souffre. Compatir, c'est se livrer. Voilà. Alors que nous dit Agatha, notre existence est exposée par cette aptitude à être affecté de douleur ou de plaisir à autrui. L'entrée d'autrui dans le champ de mon existence en modifie la surface et le contour. Modification qui prend ici la teinte de la peine. Dans la compassion. Il y a une modification. Mais c'est de l'amour de se laisser modifier, comprenez ça. Modification subie par surprise de mon état intérieur. Le prochain, autre paradoxe. Le prochain qui aime, le prochain a aimé. C'est important parce que dans cette parabole de Luc 10, du bon samaritain, il y a un peu une énigme. Parce que sur le mot prochain, hein, il y a le prochain qui aime et le prochain qui est à aimer. En fait, on a l'impression que le prochain il est des deux côtés. Parce que dans le langage courant, on dit faut aimer son prochain. Hein. D'accord. Hein. Et tout de suite, pour nous, le prochain, c'est le blessé dans le fossé, c'est le pauvre, c'est le prochain. Mais c'est pas ça qui est raconté dans la parabole. Qui a été le prochain? Ben, c'est celui qui a ramassé le blessé. C'est bien comme ça, non? Donc il faut écouter ce qui est écrit et se laisser un peu déranger dans ses conceptions. Voilà. Il y a le prochain qui aime et le prochain à aimer. Hein. C'est tout le sens de la bonne nouvelle de montrer un Dieu qui se fait le prochain de l'homme, hein, qui se fait proche de l'homme. Il s'approcha. Hein. C'est même marqué dans le texte. Depuis sa naissance jusqu'à sa mort sur une croix et sa résurrection, Jésus ne cesse de manifester un Dieu d'amour qui s'approche de l'homme, qui entre en compassion avec l'homme, qui vient en homme, hein, pour le rencontrer, lui parler, le consoler, l'accompagner, le soutenir, le guérir, le secourir. Vous rajoutez tous les verbes que vous voulez et que vous connaissez dans votre expérience, le délivrer de la mort. Et d'une mort qui, sans cela, serait mortelle. Voilà. C'est Dieu qui se fait d'abord prochain. Qui est le prochain? C'est celui qui se penche. Mais c'est... Prenez le recul par rapport à la parabole. C'est Jésus qui raconte une parabole. Et donc, si le prochain, c'est le Samaritain qui s'est penché sur le blessé, eh bien, alors c'est Jésus qui est le prochain de l'homme. Hein?
Jésus est le prochain de l'homme. Ça veut dire, fait de même, Jésus, c'est le prochain, c'est celui qui s'approche et qui ose s'approcher de la blessure de l'autre. Dieu se fait le prochain de l'homme en Jésus. Et alors, c'est le prochain à aimer, bien entendu, en Luc 10, 27, ça veut dire que c'est Dieu qui est le prochain, notre prochain, bien, il est à aimer. Celui-ci répondit, « Tu aimeras le Seigneur ton Dieu de tout ton cœur, de toute ton âme, de toute ta force, de tout ton esprit, et ton prochain comme toi-même. » Voyez ? Bien, ça, c'est... Tu aimeras celui qui te sauve. Le blessé de la route, il va partir avec le commandement, tu aimeras ton prochain comme toi-même, tu aimeras le Seigneur de tout ton... Voilà. Donc, ça veut dire qu'il aura de la gratitude toute sa vie, comme toi-même, pour celui qui l'a tiré du fossé. Voilà. Et comment est-ce qu'il va liquider cette dette d'amour ? Va, et toi aussi, fais de même. Vous voyez ? Renverse les choses et deviens le prochain de l'autre. Et ainsi de suite. C'est magnifique. Hein ? Voilà. Et vous rappelez que le prochain à aimer, eh bien, c'est chaque fois Dieu en l'autre, puisque au jugement dernier de Matthieu 25, à partir du verset 31, je vous ne le lis pas maintenant, mais il y a cette longue succession avec la stupéfaction de ceux qui sont jugés au jugement dernier. Mais j'ai eu soif, j'étais étranger, j'étais nu, j'étais malade, j'étais en prison. Mais où est-ce qu'on t'a vu, malade, nu? Mais hein, il dit, eh bien, à chaque fois que c'est arrivé à l'un de ces petits, ça m'est arrivé à moi. Voyez. Donc réalisons aussi que en nous approchant de la souffrance du petit et tous ceux qui souffrent sont ipso facto diminués, hein, réduits, deviennent petits. Eh bien, c'est de Dieu qu'on s'approche. Hein. Voilà. Un autre paradoxe, ça a déjà été évoqué hier, c'est passivité activité. Voilà, passivité activité. Ça a déjà été montré hier. Passivité, ça ne veut pas dire rester passif. Ça veut dire se laisser impressionner, voyez. Prendre en soi. Et c'est là qu'il y a passion aussi. D'être affecté. La compassion comme un affect qui fait agir. C'est un autre thème que reprend Agatha Zielinski. La compassion comme un affect qui fait agir. Hein. Je suis saisi et je ne peux faire autrement. Voilà, mais la passivité, c'est-à-dire, d'abord je suis saisi, j'ai en face de moi un autre, c'est ce que Lévinas appelle le visage, hein, parce que chaque visage nous identifie au point que sur la carte d'identité, il y a notre visage. Hein. Voilà, eh bien, le visage de l'autre, il m'affecte, il me produit un affect, il me change, j'ai tout de suite quelque chose en moi. Et, mais le visage, c'est pas juste le visage, hein. Le visage, c'est l'autre en tant qu'il est autre. D'accord? Et ensuite, cet affect me fait agir. Hein. Mais la compassion commence dans le fait d'être exposé d'abord à autrui. Hein, c'est le corps à corps. Je crois que tu nous en as parlé hier. À ma vue, à mon oreille, à mes sens. Et je suis exposé. Il y a quelque chose qui m'affecte. Hein. L'affect commence dans le corps. Hein. C'est important, ça. Un jour, au comité d'éthique que je présidais au groupe Saint-Vincent, il y avait un psychologue qui était très aidant pour le comité. Et il y avait des infirmières qui parlaient de la difficulté d'être proche dans certains soins. Et c'était des soins de certaines plaies purulentes, nauséabondes. Voilà, il disait mais comment est-ce qu'on fait quand notre sensibilité nous suscite de la répugnance, voilà. Moi, je me souviens moi-même la toute première fois que j'allais en ORL chez les cancéreux, il m'a fallu sortir vite de la chambre pour aller vomir tellement l'odeur m'avait agressé. Ça rend humble quand on revient après des toilettes, hein. Voilà. Eh bien, l'affect commence dans le corps. Alors, ce psychologue, il a dit,
avec 1000 précautions, comme il, c'est son don, il était tout en délicatesse. Il dit, vous savez, moi, je suis pas infirmière et je crois que c'est pas pour rien que j'ai pas appris ce métier. Moi, je suis juste psychologue. Donc, je voudrais vous poser une question, mademoiselle. Est-ce que vous pensez que pour faire ce soin, vous pourriez dire, par exemple, au patient, écoutez, aujourd'hui, ça n'a pas bonne allure et ça sent vraiment mauvais, hein. Mais on va le faire ensemble. Il a comme dénoué quelque chose dans le groupe. On était une vingtaine de personnes là. Et tous à se dire, tiens, on n'avait pas pensé à ça. C'est devenu, il est passé au corps à corps. Hein. C'est-à-dire, l'infirmière a dit, ça sent mauvais et c'est pas beau. Or, le patient, il sait que ça sent mauvais et il sait que c'est pas beau. Et il est gêné. Et elle est gênée, et tout le monde est gêné. On dit, voilà, écoutez, aujourd'hui, ça n'a pas belle allure, et ça sent mauvais, on va le faire ensemble. Et craque, le soin devenait possible. Ah, ça, c'est la compassion en action, vous voyez. C'est un affect qui fait agir. C'est pas juste, je ressens, et c'est dégoûtant, maintenant, comment je fais, je prends sur moi, et je le fais quand même, après tout, je suis infirmière, on est professionnel. Oui, mais regardez, est-ce que l'humanité ne peut pas fonder aussi le professionnalisme? Faut-il perdre son humanité pour être professionnel? Voilà. La compassion, dit encore notre Agatha, ne consiste pas tant à sentir ce que l'autre souffre qu'à répondre à l'appel d'autrui souffrant. Alors, elle a aussi le sens de la formule, t'as remarqué, Agatha. Hein, la compassion, ce n'est pas la larme à l'œil, c'est la responsabilité. On pourrait dire ce n'est pas que la larme à l'œil, hein. C'est aussi la responsabilité. Mais une responsabilité qui ne se laisse pas guider par l'émotion, mais par autrui. Ça, c'est important. Une responsabilité qui ne se laisse pas guider par l'émotion, mais par autrui. C'est-à-dire que je me cale sur la personne de l'autre. Pas juste sur la chose à faire. Vous voyez les trésors qu'il y a là-dedans, hein. Passivité, activité. Eh bien, il y a quelque chose comme ça dans le mystère de la croix, non? Parce que le mystère de la croix, on est au comble de la passivité, c'est-à-dire Jésus, Dieu crucifié en Jésus-Christ, il se prend tout dans la figure, hein, c'est le corps à corps, avec la misère du monde, et en même temps nous disons, ô croix qui sauve le monde, eh bien c'est en faisant cela, qu'en emportant avec lui dans le passage de la mort vers la résurrection, nos misères, eh bien, c'est là qu'il nous a sauvés. Voyez. Donc, la croix est pour nous le lieu du passage de la mort à la vie. Mais quelle passivité Dieu a dû vivre en devenant l'un de nous jusqu'à la mort sur une croix, pour devenir le sauveur qu'il est. Voilà. C'est un affect qui fait agir. Voyez, il faut pas limiter Dieu, et on l'a fait aussi, pardon, Jésus-Christ, on l'a fait aussi en disant, il est mort, il est mort, il est mort, il est mort. Hein, et ce qui nous sauve, c'est qu'il est mort, il est mort. Un jour, quelqu'un m'a dit crûment, mais ben, il est mort, donc ça fait un de plus qu'il est mort. Bon, et en quoi, parce qu'il est mort, ça me sauve. La croix, ce n'est pas que la mort. En théologie, quand on dit la croix, c'est la Pâque, c'est mort, résurrection. Ce mystère, il est unique. C'est un unique mystère. C'est la mort, résurrection. C'est pas que la mort de Jésus qui nous sauve, c'est la mort et la résurrection. La descente et la remontée, la mêmeté et l'altérité. Là, vous voyez. Je prends un autre couple important, qui est le paradoxe, parce que j'en ai plein, mais j'ai pas le temps. C'est présence-absence. Présence-absence. J'aime beaucoup celui-là. Emmaüs, je me tourne vers François, Luc 24, les disciples d'Emmaüs. Jésus se fait proche, vous voyez. Hein, c'est la compassion, voilà, il se fait proche. Il partage la peine des deux disciples qui sont déçus. Ils s'enfoncent dans la nuit. Ils quittent même la ville, ils vont à la campagne. Ils quittent le groupe, ils rentrent dans une solitude. Et voilà. Et puis, il les rejoint. Et puis, il a une manière de poser un geste dans l'auberge avec les mêmes verbes que dans l'institution de l'Eucharistie, qu'en fait, le geste signifie qui il est. Hein? Parce qu'il prie, rompit, il leur donna, voilà. C'est les mêmes gestes que l'institution de l'Eucharistie, qu'ils connaissent, puisque c'est des disciples. Et à l'instant même où ils le reconnaissent, il disparaît.
présence-absence. Il disparaît et il réapparaît dans leur cœur. Hein? Notre cœur n'était-il pas tout brûlant quand? Voyez? Il disparaît dans leurs yeux, il réapparaît.

le bon contact qu'on avait avec le patient. Et moi, je l'ai entendu, tout aumônier que j'étais, et qui avait le droit de venir quand je voulais, je l'ai tout à fait entendu, le message. C'est-à-dire, on n'est pas tout seul, on n'est pas le sauveur des gens, et il faut laisser la place. Hein. Voilà. Présence-absence. Henri Nouwen, il a un passage très très beau. Permettez-moi, dit-il, d'introduire. Donc, il parlait à tous les agents de la santé, donc catholiques de la région où il parlait, d'Ottawa, je crois. Il dit, je voudrais vous parler du ministère de la présence et du ministère de l'absence. Il est gonflé parce que ministère de la présence, ça nous parle tout de suite. Mais le ministère de l'absence... Mais vous comprenez que ministère, c'est au sens de service, hein. Ministère, c'est service, hein. Le service de la présence, le service de l'absence. Alors, à première vue, ces expressions peuvent paraître étranges. C'est Nouwen qui parle. C'est par notre désir d'être présent aux autres, que nous manifestons la compassion de Dieu. Je l'ai déjà dit, je le répète, un des moyens de guérison les plus importants est notre aptitude à être présents les uns aux autres. Et c'est pas si simple. Pas si simple. Voilà. Nous devons être bien conscients de ce pouvoir, de guérison que nous possédons. Lorsque nous croyons qu'il vaut la peine d'être avec une personne, même lorsque nous ne pouvons rien faire de précis, même lorsque nous ne voyons aucun résultat, même lorsque nous ne voyons aucun changement, c'est la compassion de Dieu que nous manifestons. Cela veut dire simplement écouter avec des entrailles, au centre de vous-même, avec votre cœur, de sorte que l'autre puisse dire que vous êtes une véritable personne et que vous êtes véritablement avec elle. C'est beau ça. L'autre peut dire vous êtes une véritable personne, voilà, parce que vous écoutez avec votre cœur, hein, vous n'êtes pas juste là, et que vous êtes véritablement avec elle. Je crois que ce faisant, nous révélons vraiment la compassion de Dieu. Cette simple croyance est fondamentale à tous les ministères. Il vaut la peine d'être ensemble et ensemble de cette présence-là. Bon. Ministère de la présence. Mais nous avons également à manifester la compassion de Dieu par notre absence. J'espère que vous êtes heureux de l'entendre. Il avait de l'humour dans ses conférences. Ce n'est pas seulement par notre présence que nous pouvons apporter le réconfort. La vie est un très grand mystère. Il y a, voyez-vous, la merveille de la mémoire. Il m'a visité. Elle m'a visité. Hier, on lisait « Dieu a visité son peuple ». Chacun peut expérimenter ce mystère. Vous avez peut-être visité une personne et parlé avec elle de ce que vous considérez comme des choses extrêmement superficielles ou même triviales, comme une joute de football, il parle comme ça là-bas, un match de football, ou un événement politique, ou une simple curiosité qui s'était produite ce jour-là. Pour vous, ce n'était qu'une petite visite. Oh, voici que plus tard, cette personne dit à une autre « Ah, il m'a visité, elle m'a visité ». Même si vous êtes parti depuis longtemps, cette visite garde encore sa puissance. Hein? Moi, je pense à l'autre qui dit, moi, j'ai vu personne. Hein? Personne. Lui dit, il m'a visité. Il importe donc de se souvenir que nous servons également les autres par notre absence. Au moment où nous quittons quelqu'un, nous lui laissons la compassion de Dieu, qui est beaucoup plus grande que la nôtre. Au moment où nous le quittons, nous lui laissons la compassion de Dieu, qui est beaucoup plus grande que la nôtre. L'Évangile nous enseigne que Dieu seul est compatissant et pas nous. Ce à quoi nous sommes appelés, c'est à révéler sa compassion, non seulement par notre présence, mais également par notre absence. Parce qu'en quittant quelqu'un, nous reconnaissons que nous sommes humains et que Dieu est Dieu. C'est par nos limites que la compassion de Dieu devient apparente. Nous ne pouvons pas tout faire. Voyez, nous, c'est un acte de modestie, d'humilité, que de dire « c'est pas moi, c'est plus grand que moi ». C'est certes à travers moi, mais c'est pas moi. Hein. Nous devons laisser Dieu parler et le laisser devenir présent. Quitter quelqu'un, c'est se rendre compte avec joie que Dieu est celui qui reste à notre place. Voilà. Telle est bien la structure de notre ministère, donc auprès des malades. Nous révélons Dieu non seulement en venant, mais également en quittant. Et nous ne devons pas hésiter à dire, Saint Jean, il est bon pour vous que je m'en aille. C'est très fort ça, hein? Jésus l'a dit, hein? Il est bon pour vous que je m'en aille.
Et Jésus

se soustrait à la présence physique, à ses disciples, et pour mieux venir, je m'en vais et je viens par le don de son Saint-Esprit. En fait, il passe du dehors au dedans. Il quitte le dehors pour venir par le dedans. Hein, c'est le don du Saint-Esprit. Je vous laisserai pas seul, je vous enverrai un autre paraclet. Hein, lui étant le premier paraclet, celui qui se tient près de moi et me conseille. Vous pourriez continuer vous-même, je vous donne juste les titres. La maternité et la paternité, comme paradoxe. Il y a en Dieu de la paternité, hein, la loi, la fidélité, la parole, il se souvient de son alliance, et la maternité, les entrailles de miséricorde. Mes entrailles s'émeuvent pour lui, une femme oublie-t-elle son enfant, comment t'abandonnerai-je, vous connaissez tous ces textes. Mes entrailles, dès qu'il s'agit des entrailles, c'est féminin, voyez. Et dans l'évangile, c'est pareil, on voit un Jésus qui arrive dans le prolongement de la miséricorde de Dieu. Et la miséricorde, c'est les entrailles de Dieu. C'est comme si Jésus, qui est la source, qui est l'origine, en fait, il est comme expulsé, comme on dit qu'un enfant est expulsé par la miséricorde de Dieu. Les entrailles miséricordieuses du Père sont maternelles et elles mettent au monde Jésus. Paradoxe, hein, paternité, maternité. Et en Luc, c'est tout le temps, et le mot miséricorde revient dans le Magnificat. Sa miséricorde s'étend d'âge en âge, il se souvient de sa miséricorde. Ainsi fait-il miséricorde à nos pères, voilà, grâce au sentiment de miséricorde, dans le Benedictus. Voilà, paternité, maternité de Dieu. Et puis, j'ai mis comme dernier point, il m'aime et il m'espère. Un autre paradoxe. On entend souvent, ce qui est bien avec Dieu, c'est qu'il m'aime tel que je suis. Mais oui, mais c'est toujours pareil. Il m'aime tel que je suis. Amen. Hein? Mais il ne veut pas que je reste tel que je suis. Pourquoi? Parce qu'il m'espère. Hein, tu nous espères plus loin. Tu nous connais plus loin. Tu nous attends plus loin. À la femme adultère, il n'a pas dit « Je ne te condamne pas parce que tout le monde fait ça. » Fais un peu gaffe, quoi. Il lui dit « Va et ne pêche plus. » Il l'aime. Il aime la pécheresse. Mais il l'espère, il l'attend, il l'espère, sainte, c'est-à-dire, soyez saint comme moi je suis saint, soyez saint car moi je suis saint, partagez donc ma sainteté. Il l'espère. Voilà. Zelensky, elle dit, un être souffrant n'est pas que souffrant. Il ne se réduit pas à sa souffrance. Il faut aussi le voir dans sa capacité de désirer, se réjouir, de persévérer. Et c'est ça aussi parce que nous pourrions bien faire de celui pour lequel nous avons de la compassion l'objet de notre compassion et donc le maintenir dans sa situation pour que nous puissions exercer sur lui notre compassion. Moi, j'ai pas honte de dire que j'ai vécu ça dans ma jeunesse. Je me suis mis à aider une personne et en fait j'avais besoin qu'elle ait besoin de moi. Mais quand ça m'est apparu, après quelques années, ça m'a fait horreur. Vous voyez, quand on est un jeune adolescent ou un jeune adulte, on découvre un peu la psychologie. Je découvrais avec horreur de quoi j'étais capable. Et je me souviens, je me suis précipité sur la cabine téléphonique et je lui ai téléphoné et je lui ai dit, je suis un monstre. En fait, je te maintiens dans une dépendance vis-à-vis de moi. C'est pas ça que je veux. Purée, la relation a changé à partir de ce moment-là. D'ailleurs, elle s'est même arrêtée après. Mais longtemps après. Mais c'est peut-être ça que je voulais pas. Hein. Voilà. Donc, je suis dans quoi, là? Il m'aime et il m'espère. Oui. Espérer l'autre plus loin. Voyez? Et donc, le laisser aller. Le samaritain s'est retiré. Il a dit à l'aubergiste, c'est toi qui continue. Hein. Je le perds pas de vue parce que s'il faut rallonger un peu, je rallonge. Mais voilà, il se retire. C'est très fort, ça aussi. Voilà, amen.

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Une fois pris dans l'engrenage de la vengeance, plus moyen d'en sortir. Méchanceté, violence, rancune ne peuvent que provoquer des réactions en chaîne qui conduisent à des situations inextricables où le mal appelle le mal. Chacun peut déjà en faire l'expérience dans le cadre limité de ses relations avec autrui, et ce processus mène, dans certains cas, à des conflits absurdes auxquels on ne sait comment mettre fin. Compromis, arbitrage, arrangement, trêve cherchent bien à leur trouver un terme, mais seule la solution héroïque du pardon, cette vertu des forts, peut rompre définitivement le cercle infernal.

0: Lecture du livre de Ben Sirac le Sage, chapitre 27, verset 30, à chapitre 28, verset 7. Œil pour œil, dent pour dent. La loi du talion représentait déjà un progrès dans la mesure où elle limitait ici la peine infligée par le tribunal en réparation du dommage causé. Mais elle ne voyait pas au-delà d'une rétribution terrestre que l'homme devait assurer lui-même. Si par contre le jugement appartient à Dieu, l'homme ne peut plus s'arroger ce droit qu'il ne saurait assumer en aucun cas sans outrance. Bien plus, il s'agit désormais d'imiter le comportement divin fait de miséricorde. Toute l'histoire de l'Alliance est celle d'un long pardon, sans cesse accordé.
1: Lecture du livre de Ben Sirac le Sage, chapitre 27, verset 30, à chapitre 28, verset 1 à 7. Rancune et colère, voilà des choses abominables où le pécheur s'obstine. L'homme qui se venge éprouvera la vengeance du Seigneur. Celui-ci tiendra un compte rigoureux de ses péchés. Pardonne à ton prochain le tort qu'il t'a fait, alors à ta prière tes péchés seront remis. Si un homme nourrit de la colère contre un autre homme, comment peut-il demander à Dieu la guérison? S'il n'a pas de pitié pour un homme, son semblable, comment peut-il supplier pour ses propres fautes? Lui qui est un pauvre mortel, il garde rancune. Qui donc lui pardonnera ses péchés? Pense à ton sort final et renonce à toute haine. Pense à ton déclin et à ta mort et demeure fidèle au commandement. Pense au commandement et ne garde pas de rancune envers le prochain. Pense à l'alliance du Très-Haut et oublie l'erreur de ton prochain.

0: Lecture de la lettre de Saint Paul apôtre aux Romains, chapitre 14, versets 7 à 9. L'homme a pour réaction spontanée de tout centrer sur lui-même. À l'exemple du Christ mort pour les pécheurs, il doit s'ouvrir à Dieu et aux autres.
1: Lecture de la lettre de Saint Paul apôtre aux Romains, chapitre 14, versets 7 à 9. Frères, aucun d'entre nous ne vit pour soi-même et aucun ne meurt pour soi-même. Si nous vivons, nous vivons pour le Seigneur. Si nous mourons, nous mourons pour le Seigneur. Dans notre vie comme dans notre mort, nous appartenons au Seigneur, car si le Christ a connu la mort puis la vie, c'est pour devenir le Seigneur et des morts et des vivants.

Évangile de Jésus-Christ selon saint Matthieu, chapitre 18, versets 21 à 35. Pierre s'approcha de Jésus pour lui demander, « Seigneur, quand mon frère commettra des fautes contre moi, combien de fois dois-je lui pardonner? Jusqu'à 7 fois? » Jésus lui répondit, « Je ne te dis pas jusqu'à 7 fois, mais jusqu'à 70 fois 7 fois. » En effet, le royaume des cieux est comparable à un roi qui voulut régler ses comptes avec ses serviteurs. Il commençait, quand on lui amena quelqu'un qui lui devait 10 000 talents, c'est-à-dire 60 millions de pièces d'argent. Comme cet homme n'avait pas de quoi rembourser, le maître ordonna de le vendre avec sa femme, ses enfants et tous ses biens en remboursement de sa dette. Alors, tombant à ses pieds, le serviteur demeurait prosterné et disait, « Prends patience envers moi, et je te rembourserai tout. » Saisi de pitié, le maître de ce serviteur le laissa partir et lui remit sa dette. Mais en sortant, le serviteur trouva un de ses compagnons qui lui devait 100 pièces d'argent. Il se jeta sur lui pour l'étrangler en disant, « Rembourse ta dette. » Alors, tombant à ses pieds, son compagnon le suppliait, « Prends patience envers moi et je te rembourserai. » Mais l'autre refusa et le fit jeter en prison jusqu'à ce qu'il ait remboursé. Ses compagnons, en voyant cela, furent profondément attristés et allèrent tout raconter à leur maître. Alors celui-ci le fit appeler et lui dit, « Serviteur mauvais, je t'avais remis toute cette dette parce que tu m'avais supplié. Ne devais-tu pas, à ton tour, avoir pitié de ton compagnon, comme moi-même j'avais eu pitié de toi ?» Dans sa colère, son maître le livra au bourreau jusqu'à ce qu'il eût tout remboursé. « C'est ainsi que mon Père du ciel vous traitera, si chacun de vous ne pardonne pas à son frère de tout son cœur. »

Comme elle est belle, cette lecture de Ben Sirac, le sage. En fait, vous trouvez ça dans vos Bibles, à l'Ecclésiastique. Pas l'Ecclésiaste, l'Ecclésiastique. Et Sirac le sage, qui est un homme qui a vécu quelques siècles avant Jésus-Christ, nous donne là une très belle explication de l'Évangile. Vous savez, souvent je dis, les textes se renvoient l'un à l'autre parce qu'ils s'éclairent l'un à l'autre. Alors quand on lit la première lecture et qu'on lit l'Évangile tout de suite derrière, là on a l'explication parfaite de la phrase du Notre Père. Pardonne-nous nos offenses comme nous pardonnons à ceux qui nous ont offensés. Concentrer deux lectures en une phrase. Pardonne-nous nos offenses comme nous pardonnons à ceux qui nous ont offensés. Voilà ce à quoi nous sommes appelés par notre baptême. Au pardon des offenses. C'est très intéressant parce que cette parole-là, voyez-vous, elle n'a pas été composée par des mystiques chrétiens et on la répète tellement souvent dans notre existence, ou au moins on la répétait, que comme toute chose qu'on répète tout le temps, on risque de tomber dans une routine. Or, c'est ce que nous dit Sirac le sage. Rancune et colère, voilà des choses abominables. Si un homme nourrit de la colère contre un autre homme, comment peut-il demander la guérison à Dieu ? Pardonne-nous comme nous pardonnons. Je crois que cette phrase a deux portées, j'ai envie de la creuser un petit peu avec vous. Surtout dans une prière qu'on dit souvent, au moins tous les dimanches, au moins quand certains prient le chapelet, et qu'on dit à toute vitesse, on va s'arrêter. Parce que l'important, ça n'est pas le volume de choses qu'on dit. L'important, c'est le cœur qu'on y met. Un Notre Père dit avec tout notre cœur peut nous transformer beaucoup plus profondément que des heures et des heures à répéter des mots. Il y a deux avantages, j'ai envie de dire, extraordinaires dans cette prière. D'abord, que le Seigneur nous engage à pardonner. Ben oui, il nous engage à pardonner. Sinon, nous ne pouvons pas demander à Dieu de nous pardonner si nous ne pardonnons pas. Ça, c'est terrible, ça. Et pourtant, c'est la vérité. On ne peut pas pardonner par nous-mêmes. Ça aussi, il faut se le mettre dans la tête. Je ne peux pas pardonner à mon frère la plus petite offense qu'il m'ait faite. Je n'en ai pas le courage ni la force. Si je ne m'appuie pas sur la passion et la résurrection du Christ. Voilà ma force. Si on m'a fait quelque chose qui m'a fait de la peine ou qui m'a offensé, ou beaucoup plus grave, je ne peux pardonner que si je m'appuie sur la parole du Christ. Père, pardonne-leur, car ils ne savent pas ce qu'ils font. Et c'est une parole qui est vraie. Qui est vraie parce que personne ne savait ce qu'il faisait à la passion. Il y en avait un seul qui savait ce qu'il faisait, c'était le Christ. Tous les autres étaient complètement dépassés par des événements qu'ils ne contrôlaient pas vraiment. Donc Jésus sait cela parce qu'il sait le cœur de l'homme, il connaît. Mais j'ai envie de dire, on pourrait peut-être se servir de ça pour analyser notre réaction quand on nous fait du mal. Parce que juger, condamner et exclure, ça nous est très naturel. Mais s'asseoir à un moment pour mettre tout devant Dieu et lui dire, qu'est-ce qui s'est passé en réalité, là ?
Est-ce que cette personne qui m'a fait mal a vraiment calculé les conséquences de ce qu'elle a dit ou de ce qu'elle a fait? On ne peut pas le savoir, parce que Dieu seul sonde les cœurs. Dieu seul sait quel est le chemin qu'a pris cette personne pour en arriver là. Dieu seul sait comment elle a calculé son coup. Et Dieu seul sait si elle a mesuré toutes les conséquences. Mais à nous, il nous revient au moins d'accorder à la personne le bénéfice du doute. Au moins ça. Puisque Jésus lui-même a accordé le bénéfice du doute et même encore a affirmé que les hommes qui le mettaient en croix ne savaient pas ce qu'ils faisaient. Et d'ailleurs leur a dit à son père, pardonne-leur. Donc nous pouvons être sûrs que tous ceux qui ont participé de près ou de loin à la passion sont pardonnés avant même la mort du Christ. Donc nous n'avons pas à les juger et encore moins à les condamner. Ça, c'est très important dans notre attitude vis-à-vis d'Israël. Très important. Est-ce que nous sommes plus grands que le Fils de Dieu? Alors si lui n'a pas condamné, ni jugé, mais au contraire absous, alors depuis 2000 ans, nous aurions dû faire la même chose. Puisque nous disons que nous sommes les disciples du Dieu d'amour, ce qui est une remise en question permanente de notre vie, alors par voie de conséquence, nous aurions dû absoudre et aimer ce peuple que Jésus avait déjà pardonné avant de mourir.

Alors nous, quelle est notre attitude en face de ceux qui nous font du mal? Est-ce que nous nous appuyons sur le Christ en croix qui pardonne? Ou est-ce que nous nous promettons qu'au prochain tournant, nous n'allons pas rater la personne qui nous a fait du mal? C'est une question extrêmement importante pour notre vie chrétienne. Ne pas pardonner, c'est un cancer dans notre cœur. Il y en a qui diront, il n'y a pas de cancer du cœur. Moi, je vous dis qu'il y en a. C'est le désir de vengeance, la haine et le manque de pardon. Et c'est un cancer autrement meurtrier parce qu'il attaque l'âme. Alors, nous ne savons pas prier, nous ne savons pas pardonner, nous ne savons pas aimer. D'accord. Nous n'avons pas compris grand-chose au visage de l'amour de Dieu, c'est vrai. Mais Dieu n'a-t-il pas dit qu'il voulait nous donner toute chose? Est-ce que nous sommes disposés à lâcher notre désir de vengeance, à nous asseoir devant Dieu et à tout lui dire, et lui dire maintenant que je t'ai sorti, et certains psaumes sont faits pour ça, maintenant que je t'ai sorti ma colère, ma haine, mon désir de vengeance, et je suis furieuse, et celui qui a fait ça, j'aimerais qu'il perde sa femme, j'aimerais que ses gosses soient orphelins, j'aimerais que sa maison s'écroule, j'aimerais qu'il se casse la figure dans la boue. Bon, ça y est, ok, on a tout sorti. Maintenant, Seigneur, débrouille-toi avec ça. Recouvre tout ça de ton amour et donne-moi la grâce du pardon. Nous allons gagner des victoires plus importantes que toutes les victoires militaires qu'on peut remporter. C'est cette victoire du bien sur le mal. On aura peut-être l'impression de mourir un peu, mais comme nous dit saint Paul, si nous mourons, alors nous mourons pour le Seigneur. Nous mourons parce que dans son corps, il a tué la haine. Nous mourons pour participer à cette victoire-là, que aucune pierre de aucun tombeau ne peut enfermer. Non, la lumière jaillira toujours. Nous mourons pour vivre, parce que c'est le refus de pardonner qui nous tue. Si nous mendions de Dieu une fois que nous avons sorti toute notre colère, et je vous dis, certains psaumes sont faits pour ça, et c'est juste, puisque c'est dans notre cœur, que nous sortions cette colère-là contre les gens qui nous ont fait du mal. Et une fois que nous l'avons sortie, alors, d'abord on va se sentir beaucoup mieux. Et puis après, notre pardon va devenir quelque chose de concret. Seigneur, je n'ai pas la force. J'ai trop mal. Je suis trop blessée. Si toi, tu n'interviens pas, cette personne-là, je vais lui envoyer mon poing sur la figure la prochaine fois que je vais la rencontrer. Soyons honnêtes. Il n'y a pas de guérison sans honnêteté. Mais parce que je suis baptisée, parce que je suis ton disciple, parce que je veux aimer comme toi tu aimes, parce que je veux entrer dans cette grande victoire de l'amour contre la haine, de la lumière sur le mal, alors je veux que tu viennes pardonner en moi. Oh mon Dieu, que c'est douloureux de dire des prières comme ça. Mais ce sont des prières qui ressemblent à un enfantement. Ce sont des prières par lesquelles on remet un être vivant au monde. On fait passer notre ennemi de la mort à la vie. Et on se fait passer soi-même de la mort à la vie. Et à ce moment-là, nous pouvons nous tenir debout devant Dieu et dire, vois, j'ai fait tout ce que j'ai pu pour pardonner, alors toi, il faut que tu me pardonnes mes propres péchés. Nous aurons le droit. Et à ce moment-là, nous serons en paix. En paix avec nous-mêmes, si, et en paix avec Dieu. Si jamais, chaque fois qu'il nous arrive quelque chose de douloureux,
nous prenons le réflexe de dire au Seigneur, tu vois ça qui vient de m'arriver, eh bien je te demande de le renvoyer en bénédiction sur la tête de celui qui me l'a fait. Voilà. Boomerang, mais un bon boomerang, un boomerang de sainteté. C'est ça la joie du Christ, vous savez, au matin de Pâques. C'est la joie de se retrouver au milieu des hommes qui l'ont trahi, mais qui l'a sauvé, pardonné. C'est ça, cette joie que personne ne peut nous ravir. Cette joie qui est une joie pleine de liberté. C'est comme ça, simplement, qu'on passe de la mort à la vie. Alors, dans un monde qui succombe de plus en plus à la haine et la violence, nous n'avons pas à nous angoisser si nous nous appuyons sur la victoire du ressuscité que nous avons célébrée il n'y a pas si longtemps que ça. Si nous essayons de vivre notre temps ordinaire, vous savez, le temps ordinaire, c'est le temps qui suit la Pentecôte, donc c'est le temps de l'Esprit Saint. Le temps ordinaire, c'est le temps de l'Esprit Saint. Eh ben, dites donc, en voilà un ordinaire. C'est le temps où l'Esprit Saint nous rappelle tout ce que Dieu nous a enseigné par Jésus. C'est le temps où il nous mène à la vérité tout entière. C'est le temps où nous pouvons prier en lui, agir en lui. C'est un temps ordinaire, c'est le temps ordinaire de la vie chrétienne qui doit être une vie dans l'esprit. Et pour qu'une vie soit dans l'esprit, il faut qu'elle puise dans l'esprit sa force de vivre comme des disciples de celui qui a tout pardonné.

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0: Philippe était d'une grande bonté pour les pécheurs. Lui, souvent affectueux envers ses amis, était alors encore plus tendre. Il serrait contre son cœur avec beaucoup d'amour ceux qui se confessaient à lui. Et ce cœur dégageait une chaleur intense qui pénétrait ceux qu'il serrait dans ses bras. Ainsi, ceux qui avaient du mal à se confesser ou qui étaient tristes ou découragés ressentaient une douce chaleur les pénétrer et leur peine ou leur misère fondre comme neige au soleil. Ils repartaient de chez Philippe transformés, avec un peu de cet amour ardent dans leur propre cœur. Philippe avait horreur d'une chose, c'est qu'on le prenne pour un saint. Aussi, quand parfois des pénitents s'étonnaient de ce qu'il avait deviné leur péché, il s'en sortait avec une boutade.
1: « Mais enfin, mon père, comment donc pouvez-vous connaître tous mes péchés ?»«
2: C'est facile, à la couleur de ton poil !»
0: Il avait des méthodes de confession bien particulières et donnait parfois des pénitences très étonnantes. C'est ainsi qu'un jour, une dame de la haute noblesse vint le trouver et se confessa d'avoir médit de son prochain. C'était une des plus mauvaises langues de la ville de Rome. Philippe lui donna une pénitence qui l'étonna beaucoup.
2: « Comme pénitence, vous prendrez une poule et vous la plumerez dans les rues de la ville. »
0: Obéissante, elle s'en alla donc avec sa poule et la pluma dans les rues. Il faut imaginer le spectacle que cela devait être d'une dame très bien habillée, répandant partout des plumes de poule. Tout le monde rit bien après elle. Quelque temps après, elle retourna chez Philippe et se confessa du même péché, de médisance. Philippe la stupéfia encore plus que la première fois.
2: Aujourd'hui, votre pénitence sera de ramasser toutes les plumes de la poule de l'autre jour.
3: Mais c'est impossible! Je ne pourrai pas les retrouver.
2: Eh bien, vous voyez, madame, de même, il est impossible de réparer le mal que vous faites en médisant de votre prochain.
0: La leçon avait porté. Elle comprit enfin ce que depuis des années et des années, elle n'avait jamais compris. C'est que le péché ne nous concerne pas seulement nous. Oui, bien sûr, Dieu nous pardonne. Il est infiniment miséricordieux. Mais notre péché peut faire du mal aux autres, et cela est bien plus difficile à réparer. Philippe, par ses pénitences un peu extravagantes, avait fait ainsi beaucoup plus réfléchir cette dame que par tous les sermons qu'il aurait pu lui adresser. C'était sa façon à lui, elle marchait très bien. Beaucoup de cœurs étaient touchés, beaucoup de vies étaient changées.

0: Souvent, Philippe emmenait tous les jeunes gens qui l'entouraient en pèlerinage. Et ils partaient, troupes bizarres et hétéroclites, dans les rues de Rome, riant, plaisantant et chantant. C'était un pèlerinage, alors dans les églises, on priait beaucoup. Mais tout au long du chemin, la joie exubérante de Philippe éclatait, et les gens se retournaient sur son passage. Voir ce grand bonhomme maigre, habillé un peu n'importe comment et qui gesticulait, riait et plaisantait, faisait retourner tout le monde. Philippe était mal habillé. Un jour, on lui en fit le reproche. Le lendemain, il se revêtit d'un splendide manteau de fourrure dont on lui avait fait cadeau, et il se promena aussi solennellement que s'il avait été le pape en personne. Un autre jour, il avait mis d'énormes chaussures blanches qui le faisaient ressembler à un clown. Une autre fois, il s'était rasé la moitié de la barbe et s'était promené ainsi dans les rues de Rome, riant de voir la tête des gens. Philippe ne voulait absolument pas qu'on le prenne au sérieux, et il faisait tout pour empêcher cela. Il voulait la même chose pour ses disciples. C'est pour cela que, à Tarugi, le plus élégant de ses disciples, il faisait porter l'affreux roquet Capriccio, qui était son chien favori. Tarugi devait ainsi supporter l'encombrant animal pendant des heures et des heures de promenade. Les voisins de Philippe parfois se plaignaient du bruit que les jeunes faisaient, car souvent la chambre de Philippe étant pleine, il y en avait qui restaient sur le palier, où ils jouaient à la balle contre la porte de Philippe. Les voisins s'en étant plaints, celui-ci avait gentiment répondu.
1: Laissez-les donc faire. Ils pourraient bien me casser des bâtons sur le dos. Tant qu'ils ne pêchent pas, je suis content.
0: C'était cette liberté extraordinaire que les jeunes aimaient en Philippe. Il ne leur faisait pas la morale. Non, il leur montrait l'exemple d'une vie très pure et toute donnée à l'amour. C'est pour cela que si nombreux ils se pressaient auprès de lui. Les réunions informelles que Philippe organisait au début avaient dû petit à petit se structurer. Les jeunes étaient si nombreux qu'il fallait bien les mettre quelque part. On avait confié une église à Philippe, et c'est là que les premières réunions de l'oratoire eurent lieu. On commençait par quelques chants, et puis quelqu'un racontait une vie de saint, un autre un passage de l'évangile en le commentant. Philippe prenait la parole et parlait de l'amour de Dieu. Tout cela se faisait dans une grande simplicité, et tous ceux qui y avaient assisté amenaient ensuite leurs amis, ce qui fait que bientôt, ces réunions eurent beaucoup de succès et se répandirent. Beaucoup des jeunes gens qui entouraient Philippe lui durent leur vocation. Il encourageait certains à devenir prêtres, d'autres à se marier, d'autres à devenir moines. Ainsi, plusieurs d'entre eux devinrent dominicains, jésuites ou franciscains, et ceux qui étaient appelés à devenir évêques ou cardinaux avaient besoin des conseils de Philippe. Mais certains d'entre eux voulaient rester auprès de Philippe et désiraient faire quelque chose avec lui. Cela mit plusieurs années à se structurer, mais petit à petit, une nouvelle famille religieuse naquit, elle s'appela l'oratoire. La règle n'était pas très fixe, et jusqu'à la fin de sa vie, Philippe ne voulut pas la faire trop rigide, car c'était avant tout l'amour qui devait unir les membres de l'oratoire entre eux. Cette famille spirituelle eut beaucoup d'importance dans l'Église. Tous ceux qui en faisaient partie devaient être tout disponibles pour servir l'Église. Il y avait parmi eux des savants ou des gens très simples. À cette époque où l'Église avait tant besoin d'être réformée, le Seigneur avait envoyé beaucoup de saints. Il n'y a pas que Philippe Néri. Beaucoup de ses amis étaient de grands saints. Un jeune cardinal de 23 ans, Charles Borromée, qui était le neveu d'un pape, devint un grand ami de Philippe. Charles Borromée, dans son évêché de Milan, fit un bien immense et contribua beaucoup à ramener les chrétiens dans l'Église et à redonner à l'Église un visage beaucoup plus évangélique. Il y avait aussi Saint-Camille de Lélis, un géant de 2 mètres qui avait été soldat et qui s'était converti à la suite d'une blessure. Étant allé dans les hôpitaux, il avait vu l'extrême misère des malades mal soignés. Il avait résolu de se mettre à leur service. Camille de Lélis était devenu un disciple de Philippe et fonda lui aussi une famille religieuse. À cette époque, à Rome, vivait aussi saint Ignace de Loyola, le fondateur des Jésuites. Il avait une grande vénération pour Philippe Néri. Leur tempérament était bien différent, mais ils avaient un égal amour pour le Christ et l'Église. Chacun, à sa manière, fit du bien à l'Église et contribua à sa réforme. Philippe, qui estimait beaucoup Ignace et les Jésuites, avait envoyé plusieurs jeunes gens dans la compagnie de Jésus. C'est ainsi qu'en parlant de lui, Ignace disait plaisamment.
2: Le père Philippe Néri est la cloche de la compagnie. Il invite tout le monde à entrer et lui, il reste dehors.
0: Leur tempérament était bien trop différent pour que Philippe puisse devenir jésuite. Il y avait peut-être songé une fois ou l'autre, mais jamais sérieusement. Philippe fut aussi l'ami de saint Gaétan de Thiennes qui vivait à Rome et à qui d'ailleurs il confia sa chatte quand il dut déménager. Un pape fut élu qui était un saint, saint Pie V. Son tempérament était absolument différent de celui de Philippe et tout d'abord ils eurent du mal à s'entendre. Pie V était austère et rigide et voulait réformer l'Église en profondeur. Il n'admettait aucun des abus qui jusque-là avaient souillé le visage de l'Église et réagissait avec beaucoup de sévérité. Philippe était beaucoup plus pour la douceur. Le pape avait fait une enquête approfondie sur Philippe Néri. Pour savoir si cet homme bizarre qui se mêlait d'enseigner et autour duquel il y avait tant de jeunes gens, pour savoir s'il avait une doctrine ferme. Deux dominicains envoyés par le pape avaient en secret assisté pendant des semaines et des mois à tous les sermons de Philippe. Et ils étaient revenus enchantés, déclarant au pape qu'on avait tout intérêt à aller écouter Philippe Néri. C'était un homme remarquable dont la science était profonde et vraie. Il avait réponse à tout.

0: Philippe détestait ce qui ressemblait à de la pédanterie ou à de l'orgueil. Il demandait toujours à ses disciples de prêcher très simplement. Un jour, l'un d'entre eux se laissa apporter par son éloquence et fit un sermon magnifique, mais qui ne plut pas du tout à Philippe. Celui-ci l'obligea à répéter ce sermon 7 jours de suite. L'orateur se rendit ainsi ridicule, les auditeurs se demandant s'il savait autre chose que cela. Au milieu de toute l'agitation qui l'entourait, au milieu de toute son exubérance, de son apparente dissipation, le cœur de Philippe demeurait uni fortement au Christ. Ses temps de prière étaient toujours des temps d'extase et d'union intense avec Jésus. La vie lui pesait, et quand il revenait de ces moments d'intense bonheur, devant ses disciples, il soupirait.
1: Pour celui qui aime Dieu, il n'y a rien de plus difficile que de rester en vie.
0: Le désir de Philippe était en effet de rejoindre vite le Christ et d'être uni à lui pour toujours. Son tempérament était excessif. Philippe ne faisait jamais les choses tranquillement, paisiblement. Quand, dans une situation, les autres étaient émus ou un peu tristes, lui, il sanglotait à fendre l'âme. Quand il y avait une occasion de joie, de sourire, alors il bondissait de joie, embrassait ce qui était autour de lui. Il était excessif en tout, mais surtout en amour. Quand il célébrait l'Eucharistie, la joie éclatait sur son visage. Il devait se retenir de toutes ses forces pour ne pas entrer en extase. Le moment de la communion était un moment d'intense bonheur. Il lui arrivait parfois, en communiant au sang du Christ, en buvant la coupe, de la mordre. Et l'on a gardé le calice de Philippe, où l'on voit nettement la trace de ses dents, tant son amour pour le Christ était fort et son désir de s'unir à lui totalement. Un jour, le pape offrit à Philippe des reliques de martyrs pour mettre dans son église. Ce fut une grande fête et une grande procession se déroula jusqu'à l'église. Philippe précédait le cortège, sautant et dansant de joie. Il était tellement content qu'il tira même la belle barbe d'un garde suisse qui était présent. La tendresse de Philippe allait à tous, aux animaux aussi bien qu'aux hommes. Il aimait beaucoup le chien Capriccio. Il avait aussi une chatte. Ayant dû déménager, Philippe l'avait laissée dans son ancien logement, mais tous les jours pendant 6 ans, l'un de ses disciples avait dû lui apporter sa pâtée. Philippe avait choisi exprès un docteur grave et sérieux qui, tous les jours, avait dû accomplir sa mission et devait ensuite en rendre compte à Philippe. Il arrivait parfois quand Philippe était occupé avec des évêques ou des cardinaux, mais cela n'empêchait pas du tout Philippe de demander.
1: « Comment va ma chatte? Donne-moi de ses nouvelles. Elle a bien mangé aujourd'hui ?»
0: Et l'autre répondait en donnant des nouvelles de la petite bête. Les évêques et les cardinaux présents écoutaient, attendant le bon plaisir de Philippe. Oh, il ne faisait pas cela uniquement par amour pour sa chatte, mais bien pour empêcher les uns et les autres de se prendre trop au sérieux. Ses disciples, d'ailleurs, lui rendaient bien ses plaisanteries. Quand l'affreux cabot Capriccio mourut, Taruggi, qui avait dû le porter pendant de si longues promenades, prononça un sermon triomphal dans lequel il déclara sa joie de voir enfin disparaître le roquet, et il prononça les vœux que la chatte suive bientôt Capriccio dans la tombe. Philippe n'était pas d'accord, il aimait trop ses animaux.

0: à notre arrivée, il n'a pas interrompu la lecture, nous invitant à l'écouter. Il riait de très bon cœur. Ensuite, il nous a adressé des paroles insignifiantes. Nous sommes repartis très déçus. Cet homme est un fou, ou un simple d'esprit.
1: Philippe réussissait bien à donner le change. Arriva un jour où le pape fut un disciple de Philippe. À cette époque, les papes se succédaient rapidement. La moyenne des pontificats était de 3 ou 4 ans. Philippe, qui vécut jusqu'à 80 ans, eut donc l'occasion de voir beaucoup de papes. L'un d'entre eux était donc un de ses disciples. Dès qu'il fut élu pape, son premier mouvement fut de mettre le chapeau de cardinal sur la tête de Philippe. Celui-ci refusa énergiquement et jamais le pape ne put le lui faire admettre. Quand Philippe allait voir son ami le pape, il l'embrassait familièrement, lui caressait la barbe, lui embrassait la main, lui témoignant une affection toute simple. Le pape riait, se laissant faire par Philippe. Un jour, allant voir le pape, Philippe le trouva au lit. Il était atteint d'une crise de goutte, une espèce d'arthrose des mains qui le faisait beaucoup souffrir. Il était au lit et Philippe, à son habitude, voulut prendre ses mains pour les embrasser. Effrayé, le pape les retira aussitôt. Fermement, Philippe les saisit, les serra très fort. Le pape n'en ressentit aucune douleur, bien au contraire, il fut soulagé immédiatement de ce qui le faisait tant souffrir. Très souvent, auprès des malades, Philippe obtenait des guérisons inexplicables.

0: Les années passant, il devint de plus en plus difficile à Philippe de résister aux extases qui s'emparaient de lui quand il célébrait la messe. Cela a été pour lui une cause de grande souffrance. Il aurait voulu être comme tout le monde et non pas emporté ainsi à tout moment. On l'entendait parfois soupirer.
1: Ceux qui demandent des extases ne savent pas ce qu'ils demandent.
0: Il dut demander la permission au pape de célébrer la messe dans un petit oratoire attenant à sa chambre et de la célébrer seul, et non plus en public, car il ne pouvait plus s'empêcher d'entrer en extase. La permission fut accordée, et dès lors, la plus grande partie des journées de Philippe furent occupées à célébrer la messe. Après la communion, celui qui lui servait la messe et assistait seul à cette Eucharistie pouvait s'en aller. Pendant 2 ou 3 heures, il faisait autre chose. Philippe ne s'apercevait pas du temps qui passait. Il était en conversation avec son bien-aimé. Au bout d'un long temps, le servant pouvait revenir et rallumer ses bougies. Philippe alors continuait la messe. Dans ces conditions-là, elle durait presque toute la matinée. Le cœur brûlant d'amour de Philippe lui causait aussi beaucoup de souffrance. Les battements en étaient parfois si forts que le lit de Philippe était agité de tremblements. La chaleur qui s'en dégageait en était toujours très forte. Au milieu des hivers les plus rigoureux, Philippe n'avait jamais froid. Et il s'étonnait de ce que ses disciples, plus jeunes que lui, soient frileux.
1: Comment ? Vous avez froid ? Mais moi, je meurs de chaud. Ouvrez la fenêtre.
0: Malgré tous ses succès, les conversions, les guérisons, l'estime dans laquelle tout le monde le tenait, Philippe n'estimait pas avoir fait de bonnes choses de sa vie, et il était dans une grande humilité. Un jour, Tarugi le trouva en larmes.
2: « Vous pleurez, père ?»«
1: Je pensais à la parole du Christ. Quand vous auriez tout fait, vous ne seriez que des serviteurs inutiles. Qu'en sera-t-il de moi qui n'ai jamais rien fait de bon ?»
0: L'œuvre de l'oratoire pourtant grandissait et faisait beaucoup de bien. Des compagnons s'adjoignaient et il fut bientôt nécessaire de leur donner une règle. Philippe, après beaucoup d'hésitation, accepta, mais la règle définitive ne fut établie qu'après sa mort. Lui tenait bien à préciser quelles étaient les

0: les engagements de ceux qui faisaient partie de la communauté.
1: Le lien qui unira entre eux les membres de l'oratoire sera seulement le lien de l'affection réciproque. Notre règle de vie, ce n'est rien d'autre que la charité.

0: Les années passent. Philippe est maintenant un vieillard de 80 ans. De plus en plus maigre, de plus en plus pâle, mais de plus en plus rayonnant et toujours joyeux. Son hilarité d'esprit est continuelle. Il a sans cesse une plaisanterie, un bon mot, un geste qui fait rire et qui attendrit. Il a été bien souvent malade, et plusieurs fois les médecins ont craint pour sa vie. Mais chaque fois, miraculeusement, il s'en est remis, alors que l'on avait annoncé sa mort. Maintenant qu'il a 80 ans, il semble en très bonne santé, et les médecins lui prédisent encore 10 ans de vie sans problème. Mais lui, il sait bien qu'il n'ira pas très loin, que le temps approche pour lui de retrouver celui que son cœur aime, celui après lequel il aspire de tout son être. La communion lui devient indispensable, il a besoin de Jésus. Parfois, au milieu de la nuit, il appelle son secrétaire pour lui demander de lui apporter Jésus. Et alors, même s'il est très faible, très malade, il retrouve encore la force de se redresser sur son lit pour accueillir Jésus.
1: Voici mon amour dont je fais mes délices. Donne-le-moi.
0: Jusqu'au bout, Philippe reste disponible à tous ceux qui désirent le voir. Il interdit au portier d'empêcher qui que ce soit de l'approcher. Il confesse ainsi jusqu'aux derniers instants de sa vie, des riches ou des pauvres, des gens de la haute société ou des gens très simples. Chacun peut s'approcher de lui sans entrave. Il se donne corps et âme à ceux qui sont ses enfants. Personne ne s'attend à ce qu'il parte, mais lui, tranquillement, il annonce le moment de son départ et, gentiment, comme si c'était une dernière plaisanterie de cet original, voici qu'il s'en va. Il fausse compagnie à tout le monde et il s'en va rejoindre celui que son cœur aime. La belle âme de Philippe peut enfin retrouver son bien-aimé. Le plus original de tous les saints, le plus drôle aussi, était un amoureux fou de Dieu. Un homme qui a été toute sa vie brûlé d'amour pour son Dieu et qui a communiqué son amour à tous ceux qui l'entouraient. Après sa mort, les médecins ont examiné le cœur de Philippe et ils ont bien constaté que son cœur était beaucoup plus gros que la normale et que ses côtes étaient séparées pour le laisser passer. Ce n'était qu'une manifestation extérieure de ce qui s'était passé dans l'être profond de Philippe. Il avait laissé la place à Jésus, toute la place à Jésus. Il avait laissé Jésus envahir son être et rayonner à travers lui. C'est cela le secret de l'amour et de la joie communicative de Philippe. C'est Jésus qui vivait en lui.

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À l'émission Parole de prophète, Radio Galilée vous présente à l'instant une émission de la série portant sur Maurice Zundel, intitulée « Libre propos avec Raphaël Buise, prêtre du diocèse de Lille, membre de la Fraternité diocésaine des Parvis, chroniqueur à l'hebdomadaire La Vie, auteur de plusieurs essais ».

0: Et nous voici rendus au terme de notre pérégrination avec Maurice Zindel. Pour clore cette série de podcasts, je vous propose de rencontrer un homme à la parole libre. Prêtre du diocèse de Lille, il est à la fois écrivain, conférencier, animateur de retraite ou encore accompagnateur de personnes fragilisées par la maladie. Nomade en chemin, c'est comme ça qu'il se définit. Un passionné de l'homme qui place la rencontre au cœur de l'existence. Un amoureux aussi du Dieu qui l'accompagne.
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0: Ce qui m'a tout de suite frappé quand j'ai rencontré Raphaël Buise, c'est son visage affable et souriant. La simplicité d'une personne qui ne se prend pas au sérieux. Le grain d'humour salutaire pour parler de choses aussi importantes que Dieu, l'Évangile ou l'Église. Raphaël Buise est passionné par l'autre, celui qui s'écrit avec un grand A, mais aussi le voisin de palier, ou encore celle que l'on croise à l'improviste sur la place du marché. Et il a de qui tenir, puisque sa grande amie n'est autre que Madeleine Delbrel, grande mystique de terrain, dont la vie l'a beaucoup inspiré. Maurice Zindel fait aussi partie des voix qui l'ont rejoint.
2: L'image que j'ai, c'est d'un théologien qui descend de son estrade, qui descend de sa chair et qui va marcher. Et qui marche au milieu des gens et qui entend ce qui fait la vie des hommes et des femmes de son temps, quoi. Et qui réfléchit Dieu tout en réfléchissant sur l'homme. Et ça, on est vraiment dans la logique de l'Évangile. Moi, ce qui me touche dans l'Évangile depuis quelques années, là, ça n'est plus tellement la divinité de Jésus à laquelle je crois, mais ce qui me touche vraiment dans l'Évangile aujourd'hui, c'est la profonde humanité d'un Jésus homme qui est là au milieu des gens et qui est vraiment là et qui met l'homme au centre. Et on peut vraiment relire tout l'Évangile avec cette perspective-là de mettre l'homme au centre. Enfin, ça, je trouve que ça culmine, par exemple, quand Jésus vient mettre cet homme qui a la main desséchée au centre de la synagogue, alors que habituellement on y met la loi. Non, lui, il met l'homme au centre. Et j'ai l'impression que Zindel, il est un peu dans cette approche-là, dans cette écoute-là, d'un Dieu qui s'intéresse à l'homme et d'un homme qui est aimé de Dieu.
0: Il dit, Zindel, qu'on devient homme, que l'on a à s'humaniser, que c'est un travail. Il suffit pas de naître biologiquement, il y a tout un travail à faire, à vivre. Qu'est-ce que ça vous inspire ?
2: Moi, ça m'inspire beaucoup l'idée que l'homme, il est en devenir. Il y a quelquefois un courant de pensée dans l'Église qui m'agace, je le dis très sincèrement, qui considère l'homme comme quelqu'un qui est tombé bien bas, qui a été marqué par le péché originel et qui devrait retrouver l'innocence qu'il a perdue à cause de ses pères et de ses grands-pères et de ses arrière-grands-pères. Bon, moi, je crois absolument plus à ça. Je crois vraiment que ce que le Christ vient faire, il vient sauver l'homme de la déshumanité. L'homme devient homme un peu à la fois. Et le Christ, c'est ça qu'il vient faire. Il vient nous apprendre à être humains. Et ça, c'est passionnant. Et alors, ça nous sort de toutes les histoires de culpabilité, de péché dont on a fait un fonds de commerce quand même.
0: Mais alors, devenir homme aujourd'hui, c'est difficile.
2: Vivre, c'est difficile aujourd'hui. Quelquefois, on nous dit que la vie, c'est beau, c'est simple, c'est... Non, la vie, c'est difficile. C'est difficile d'aimer quelqu'un, c'est difficile de durer, c'est difficile de s'engager, c'est difficile de vivre sur une terre qu'on a abîmée, et voilà.
0: Et ça fait désespérer certains, justement.
2: Ça fait désespérer certains, et ça, c'est...
0: Qui ne croient plus en l'homme.
2: Qui ne croient plus en l'homme. Et bien justement, je crois qu'il y a une espèce de réenchantement que le Christ vient déployer, quoi. Il nous donne de croire en l'homme. Et le salut, c'est ça. Le salut, c'est pas tant nous sauver du péché que de saluer l'homme. Je crois vraiment que le Christ, il vient saluer l'homme de la part de Dieu. Et que l'homme, apercevant ce salut, alors il peut répondre à ce salut-là. et entrer dans une alliance qui donne de quoi vivre et qui donne de quoi croire en l'homme. Et je crois que Zadel, il va dans ce sens-là, vraiment.
3: Les plus grands écrivains sont ceux qui peuvent dire, avec des mots très simples, des choses éternelles. Un de ces très grands mots, c'est celui de Flaubert disant « Pourquoi vouloir être quelque chose quand on peut être quelqu'un ?» Ce mot lui avait été suggéré par la demande de Baudelaire, qui le suppliait d'appuyer sa candidature à l'Académie française. Et Flaubert, scandalisé de ce qu'un poète attendit une autre récompense que celle que peut donner la beauté à laquelle il doit être consacré, écrivait ce mot dans son journal. Pourquoi vouloir être quelque chose quand on peut être quelqu'un ? Le passage de quelque chose à quelqu'un, c'est justement le problème de l'homme.

0: Raphaël Buise, qu'est-ce que nous faisons de la vie? C'est la question essentielle pour Maurice Zindel. C'est pas tant de savoir biologiquement, oui c'est intéressant, biologiquement, d'où est-ce qu'on vient, mais comment est-ce qu'on chemine?
1: Le plus important, c'est d'être ici et maintenant. Il y a que ça dont on est vraiment sûr. Jésus, c'est un homme infiniment contemporain. Quand il est là, il est vraiment là. Quand il est avec quelqu'un, il est vraiment avec quelqu'un. Et pour lui, il n'y a pas de petite personne, il n'y a pas de petite rencontre, il y a des rencontres, voilà.
0: Chaque visage compte.
1: Chaque visage compte. Et il me fait penser, le Christ me fait penser, et puis aussi des écrits Zindel, là, des textes Zindel, me font penser un peu à Madeleine Delbrel aussi. En tout cas, il y a des points de rencontre chez ces deux-là. Et Madeleine Delbrel dit, il n'y a pas de petite rencontre. Et si jamais une rencontre vous paraît petite, c'est sûrement que vous avez rétréci votre cœur. Et je trouve qu'il y a quelque chose de ça, c'est que on sent que dans le texte que vous venez de lire là maintenant, on sent qu'il y a un goût des choses simples, quoi, de la simplicité.
0: Mais on a entendu aussi dans l'extrait qu'on vient de lire, on a entendu le besoin d'être reconnu, le besoin d'exister socialement. C'est quelque chose qui est très, très contemporain, ça. La peur d'être inaperçu, noyé dans la masse. On voit l'essor de tous les réseaux où il faut exister.
1: Il faut exister et en même temps, on sent bien que exister pour exister, c'est pas suffisant, quoi. Et exister pour exister, ça ne comble pas quelqu'un. On est vraiment un homme que si on est un homme pour d'autres. Ouais, on existe pour d'autres.

0: Raphaël Buyse, vous racontez dans votre livre « Autrement Dieu », comment vous étiez dans l'action, vous aviez une belle casquette de vicaire épiscopal, vous étiez peut-être promis à grandir dans l'échelle de l'Église, à monter des échelons, et puis à un moment donné, vous avez quitté l'autoroute pour emprunter une toute petite sente, un tout petit sentier. Vous êtes parti dans un monastère en Belgique pour débrancher. Qu'est-ce qui s'est passé exactement ?
1: Ce qui s'est passé, c'est que le ministère que je vivais, que j'exerçais, la mission qu'on m'avait donnée, c'était une mission absolument passionnante. Je me suis vraiment bien occupé et j'ai vécu des choses passionnantes. Mais en même temps, je sentais qu'il y avait comme quelque chose de moi qui n'était pas déployé. Et voilà, et donc j'ai voulu aller goûter dans le silence d'une abbaye quelque chose de la vie monastique. Et là, il y a eu cette expérience un peu bouleversante du silence de Dieu, quoi. Je m'attendais vraiment à ce que Dieu me gâte pendant ces quelques mois au monastère, mais il s'est rien passé. Et ça m'a conduit à relire l'Évangile et à redécouvrir d'abord cette figure de Jésus de Nazareth que j'avais un peu encensé, que j'avais un peu auréolé, que j'avais un peu encensé de trop.
0: Ça veut dire quoi, ça, encensé?
1: Je le pensais lointain et je le pensais comme un Dieu extérieur à l'homme. Et il m'a ramené à ras de terre, quoi, vraiment. Ce silence de Dieu m'a ramené à ras de terre. Et alors j'ai redécouvert ce Jésus de Nazareth qui est un homme qui va et vient et qui rencontre les gens et qui parle simplement. Mais qui parle simplement. Et je me dis que si les choses de Dieu devaient se dire de façon compliquée, alors ça serait pas une bonne nouvelle. Parce que si Dieu ne peut se dire qu'avec des mots compliqués, alors c'est pas pour tous. Et si c'est pas pour tous, alors il faut pas suivre le bon Dieu, quoi. Il faut aller chercher ailleurs. Et là aussi, je trouve que ça rejoint un peu des intuitions de Madeleine Delbrel. Elle cherche à mettre l'Évangile à hauteur d'homme.
0: Mais c'est une question d'image, ça, parce que Zindel le dit beaucoup. Nous sommes piégés par les images que nous projetons sur Dieu.
1: On est complètement piégé par les images. Moi, j'ai longtemps vécu dans l'image d'un Dieu extérieur à moi, qui savait tout de moi, un Dieu qui regardait. Et quand j'étais petit, à l'école et au catéchisme, on m'a appris que le bon Dieu voyait tout ce que je faisais et qu'il savait qui j'étais. Et je suis vraiment sorti de cette idée-là d'un Dieu extérieur à moi. Je pense que Dieu, s'il existe, ce que j'ose croire, il est le fondement de l'être, il est la source profonde. Et ça, Jésus, il avait pigé ça, il avait compris ça, que sa vie, elle ne tenait pas de lui, mais que sa vie, elle était reliée, qu'il avait une source, qu'il avait un fondement, qu'il appelle Père. Et il avait compris que le vrai de l'homme, c'est puisqu'on a une source commune, alors c'est qu'on est à égalité avec d'autres et qu'on est frère, quoi. Et l'Évangile se joue autour de ces deux mots. On est fils et on est frère. Et il me semble que les propos de Maurice Zindel, ils rejoignent un peu cette intuition-là, quoi.
0: D'autant plus qu'il parle beaucoup, justement, de passer de l'extériorité à l'intériorité, quitter le dehors pour le dedans. Donc c'est ce que vous disiez, vous, Raphaël Buyse, vous étiez encore dans le Dieu extérieur.
1: Oui, oui.
0: Et qu'est-ce qui vous a fait rentrer dans l'intériorité, justement?
1: Ce qui m'a fait rentrer dans l'intériorité, c'est d'abord l'expérience du silence de Dieu, Dieu qui ne me disait plus rien. Dans tous les sens, il ne me disait plus rien, et ça ne me disait plus rien aussi. Hein. C'est à prendre dans les deux sens. Et c'est vraiment la redécouverte du visage de Jésus. J'ai l'impression que Jésus, il prend les gens par la main et il les entraîne dans une humanité très simple. Voilà. Et que dans la profondeur de cette humanité, alors on entrevoit quelque chose du visage de Dieu, mais c'est dans la profondeur de l'humain, quoi.

Pourquoi Jésus-Christ, un homme qui a vécu sur notre terre, a-t-il pu être le grand rassembleur? Pourquoi a-t-il pu être le contemporain de tous les hommes? Pourquoi a-t-il pu porter toute l'histoire des hommes et lui donner un sens? Pourquoi peut-il être intérieur à chacun d'entre nous? C'est parce qu'il est complètement et radicalement vidé de ce moi possessif dont nous sommes tous malades. C'est cela qui fait du Christ la nouveauté essentielle. C'est cette évacuation de soi qui fait de son humanité une humanité universelle, parce qu'il est radicalement incapable de rien posséder, et surtout radicalement incapable de se posséder. C'est cela qui est absolument nouveau et unique. Ce vide infini est le caractère essentiel de l'humanité de Jésus-Christ. À ce vide en soi de l'humanité de Jésus doit correspondre un vide de nous-mêmes, et dès que nous nous vidons un tant soit peu de nous-mêmes, nous devenons aptes au dialogue avec la présence divine.

0: Raphaël Buyse, Maurice Indel nous invite à accueillir un vide.
1: Je pense qu'il évoque quelque chose d'une pauvreté radicale sans laquelle on ne peut pas rencontrer les gens.
0: Ce qui est fondamental aussi chez Maurice Indel, c'est la désappropriation. Il en parle toujours parce qu'il dit que Jésus vient nous dire, en fait, le cœur de Dieu, qui est de ne rien posséder, pour être et accueillir. Donc ça rejoint le Christ.
1: Ça rejoint lequel ? Est-ce que vous dites à l'instant, ça me rappelle aussi un très beau texte de Madeleine Delbrel. Heureux êtes-vous, vous que Dieu dépossède. Ne dites pas j'ai tout perdu, dites j'ai tout reçu. Voilà, ça me fait un peu penser à ça, ce texte.
0: J'ai tout reçu, c'est-à-dire que je sais d'où me viennent tout ce que j'ai, voilà. Les talents, mon histoire.
1: Et je deviens et j'existe comme une personne.
0: Oui, mais alors quand on est justement avec une histoire,

0: devenir bons comme des enfants du bon Dieu. C'est tout simple, mais je crois vraiment que nous existons pour ça, quoi. Nous existons pour nous aider, nous sommes donnés les uns aux autres pour nous aider à vivre, quoi, dans un monde difficile.
1: Maurice Zindel aime à dire que la toute-puissance de Dieu, c'est de ne rien posséder, et c'est parce qu'il n'a rien qu'il est Dieu. Il va très très loin dans cette idée de désappropriation. Il dit que c'est au cœur de la Trinité, et que Jésus justement vient nous dire ça, avec le lavement des pieds notamment.
0: Oui, un Dieu qui se met à genoux. C'est bouleversant ce récit du lavement des pieds, où on voit Jésus se mettre à genoux, alors qu'en principe c'est celui qui est le maître du repas, c'est lui qui se fait servir, quoi, et lui qui n'a rien, et il est dépossédé jusqu'au bout, il est déshabillé de tout, peut-être même de ce qu'il croyait croire, quoi. C'est le cri de Jésus sur la croix, là, mon Dieu, pourquoi m'as-tu abandonné, c'est le cri d'un homme nu. Et ça, c'est bouleversant. Comment dans cette nudité-là, quelque chose de Dieu peut se dire ? Là, on est devant un mystère complet, hein.

0: Raphaël Buis, j'aimerais qu'on parle de l'Église avec vous parce que c'est un sujet dont parle Maurice Zindel. En parlant du trop de réformes ou pas assez de réformes, il dit « Ce qui apparaît certain, c'est que le Concile, c'est que l'ensemble de la chrétienté n'a pas encore pris conscience que la véritable réforme s'opérera quand l'Église aura changé de Dieu. » Donc on y revient toujours finalement à cette question de l'image.
1: On revient à cette question de l'image. Qu'est-ce que notre Église donne à voir de Dieu? Ça, c'est la grande question. On dit que nous sommes un peuple de croyants, que nous vivons du Christ, de l'Évangile, de la simplicité, des béatitudes, et quelquefois, on ressemble un peu à un club de bien-pensants. On parle d'un Dieu simple, on parle d'un Seigneur qui se met à genoux devant l'homme, et quelquefois on déploie une forme d'Église toute puissante et moralisatrice. Il n'y a pas de morale dans l'Évangile. Jésus, c'est pas le père la morale, quoi. C'est pas celui qui vient donner des directives, mais il vient nous apprendre à bien jouer notre vie, c'est ça. Et quelle est l'Église qu'on construit aujourd'hui? Est-ce qu'on est une Église qui veut reconquérir des parts de marché, qui veut redevenir celle qui va donner à la France un avenir? Et l'Évangile, c'est pas de ce côté-là que ça se joue. Il est du côté du compagnonnage avec les hommes et les femmes, avec leurs questions nouvelles, avec leurs blessures, avec leurs espoirs. Voilà. L'Église, elle, c'est là qu'elle doit aller jouer, quoi. Moi, je suis bouleversé depuis très longtemps par la question de Jésus. Au dernier chapitre de l'Évangile de Jean, quand les disciples, ils ont travaillé toute la nuit sans rien prendre, là, Jésus, il apparaît sur le lac. Et la première question de Jésus à ces hommes fatigués, déçus, c'est « Et les enfants, vous avez du poisson ?» Et moi, j'entends derrière cette question, et les enfants, ça va la vie? Et je trouve que l'Église, c'est là qu'elle doit jouer. C'est la question principale de l'Église, ça doit être de vérifier que les hommes et les femmes d'aujourd'hui, ils ont de quoi vivre, quoi. Qu'ils ont la manne.
0: Mais Maurice Zindel dit qu'on ne peut pas avoir de vie spirituelle si d'abord on n'a pas le ventre un minimum
1: Mais
0: rempli.
1: Bien sûr. Et il n'y a pas de vie surnaturelle si elle n'est pas d'abord profondément naturelle et profondément humaine. Et l'Église, c'est là qu'elle doit aller jouer aujourd'hui. On peut pas être disciple de Jésus si on n'a pas une passion profonde et un profond respect et une profonde bienveillance pour ce qui fait la vie des hommes et des femmes d'aujourd'hui.

0: aujourd'hui. Il s'agit d'abord d'honorer ce que sont les matériaux de la vie d'aujourd'hui. Et évidemment, on est dans un monde complexe avec des questions nouvelles sur l'écologie, sur la fin de vie, sur les...
1: On est bien obligé quand même de penser cela, d'avoir un avis. C'est le rôle de l'Église
0: C'est d'abord le
1: de
0: rôle de
1: dire.
0: l'Église de sauver la proposition de l'autre, de chercher la proposition de pas venir dire ça c'est bien, ça c'est mal, ça y est. Moi j'aime l'Église quand elle écoute du côté où on peut vivre.
1: Donc le rejoindre
0: Le rejoindre.
1: dans ce ferment de vie en lui qui est appelé à se déployer.
0: Voilà. Et je vais tout faire pour aider l'autre à se déployer. Et si le chemin de l'autre, il me paraît un peu étrange, alors je marcherai avec lui. Mais sans jamais le condamner.

Nous n'avons pas à prêcher. Nous n'avons pas à parler de Dieu. Moins on en parle, mieux ça vaut. Nous n'avons pas à faire du prosélytisme qui amène les autres à penser comme nous, puisque nous n'avons pas à penser quelque chose, mais à vivre quelqu'un. Il s'agit de communiquer une présence qui ne fait pas de bruit, une présence qui est au cœur du silence et que le silence seul peut transmettre.

0: Maurice Zindel dit que nous devons devenir présence avec un grand P dans le monde. Ça ne veut pas dire avoir une pancarte, clamer haut et fort l'évangile, mais il dit beaucoup « soyez sacrement », c'est-à-dire signe.
1: Oui, ça je reçois profondément, c'est que être chrétien, c'est pas être un colporteur d'une bonne nouvelle religieuse, c'est pas ça. Être chrétien, c'est devenir la présence réelle de Jésus, la réelle présence de Jésus. L'Eucharistie, elle est vraiment au cœur du mystère de la foi chrétienne, quoi. Nous, il fait de nous son corps. Et donc pas trop besoin de savoir où est passé son corps. Il y a des gens qui nous parlent de preuves de la résurrection de Jésus et on nous sort des suaires de Turin qui sont la preuve manifeste. On n'a pas besoin de... Enfin, ça, pour ma part, ça ne m'intéresse pas ces affaires-là. Ce que je sais de Jésus, c'est qu'il fait de moi sa présence. En nous, le sacrement de son amour s'opère. C'est Madeleine Delbrel qui dit ça. En nous, le sacrement de son amour s'opère. Nous devenons la réelle présence de Jésus. Alors ça donne à la vie chrétienne un souffle et on est plus pris dans des exercices de piété ou je ne sais quoi. C'est quelque chose de beaucoup plus ouvert, de beaucoup plus humain.
0: Et nous revenons à l'homme. Nous étions partis de l'homme justement. Cet homme pleinement déployé qui peut vivre au jour le jour, les pieds bien ancrés sur terre, mais avec à l'intérieur ce souffle, cette vie qui le fait vivre et qui déborde, mais pas dans les choses extraordinaires, les choses de la vie de tous les jours.
1: Oui. Et c'est justement dans la profondeur de l'existence, c'est en existant fortement qu'on est dans la plus haute louange de Dieu. J'ai découvert il n'y a pas longtemps un instrument qui s'appelle le doudouk. Et il y a quelque chose de très très beau dans le doudouk, on entend cet instrument comme ça, et puis il y a souvent une note continue.
0: C'est un instrument arménien. Hein?
1: Voilà. Et alors il y a cette note continue, et pour moi ça parle infiniment de Dieu, ça. Il y a cette note continue qui ne change pas. Et autour de ça, il y a d'autres notes qui viennent, qui vont, qui montent, qui descendent, qui s'ajustent, qui quelquefois sont un peu dissonantes. Et elles essaient de s'ajuster à cette note continue. Je crois que la vie chrétienne, c'est quelque chose comme ça. C'est écouter la note continue de l'esprit en nous. Et puis après, on fait ce qu'on peut. Hein. Et quelquefois, on perd un peu le... On n'est plus tout à fait accordé. Mais qu'est-ce que ça peut faire si on n'est plus accordé? On se réaccordera.
0: Et on a toute la vie.
1: Et on a toute la vie et on a même l'éternité.
0: C'est quoi l'éternité pour vous, Raphaël Buyse?
1: Je ne sais pas bien ce que c'est que l'éternité. En tout cas, l'éternité, je la goûte un peu, l'éternité, dans l'aujourd'hui. Quelquefois, pas à chaque instant de ma vie, mais il y a des moments dans ma vie où je sens que ce que je vis, c'est un goût d'éternité. Je trouve que l'éternité, c'est un peu comme midi, c'est comme l'heure de midi, il n'y a pas d'ombre. Et quelquefois dans notre vie, il y a des moments dans notre vie où on sent qu'il n'y a pas d'ombre. On est là où on doit être. On est là où on doit être. Alors ça a un goût d'éternité.
0: Merci à Raphaël Buyse. Il est l'auteur de plusieurs livres, dont « Autrement Dieu » et « Autrement l'Évangile », paru chez Bayard. Son dernier ouvrage, « Rikiki Tutti », est paru chez Desclettes Brouwer. Lecture, Dominique Chenet. Voix, Hubert Artig. 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

0: Alors, elle leva les yeux en regardant le ciel. Puis elle me dit en joignant les mains à la hauteur de la poitrine.
1: Que soy era Immaculada Concepción. Je suis l'Immaculée Conception.

0: Au nom du Père et du Fils et du Saint-Esprit.
1: Premier mystère glorieux, la résurrection de Jésus-Christ. Marie, ton Fils qui était mort est vivant au milieu de nous. Seigneur, fais grandir en moi la foi pour que je te voie et te reconnaisse dans le cœur de tous les hommes. Et Seigneur, j'aimerais te confier cette dizaine pour toutes les personnes qui souffrent de dépendance, pour toutes ces personnes qui sont emprisonnées. Toi qui as vaincu la mort, viens Seigneur, vainque les morts en eux. Viens leur montrer ta lumière. Notre Père qui es aux cieux, que ton nom soit sanctifié, que ton règne vienne, que ta volonté soit faite sur la terre comme au ciel.
2: Donne-nous aujourd'hui notre pain de ce jour. Pardonne-nous nos offenses, comme nous pardonnons aussi à ceux qui nous ont offensés. Ne nous laisse pas entrer en tentation, mais délivre-nous du mal.
1: Je te salue, Marie, comblée de grâce. Le Seigneur est avec toi. Tu es bénie entre toutes les femmes, et Jésus, ton enfant, est béni.
2: Sainte Marie, Mère de Dieu, prie pour nous pauvres pécheurs, maintenant et à l'heure de notre mort. Amen.
1: Je te salue, Marie, comblée de grâce. Le Seigneur est avec toi. Tu es bénie entre toutes les femmes, et Jésus, ton enfant, est béni.
2: Sainte Marie, Mère de Dieu, prie pour nous pauvres pécheurs, maintenant et à l'heure de notre mort. Amen.
1: Je te salue, Marie, comblée de grâce. Le Seigneur est avec toi. Tu es bénie entre toutes les femmes, et Jésus, ton enfant, est béni.
2: Sainte Marie, Mère de Dieu, prie pour nous pauvres pécheurs, maintenant et à l'heure de notre mort. Amen.
1: Je te salue, Marie, comblée de grâce. Le Seigneur est avec toi. Tu es bénie entre toutes les femmes, et Jésus, ton enfant, est béni.
2: Sainte Marie, Mère de Dieu, prie pour nous pauvres pécheurs, maintenant et à l'heure de notre mort. Amen.
1: Je te salue, Marie, comblée de grâce. Le Seigneur est avec toi. Tu es bénie entre toutes les femmes, et Jésus, ton enfant, est béni.
2: Sainte Marie, Mère de Dieu, prie pour nous pauvres pécheurs, maintenant et à l'heure de notre mort. Amen.
1: Je te salue, Marie, comblée de grâce. Le Seigneur est avec toi. Tu es bénie entre toutes les femmes, et Jésus, ton enfant, est béni.
2: Sainte Marie, Mère de Dieu, prie pour nous pauvres pécheurs, maintenant et à l'heure de notre mort. Amen.
1: Je te salue, Marie, comblée de grâce. Le Seigneur est avec toi. Tu es bénie entre toutes les femmes, et Jésus, ton enfant, est béni.
2: Sainte Marie, Mère de Dieu, prie pour nous pauvres pécheurs, maintenant et à l'heure de notre mort. Amen.
1: Je te salue, Marie, comblée de grâce. Le Seigneur est avec toi. Tu es bénie entre toutes les femmes, et Jésus, ton enfant, est béni.
2: Sainte Marie, Mère de Dieu, prie pour nous pauvres pécheurs, maintenant et à l'heure de notre mort. Amen.
1: Je te salue, Marie, comblée de grâce. Le Seigneur est avec toi. Tu es bénie entre toutes les femmes, et Jésus, ton enfant, est béni.
2: Sainte Marie, Mère de Dieu, prie pour nous pauvres pécheurs, maintenant et à l'heure de notre mort. Amen.
1: Je te salue, Marie, comblée de grâce. Le Seigneur est avec toi. Tu es bénie entre toutes les femmes, et Jésus, ton enfant, est béni.
2: Sainte Marie, Mère de Dieu, prie pour nous pauvres pécheurs, maintenant et à l'heure de notre mort. Amen.
1: Gloire au Père, au Fils et au Saint-Esprit.
2: Comme il était au commencement, maintenant et toujours, et dans les siècles des siècles. Amen.
0: Deuxième mystère glorieux. L'ascension de Jésus-Christ. Jésus monte au ciel rejoindre son Père. Seigneur, aide-moi à toujours tourner mon cœur vers toi et à obtenir une place à tes côtés au ciel, par le bien que je ferai sur terre. Mon intention de prière, c'est pour les vocations. Souffle, Esprit Saint, sur tous les futurs prêtres, tous les futurs missionnaires, sur tous les laïcs engagés, pour qu'ils deviennent des évangélisateurs, des gens engagés dans leur Église. Notre Père qui es aux cieux, que ton nom soit sanctifié, que ton règne vienne, que ta volonté soit faite sur la terre comme au ciel.
2: Donne-nous aujourd'hui notre pain de ce jour. Pardonne-nous nos offenses, comme nous pardonnons aussi à ceux qui nous ont offensés. Et ne nous laisse pas entrer en tentation, mais délivre-nous du mal.
0: Je te salue, Marie, comblée de grâce. Le Seigneur est avec toi. Tu es bénie entre toutes les femmes, et Jésus, ton enfant, est béni.
2: Sainte Marie, Mère de Dieu, prie pour nous pauvres pécheurs, maintenant et à l'heure de notre mort. Amen.
0: Je te salue, Marie, comblée de grâce. Le Seigneur est avec toi. Tu es bénie entre toutes les femmes, et Jésus, ton enfant, est béni.
2: Sainte Marie, Mère de Dieu, prie pour nous pauvres pécheurs, maintenant et à l'heure de notre mort. Amen.
0: Je te salue, Marie, comblée de grâce. Le Seigneur est avec toi. Tu es bénie entre toutes les femmes, et Jésus, ton enfant, est béni.
2: Sainte Marie, Mère de Dieu, prie pour nous pauvres pécheurs, maintenant et à l'heure de notre mort. Amen.
0: Je te salue, Marie, comblée de grâce. Le Seigneur est avec toi. Tu es bénie entre toutes les femmes, et Jésus, ton enfant, est béni.
2: Sainte Marie, Mère de Dieu, prie pour nous pauvres pécheurs, maintenant et à l'heure de notre mort. Amen.
0: Je te salue, Marie, comblée de grâce. Le Seigneur est avec toi. Tu es bénie entre toutes les femmes, et Jésus, ton enfant, est béni.
2: Sainte Marie, Mère de Dieu, prie pour nous pauvres pécheurs, maintenant et à l'heure de notre mort. Amen.
0: Je te salue, Marie, comblée de grâce. Le Seigneur est avec toi. Tu es bénie entre toutes les femmes, et Jésus, ton enfant, est béni.
2: Sainte Marie, Mère de Dieu, prie pour nous pauvres pécheurs, maintenant et à l'heure de notre mort. Amen.
0: Je te salue, Marie, comblée de grâce. Le Seigneur est avec toi. Tu es bénie entre toutes les femmes, et Jésus, ton enfant, est béni.
2: Sainte Marie, Mère de Dieu, prie pour nous pauvres pécheurs, maintenant et à l'heure de notre mort. Amen.
0: Je te salue, Marie, comblée de grâce. Le Seigneur est avec toi. Tu es bénie entre toutes les femmes, et Jésus, ton enfant, est béni.
2: Sainte Marie, Mère de Dieu, prie pour nous pauvres pécheurs, maintenant et à l'heure de notre mort. Amen.
0: Je te salue, Marie, comblée de grâce. Le Seigneur est avec toi. Tu es bénie entre toutes les femmes, et Jésus, ton enfant, est béni.
2: Sainte Marie, Mère de Dieu, prie pour nous pauvres pécheurs, maintenant et à l'heure de notre mort. Amen.
0: Je te salue, Marie, comblée de grâce. Le Seigneur est avec toi. Tu es bénie entre toutes les femmes, et Jésus, ton enfant, est béni.
2: Sainte Marie, Mère de Dieu, prie pour nous pauvres pécheurs, maintenant et à l'heure de notre mort. Amen.
0: Gloire au Père, au Fils et au Saint-Esprit.
2: Comme il était au commencement, maintenant et toujours, et dans les siècles des siècles. Amen.
3: Troisième mystère glorieux, le Saint-Esprit descend sur la Sainte Vierge et les apôtres. Marie et les apôtres reçoivent le souffle de l'Esprit-Saint. L'Esprit de Jésus se répand dans le cœur des hommes. Seigneur, donne-moi ta lumière qui unit les cœurs et me donne de t'aimer, de travailler pour toi et pour les autres, sans chercher mon propre intérêt. Je te confie l'Église et le pape pour qu'ils avancent tous dans la foi. Notre Père, qui es aux cieux, que ton nom soit sanctifié, que ton règne vienne, que ta volonté soit faite sur la terre comme au ciel.
0: Donne-nous aujourd'hui notre pain de ce jour. Pardonne-nous nos offenses, comme nous pardonnons aussi à ceux qui nous ont offensés. Et ne nous laisse pas entrer en tentation, mais délivre-nous du mal.
2: Je te salue, Marie, comblée de grâce. Le Seigneur est avec toi. Tu es bénie entre toutes les femmes et Jésus, ton enfant, est béni.
0: Sainte Marie, Mère de Dieu, prie pour nous, pauvres pécheurs, maintenant et à l'heure de notre mort. Amen.
2: Je te salue, Marie, comblée de grâce. Le Seigneur est avec toi. Tu es bénie entre toutes les femmes et Jésus, ton enfant, est béni.
4: Sainte Marie, Mère de Dieu, priez pour nous, pauvres pécheurs, maintenant et à l'heure de notre mort. Amen.
3: Je te salue, Marie, comblée de grâce. Le Seigneur est avec toi. Tu es bénie entre toutes les femmes, et Jésus, ton enfant, est béni.
4: Sainte Marie, Mère de Dieu, priez pour nous, pauvres pécheurs, maintenant et à l'heure de notre mort. Amen.
3: Je te salue, Marie, comblée de grâce. Le Seigneur est avec toi. Tu es bénie entre toutes les femmes, et Jésus, ton enfant, est béni.
4: Sainte Marie, Mère de Dieu, priez pour nous, pauvres pécheurs, maintenant et à l'heure de notre mort. Amen.
3: Je te salue, Marie, comblée de grâce. Le Seigneur est avec toi. Tu es bénie entre toutes les femmes, et Jésus, ton enfant, est béni.
4: Sainte Marie, Mère de Dieu, prie pour nous, pauvres pécheurs, maintenant et à l'heure de notre mort. Amen.
3: Je te salue, Marie, comblée de grâce. Le Seigneur est avec toi. Tu es bénie entre toutes les femmes, et Jésus, ton enfant, est béni.
4: Sainte Marie, Mère de Dieu, prie pour nous, pauvres pécheurs, maintenant et à l'heure de notre mort. Amen.
3: Je te salue, Marie, comblée de grâce. Le Seigneur est avec toi. Tu es bénie entre toutes les femmes, et Jésus, ton enfant, est béni.
4: Sainte Marie, Mère de Dieu, prie pour nous, pauvres pécheurs, maintenant et à l'heure de notre mort. Amen.
3: Je te salue, Marie, comblée de grâce. Le Seigneur est avec toi. Tu es bénie entre toutes les femmes, et Jésus, ton enfant, est béni.
4: Sainte Marie, Mère de Dieu, prie pour nous, pauvres pécheurs, maintenant et à l'heure de notre mort. Amen.
3: Je te salue, Marie, comblée de grâce. Le Seigneur est avec toi. Tu es bénie entre toutes les femmes, et Jésus, ton enfant, est béni.
4: Sainte Marie, Mère de Dieu, prie pour nous, pauvres pécheurs, maintenant et à l'heure de notre mort. Amen.
3: Je te salue, Marie, comblée de grâce. Le Seigneur est avec toi. Tu es bénie entre toutes les femmes, et Jésus, ton enfant, est béni.
4: Sainte Marie, Mère de Dieu, prie pour nous, pauvres pécheurs, maintenant et à l'heure de notre mort. Amen.
3: Gloire au Père, au Fils et au Saint-Esprit,
0: comme il était au commencement, maintenant et toujours, et dans les siècles des siècles. Amen.
3: Quatrième mystère glorieux, l'Assomption de la Sainte Vierge. Marie monte au ciel dans la gloire et l'amour de son Fils. Marie, par l'exemple de ta vie, tu me montres que celle-ci est belle. Reste auprès de moi pour que je marche dans la joie et la confiance toute ma vie. Je confie cette dizaine à Marie pour qu'elle soit le réconfort et le soutien des malades. Notre Père, qui es aux cieux, que ton nom soit sanctifié, que ton règne vienne, que ta volonté soit faite sur la terre comme au ciel.
2: Donne-nous aujourd'hui notre pain de ce jour. Pardonne-nous nos offenses, comme nous pardonnons aussi à ceux qui nous ont offensés. Et ne nous laisse pas entrer en tentation, mais délivre-nous du mal.
3: Je te salue, Marie, comblée de grâce. Le Seigneur est avec toi. Tu es bénie entre toutes les femmes, et Jésus, ton enfant, est béni.
4: Sainte Marie, Mère de Dieu, prie pour nous, pauvres pécheurs, maintenant et à l'heure de notre mort. Amen.
3: Je te salue, Marie, comblée de grâce. Le Seigneur est avec toi. Tu es bénie entre toutes les femmes, et Jésus, ton enfant, est béni.
4: Sainte Marie, Mère de Dieu, prie pour nous, pauvres pécheurs, maintenant et à l'heure de notre mort. Amen.
3: Je te salue, Marie, comblée de grâce. Le Seigneur est avec toi. Tu es bénie entre toutes les femmes, et Jésus, ton enfant, est béni.
4: Sainte Marie, Mère de Dieu, prie pour nous, pauvres pécheurs, maintenant et à l'heure de notre mort. Amen.
3: Je te salue, Marie, comblée de grâce. Le Seigneur est avec toi. Tu es bénie entre toutes les femmes, et Jésus, ton enfant, est béni.
2: Sainte Marie, Mère de Dieu, prie pour nous, pauvres pécheurs, maintenant et à l'heure de notre mort. Amen.
3: Je te salue, Marie, comblée de grâce. Le Seigneur est avec toi. Tu es bénie entre toutes les femmes, et Jésus, ton enfant, est béni.
4: Sainte Marie, Mère de Dieu, prie pour nous, pauvres pécheurs, maintenant et à l'heure de notre mort. Amen.
3: Je te salue, Marie, comblée de grâce. Le Seigneur est avec toi. Tu es bénie entre toutes les femmes, et Jésus, ton enfant, est béni.
4: Sainte Marie, Mère de Dieu, prie pour nous, pauvres pécheurs, maintenant et à l'heure de notre mort. Amen.
3: Je te salue, Marie, comblée de grâce. Le Seigneur est avec toi. Tu es bénie entre toutes les femmes, et Jésus, ton enfant, est béni.
4: Sainte Marie, Mère de Dieu, prie pour nous, pauvres pécheurs, maintenant et à l'heure de notre mort. Amen.
3: Je te salue, Marie, comblée de grâce. Le Seigneur est avec toi. Tu es bénie entre toutes les femmes, et Jésus, ton enfant, est béni.
4: Sainte Marie, Mère de Dieu, prie pour nous, pauvres pécheurs, maintenant et à l'heure de notre mort. Amen.
3: Je te salue, Marie, comblée de grâce. Le Seigneur est avec toi. Tu es bénie entre toutes les femmes, et Jésus, ton enfant, est béni.
4: Sainte Marie, Mère de Dieu, prie pour nous, pauvres pécheurs, maintenant et à l'heure de notre mort. Amen.
3: Je te salue, Marie, comblée de grâce. Le Seigneur est avec toi. Tu es bénie entre toutes les femmes, et Jésus, ton enfant, est béni.
4: Sainte Marie, Mère de Dieu, prie pour nous, pauvres pécheurs, maintenant et à l'heure de notre mort.
3: Amen. Gloire au Père, au Fils et au Saint-Esprit,
2: comme il était au commencement, maintenant et toujours, et dans les siècles des siècles. Amen.
1: Cinquième mystère glorieux, le couronnement de Marie. Marie est couronnée reine du ciel. Elle est reine de l'univers, reine de la paix. Marie, obtiens-moi une confiance sans limite envers toi et apprends-moi à être toujours plus fidèle à la parole de Jésus. Aimez-vous les uns les autres comme je vous ai aimés. Seigneur, nous te confions par Marie les familles, spécialement les familles qui sont divisées, les familles en difficulté. Sois leur réconfort, Marie. Viens les aider à rester unis. Notre Père qui es aux cieux, que ton nom soit sanctifié, que ton règne vienne, que ta volonté soit faite sur la terre comme au ciel.
2: Donne-nous aujourd'hui notre pain de ce jour. Pardonne-nous nos offenses, comme nous pardonnons aussi à ceux qui nous ont offensés. Ne nous laisse pas entrer en tentation, mais délivre-nous du mal.
5: Je te salue, Marie, comblée de grâce. Le Seigneur est avec toi. Tu es bénie entre toutes les femmes. Et Jésus, ton enfant, est béni.
2: Sainte Marie, Mère de Dieu, prie pour nous, pauvres pécheurs, maintenant et à l'heure de notre mort. Amen.
0: Je te salue, Marie, comblée de grâce. Le Seigneur est avec toi. Tu es bénie entre toutes les femmes. Et Jésus, ton enfant, est béni.
2: Sainte Marie, Mère de Dieu, prie pour nous, pauvres pécheurs, maintenant et à l'heure de notre mort. Amen.
0: Je te salue, Marie, comblée de grâce, le Seigneur est avec toi. Tu es bénie entre toutes les femmes, et Jésus, ton enfant, est béni.
2: Sainte Marie, Mère de Dieu, prie pour nous, pauvres pécheurs, maintenant et à l'heure de notre mort. Amen.
0: Je te salue, Marie, comblée de grâce, le Seigneur est avec toi. Tu es bénie entre toutes les femmes, et Jésus, ton enfant, est béni.
2: Sainte Marie, Mère de Dieu, prie pour nous pauvres pécheurs, maintenant et à l'heure de notre mort. Amen.
3: Je te salue, Marie, comblée de grâce. Le Seigneur est avec toi. Tu es bénie entre toutes les femmes, et Jésus, ton enfant, est béni.
4: Sainte Marie, Mère de Dieu, prie pour nous pauvres pécheurs, maintenant et à l'heure de notre mort. Amen.
3: Je te salue, Marie, comblée de grâce. Le Seigneur est avec toi. Tu es bénie entre toutes les femmes, et Jésus, ton enfant, est béni.
4: Sainte Marie, Mère de Dieu, prie pour nous, pauvres pécheurs, maintenant et à l'heure de notre mort. Amen.
3: Je te salue, Marie, comblée de grâce. Le Seigneur est avec toi. Tu es bénie entre toutes les femmes, et Jésus, ton enfant, est béni.
2: Sainte Marie, Mère de Dieu,
3: prie pour nous, pauvres pécheurs, maintenant et à l'heure de notre mort.
6: Amen.
3: Je te salue, Marie, comblée de grâce. Le Seigneur est avec toi. Tu es bénie entre toutes les femmes, et Jésus, ton enfant, est béni.
2: Sainte Marie, Mère de Dieu, prie pour nous, pauvres pécheurs, maintenant et à l'heure de notre mort. Amen.
3: Je te salue, Marie, comblée de grâce. Le Seigneur est avec toi. Tu es bénie entre toutes les femmes, et Jésus, ton enfant, est béni.
2: Sainte Marie, Mère de Dieu, prie pour nous, pauvres pécheurs, maintenant et à l'heure de notre mort. Amen.
3: Je te salue, Marie, comblée de grâce. Le Seigneur est avec toi. Tu es bénie entre toutes les femmes, et Jésus, ton enfant, est béni.
2: Sainte Marie, Mère de Dieu, prie pour nous, pauvres pécheurs, maintenant et à l'heure de notre mort. Amen.
3: Gloire au Père, au Fils et au Saint-Esprit,
2: comme il était au commencement, maintenant et toujours, et dans les siècles des siècles. Amen.

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Délivre-nous du mal. De quelle délivrance s'agit-il? Que signifie cette demande qui, comme je vous le rappelle, est liée à la précédente, fait que nous n'entrions pas dans la tentation? Eh bien, il me semble que la délivrance que nous demandons à Dieu, elle est à la mesure du mal dont nous lui demandons de nous rendre libres. En effet, je crois qu'on peut presque graduer la prière de délivrance au mal qui est visé. Est-ce que cela peut vouloir dire, par exemple, « Seigneur, délivre-moi de ma souffrance » Ça peut vouloir dire cela. De même que le Christ dit « Père, s'il est possible que ce calice s'éloigne de moi. Cependant, non ma volonté, mais ta volonté. » Est-ce que ça peut vouloir dire le regret, la nostalgie, bien sûr, exactement comme le Christ pleure, par exemple, sur Jérusalem, en disant « Combien de fois j'ai voulu rassembler tes enfants comme la poule rassemble ses poussins, et pourtant toi tu n'as pas voulu. » Est-ce que ça peut vouloir être l'effroi même, « Délivre-nous du mal », comme Jésus au tombeau de Lazare, alors que il se met presque à pleurer, et les gens disent « Voyez comme il l'aimait », et les exégètes attirent notre attention que ce trouble de Jésus est non seulement la souffrance d'un ami perdu, mais aussi, comme il le dit par sa prière à haute voix que nous rapporte Saint Jean, l'effroi de Gethsémani vécu d'avance. Il va donner sa propre vie en rappelant de la mort son ami Lazare. Est-ce que ça peut être « Délivre-nous du mal » l'épreuve de l'homme qui se sait tenté dans sa liberté, dans sa faiblesse, et qui demande à Dieu de ne pas le laisser seul et démuni face à une tentation dont il mesure la force au moment même où il l'éprouve, ou à un moment même qu'il va l'éprouver. Certes, exactement comme Jésus au désert, et prier ainsi « Délivre-nous du mal » face à la tentation du mal moral, du péché, est aussi une manière d'avance, de se prémunir contre l'illusion, car nous savons bien que au moment où nous serons engagés dans le combat, la première ruse de la tentation, c'est de se dissimuler. Une fois que l'on est engagé dans le défilé étroit de la tentation et du mal, on ne voit plus l'horizon, on ne voit plus l'ennemi, on est comme piégé, pris dans un piège. La liberté joue avant, souvent, le plus souvent. Et plus on s'enfonce dans la séduction du mal, moins on a de perspectives pour voir, moins on a d'espace pour bouger, moins on a de force pour résister. C'est normal. Et d'avance dire « délivre-nous du mal », c'est anticiper sur la liberté qui va nous être retirée, peut-être même le jugement qui va nous être retiré, car à ce moment-là, on ne verra plus, on ne distinguera plus le bien du mal. Et c'est ça l'une des plus grandes épreuves de la liberté humaine. Il y a un vers célèbre de Shakespeare dans le chant des sorcières qui disent, je ne veux pas me donner le ridicule de vous le dire en anglais, mais le beau et le laid, etc., c'est la confusion du bien, du beau et du laid et de la laideur, du bien et du mal. Oui, prier d'avance, c'est identifier le malin derrière le mal, identifier le tentateur derrière la tentation. Et donc, se prémunir avec la plus grande force, user de sa liberté tant qu'il est encore temps. Et délivre-nous du mal, c'est donc aussi délivre-nous de l'ultime tentation de désespoir. C'est, si je prends l'épreuve ultime de la passion, je vous citais le mot de Jésus, voici que Satan a obtenu de vous passer au crible comme le blé. Mais moi j'ai prié pour toi, dit-il à Pierre, afin que ta foi ne défaille pas, toi quand tu seras converti, quand tu seras revenu, confirme tes frères. Bien, nous voyons que dans la passion, là aussi, ils vont succomber de différentes façons. L'un des 12, Judas, va être pris au piège complet de la mort du Christ.
il va succomber au désespoir. Dans sa trahison, dont le résultat est le Christ mort, il ne voit pas que la mort du Christ est la source de sa délivrance. Et au lieu de donner sa vie pour le Christ, il va se retirer à soi-même sa vie. C'est le pire, c'est la pire des tentations et la pire des épreuves. Quant à son salut, eh bien, nous ne le savons pas. Nous savons, la seule chose que nous savons, c'est que le Christ est mort pour tous, y compris pour Judas. Et puis, il y a beaucoup d'autres dans cette ultime épreuve de la passion. Il y a les deux larrons, les deux voleurs, les deux brigands que nous rapporte Saint-Luc. Les deux qui sont en symétrie à côté de Jésus, à sa droite et à sa gauche, sur ce trône de gloire que représente la croix. Et l'un qui l'invective, et l'autre qui se repent, et à qui Jésus dit « Aujourd'hui, tu seras avec moi en paradis ». Et puis, il y a les apôtres, ceux qui se sauvent, Pierre qui dit « Je ne le connais pas, cet homme », qui le renie. Il y a Jean qui est debout au pied de la croix, et le disciple que Jésus aimait, ce jeune homme qui s'en va tout nu, nous dit saint Marc, citant l'Écriture. Bref, dans cette épreuve, vous voyez bien comment... Personne n'a à faire le fier. Et donc il est normal que, nous appuyant sur la prière de Jésus, nous disions d'avance, délivre-nous du mal. Mais le mot même de délivrance, c'est le même mot que nous employons pour le mot libération. C'est ça la théologie de la libération, si j'ose dire. Elle est là, elle a sa source dans cette demande du Pater, du Notre Père. Car c'est l'acte de délivrance la plus fondamentale, la plus forte, que le Dieu le Père veut faire par son Fils, notre Rédempteur, c'est nous délivrer de cette servitude, de cet esclavage, et nous faire entrer dans la liberté des enfants de Dieu. Et en même temps, au moment même où nous demandons à Dieu de ne pas succomber, de ne pas entrer dans cette épreuve, et en même temps nous lui demandons la force d'en être délivré, nous savons bien que cette épreuve, elle est comme au terme de toute existence et au terme de toute l'histoire de l'humanité. Le livre de l'Apocalypse, à cet égard, a des images extrêmement fortes, comme d'ailleurs aussi les discours apocalyptiques dans les évangiles synoptiques, et on trouve la même chose dans saint Jean. C'est que, selon une expression de Jésus, mais le Fils de l'homme, quand il reviendra, trouvera-t-il la foi sur la terre ? De quoi s'agit-il ? Il s'agit de ce qui est demandé aux disciples du Christ comme force, c'est-à-dire la foi, pour tenir dans les ultimes épreuves qui ne manqueront pas d'assaillir l'humanité, à la fois dans le sort personnel de chacun et dans le sort commun de tous, comme perspective ultime de l'histoire. Oui, nous ne sommes pas engagés dans, et c'est le sens de la prière du Notre Père, comme je vous l'ai expliqué à maintes reprises au propos de chacune des demandes, elle touche à la fois la situation concrète dans laquelle nous sommes, ce que j'ai envie et besoin de demander à Dieu aujourd'hui, moi qui reçois la grâce d'entrer ainsi dans la prière de Jésus. Et donc, c'est ce que dont j'ai besoin aujourd'hui, la réponse à mon épreuve de ce jour, mais c'est en même temps d'être uni au Christ lui-même et aussi de prier avec lui pour le salut du monde entier. Et c'est donner comme perspective et horizon à ma vie l'accomplissement de toute chose à la fin des temps. C'est, alors comme le dit également l'Écriture, pas que la charité se refroidira sur la terre. Est-ce que cela signifie qu'il faille nous représenter les choses à la manière des prophéties ? Non, ce que l'Écriture nous dit, c'est une vision réaliste de l'histoire des hommes. Nous savons bien que nous serons affrontés à notre propre mort, et que notre propre mort est une sorte de d'épreuve où nous vivons pour notre part ce que toute l'humanité est appelée à vivre, et que le Christ a voulu vivre pour nous. Nous faisons ainsi entrer dans le mystère de la délivrance, car c'est pour nous délivrer de la mort qu'il est mort pour nos péchés, et pour délivrer l'humanité entière de cette épreuve de la mort et de la révolte. C'est pour faire entrer l'humanité entière et le sort de toute l'humanité de ce fiasco, de ce naufrage de l'espérance humaine, pour lui donner au contraire une force inouïe dont nous sommes responsables. Et donc, en priant ainsi Dieu,
de nous accorder la délivrance, la libération du mal. Nous entrons activement dans ce combat pour la liberté qui est l'œuvre du Christ, lui qui nous dit « la vérité vous rendra libre ». Et lui qui dit aussi à Saint-Pierre, au moment de payer l'impôt au temple, « les fils sont libres ». Les fils, c'est les enfants de Dieu, appelés à entrer dans ce travail de la délivrance et de la rédemption. Ainsi, vous le voyez, cette prière « délivre-nous du mal » que nous pouvons faire avec le Christ Jésus, elle est déjà non pas seulement une demande de protection, de vaguement égoïste, qui consisterait à dire au Seigneur « tiens-moi à l'abri, mais ne m'expose pas trop », mais elle nous fait entrer dans le travail de la libération de l'humanité avec le Christ. Car nous disons bien, mais délivre-nous du mal. La prière est au nous, et c'est moi, c'est je qui prie. Et le nous, qui est-ce le nous? Délivre-nous du mal. Pour qui priez-vous quand vous dites ça, délivre-nous du mal? Pour vous-même? Certes. Pour vos amis, ceux qui vous sont chers? Peut-être. Pour les membres de l'Église? Sans doute, mais vous n'y aviez pas pensé. Mais quand vous priez ainsi, vous êtes dans votre fonction de prêtre dans le Christ pour l'humanité entière. C'est donc, quand vous dites « délivre-nous du mal », c'est au nom de tous les hommes que nous prions. Vous vous rendez compte? Le petit enfant qui dit son Notre Père accomplit la fonction sacerdotale du peuple de Dieu, qui est d'intercéder pour toute l'humanité et pour que Dieu donne ainsi dans le Christ cette force de délivrance qui permet à l'homme de vaincre ce qui paraît... par ailleurs, aux yeux de l'observateur désabusé, comme une force impossible à surmonter, comme un ennemi impossible à vaincre. Beaucoup de gens pensent aujourd'hui, à quoi ça sert? On n'y peut rien, on est devant une espèce de fatalité, ça recommencera toujours, que ce soit la peur atomique, ou que ce soit les maladies, ou la famine, ou les guerres, c'est une utopie de croire que ça ira mieux demain. Peut-être que c'est une utopie. Mais... ce qui nous est demandé, c'est pas de croire à une utopie malgré tout, mais c'est de travailler à une délivrance dont le prix de sacrifice ne nous est pas caché. C'est nous donner l'espérance alors que les hommes sont dans une situation désespérée. C'est nous donner la certitude de la vie dans une épreuve de mort. C'est nous donner la force de la victoire dans une défaite sans cesse recommencée. C'est nous donner le courage de recommencer, de reprendre, de revenir... d'insister, telles les vagues qui battent le rocher, alors que les gens disent « à quoi ça sert ?» Ça sert, et nous en avons nous déjà la preuve, et c'est cela dont nous sommes les témoins et les artisans. Délivre-nous du mal, c'est, avec le Christ, se battre au désert contre le tentateur, jusqu'à ce que les temps soient accomplis et que vienne l'heure du prince des ténèbres. Cette heure, où ce qui est l'heure du Christ, qui est notre heure, mais où déjà... nous est donné la certitude de cette victoire, de cette délivrance. C'est faire venir le règne de Dieu, comme je vous le disais au tout début du commentaire de ce Notre Père. Oui, fais Seigneur que nous n'entrions pas dans la tentation, mais délivre-nous du mal. Amen.

Car c'est à toi qu'appartiennent le règne, la puissance et la gloire pour les siècles des siècles. Amen. Voici comment désormais se termine la prière du Notre Père. Les plus anciens parmi vous peuvent penser que c'est une invention de Vatican II ou des rénovateurs de la liturgie. Mais ils se trompent. C'est un usage extraordinairement ancien, je dis extraordinairement ancien parce qu'il remonte probablement au Seigneur lui-même. L'une des plus anciennes attestations que nous en avons se trouve dans un petit livre dont, à l'occasion, je vous recommande la lecture car il est extraordinaire. C'est la Didache ou Doctrine des douze apôtres. C'est un ouvrage dont l'auteur est né entre 100 et 150 de notre ère, c'est-à-dire, approximativement un demi-siècle après la mort du Seigneur, à peu près, quoi. Donc dans la génération d'après. Et nous y trouvons, dans ce témoignage d'une communauté fortement enracinée dans les communautés d'Israël, chrétiennes d'Israël, toutes sortes d'usages antiques qui rejoignent la pratique de l'Évangile et la pratique du Seigneur. Or, nous trouvons dans ce texte de la Didache, le Notre Père, qui est tel que saint Matthieu nous la transmet, et qui se termine ainsi, « Mais délivre-nous du mal, car à toi est la puissance et la gloire dans les siècles. » Et le texte ajoute, « Priez ainsi trois fois par jour. » Nous avons déjà ensemble vu cette invitation à prier plusieurs fois par jour. Je vous disais sept fois par jour. Les trois fois dont il est question ici sont les trois fois de la prière du temple, de l'office et de l'office synagogal ensuite. Autrement dit, cette dernière ligne de la Didache est extrêmement précieuse car elle nous montre que le Notre Père, prière du Christ, nous fait entrer dans l'offrande parfaite en laquelle sont rassemblés tous les sacrifices, toutes les prières possibles et imaginables. Et cette prescription, prier ainsi trois fois par jour, à mon sens, nous montre à quel point le Notre Père n'est pas seulement une prière que Jésus donne pour ses disciples, mais la prière de Jésus à laquelle les disciples sont introduits. Ceci m'amène presque à conclure ces entretiens sur la prière en vous rappelant ce par quoi nous avions commencé. Il s'agit bien, dans le Notre Père, de la prière de Jésus lui-même à laquelle il nous a fait la grâce d'accéder. Et c'est pourquoi cette prière est toute puissante. Mais avant de développer davantage ce point de vue, je voudrais que nous nous arrêtions une seconde sur cette action de grâce.

cette vision de la puissance du mauvais dont Dieu doit nous défendre. Ce n'est guère conforme à la logique de la prière. Et il est normal que elle revienne comme à son commencement en rendant à Dieu la gloire, la puissance et le règne. De plus, le Amen final que nous ajoutons après le mal n'a guère de sens, car le mot Amen sur le mot mal jure. Le mot Amen consiste à dire c'est vrai, c'est un mot d'action de grâce et de louange. Là, au contraire, cette louange à Dieu, au fond, fait boucler la prière en une prière d'action de grâce. Et de fait, nous avons des précédents nombreux et multiples dans toute la Bible et dans la prière juive pour nous montrer que c'est ainsi que le mouvement spontané de la prière s'achève et se conclut. Par exemple, le psaume 22 dans la Bible. Tous les confins de la terre se souviendront et reviendront au Seigneur. Toutes les familles des nations se prosterneront devant lui, car au Seigneur appartient le règne. Il est le maître des nations. Et ainsi bien d'autres psaumes. Et il en va de même dans bien des prières de la liturgie juive, familières à Jésus, dont je vous ai dit que elle était la nourriture même qu'il a reçue de la Vierge Marie et qui forme la substance même de son action de grâce vers son Père. À quoi il faut ajouter un petit détail, peut-être intéressant, d'un exégète renommé, Jérémias, qui dit que probablement si la tradition a un tout petit peu flotté sur cette conclusion finale, c'est parce que Jésus avait, selon l'usage liturgique de son temps, laissé les apôtres, alors qu'il leur confiait des paroles précises pour prier, laissé les apôtres libres de conclure en une libre action de grâce, comme dit saint Paul. Chacun ajoutant une formule de louange à Dieu à la fin, selon ce que son cœur lui disait. Quoi qu'il en soit, que signifie ce rebondissement, ce bouclage ultime de la prière à la fin du Notre Père ? Eh bien, c'est vraiment la prière du Fils qui, non seulement au début de la prière, demande que ton règne vienne, tourné vers l'accomplissement ultime. Tel est bien le sens de notre attitude priante, où nous sommes constamment centrés vers l'avènement du règne de Dieu et sous ce dont nous avons besoin pour l'accomplir. Mais ici, nous terminons notre prière en constatant que, vraiment en constatant et en parlant à Dieu, non plus une demande, même pour que Dieu fasse ce qu'il a à faire, non plus une demande pour qu'il nous donne ce qui nous est nécessaire afin d'accomplir sa volonté, pour qu'il nous protège et qu'il nous garde dans cette attente du royaume qui vient, mais une louange gratuite, le cri du cœur, car c'est à toi qu'appartiennent le règne. Le règne, tu es notre roi, ô Seigneur, notre Père, et seul le Fils peut dire en plénitude au Père qu'il est le roi du monde, le roi du peuple élu, le roi des enfants de Dieu, celui qui, par sa puissance, manifeste la souveraine bonté, celui qui répand l'Esprit Saint, celui à qui appartiennent, car à toi appartiennent le règne, la puissance et la gloire. Alors réfléchissons bien à ce que peuvent dire ces mots. Le règne, c'est Dieu, roi du monde, pour employer ce mot, souverain absolu de toutes choses, qui a veut faire de l'homme son prince héritier, qui veut faire de l'homme le roi de la création, car l'homme est le prêtre de la création. Le règne, parce que Dieu confie à son Fils, puis à ses fils, le rôle sacerdotal de rendre gloire à Dieu, faisant de nous un peuple sacerdotal. Et c'est là, en cette prière, qu'elle s'accomplit. Nous sommes peuple sacerdotal, précisément en ceci, que nous accomplissons et que nous partageons la prière de Jésus. Et enfin, à toi appartiennent le règne, la puissance, la seule puissance absolue plus forte que toute faiblesse et toute mort. Et dire ça à Dieu, c'est pour nous aujourd'hui, c'est pas seulement dénier toutes les puissances de ce monde ou

Toutes les puissances de ce monde, mais c'est reconnaître que Dieu est, selon une expression traduite de la Bible, le Tout-Puissant. Ça signifie qu'au fond, nous reconnaissons que dans la faiblesse universelle dont est pétrie l'existence humaine et qui est notre expérience courante et quotidienne, nous reconnaissons en Dieu d'abord la Toute-Puissance, celui qui surpasse toute faiblesse, toute limitation, toute imperfection, mais celui aussi qui veut nous donner en son Fils, à qui tout pouvoir, selon la formule de saint Matthieu, a été remis au ciel et sur la terre, qui veut, par son Fils, nous faire participer à cette souveraineté. N'oubliez pas que cette notion de la puissance reconnue à Dieu est aussi, comme en écho, la promesse qui est faite aux apôtres de siéger avec le Christ pour juger les 12 tribus d'Israël. C'est de régner avec le Christ, comme le dit l'Apocalypse. Nous sommes appelés, nous aussi, à partager la souveraineté du roi humilié qu'est Jésus. Et quand nous disons, parfois dans le malheur, parfois dans la détresse, parfois dans la tentation, parfois dans les pleurs, parfois dans l'échec, parfois dans la tristesse infinie qui peut habiter les cœurs des hommes, tristesse due au spectacle du malheur, due aux limitations dont nous sommes parfois affligés, ou bien aux injustices que nous constatons, aux péchés que nous commettons, reconnaître que la toute-puissance que le Christ reçoit, il veut nous la partager. Il veut nous faire, à notre tour, les co-héritiers de ce règne. Il veut nous faire régner avec lui. Et la gloire, eh bien, il s'agit là de la plénitude de la vie divine. Ne pensez surtout pas que ce mot signifie ici la gloire au sens de la gloire humaine, de la renommée par exemple, ou bien de ce qui serait une glorification humaine, les louanges des hommes. C'est pas de ça dont il est question. La gloire, c'est l'éclat souverain de la divinité, la plénitude de la vie, la gloire qui remplissait le temple, la gloire dans laquelle nous entrons par le mystère de la résurrection. Et là encore, nous reconnaître que ceci appartient au Père, à Dieu notre Père, que c'est lui qui en est à la fois le souverain possesseur et la source, c'est en même temps d'avance espérer que nous la recevrons, que nous y aurons part, puisque nous sommes des fils, telle a bien été notre prière, fils dans le Fils, et que de même que Jésus dit, parlant à son Père, « Tout ce qui est à toi est à moi, et tout ce qui est à moi est à toi », nous aurons part à cette gloire du Père, quand le Fils de l'homme reviendra dans sa gloire qui lui a été donnée par le Père. Vous le voyez, cette action de grâce finale fait comme rebondir la prière. Elle nous fait entrer dans notre rôle sacerdotal, et c'est bien le rôle sacerdotal de toute l'Église et de tous les baptisés. Et j'ajoute que dans cette louange finale, il y a comme inscrit en filigrane, en quelques mots ramassés, le rôle que doivent accomplir, la mission que doivent accomplir en ce monde les baptisés. Vous vous souvenez de cette vieille formule que la foi chrétienne avait ciselée. On disait qu'il fallait agir pour la gloire de Dieu et le salut du monde. Bien, agir pour la gloire de Dieu, c'est sanctifier le monde. Nous avons dit, naguère, faire réussir le monde, sans trop savoir ce que nous disions avec cette formule. Cela signifie que désormais, ce monde et son obscurité, ses divisions, doit être travaillé telle une pâte par le levain enfoui en lui des fils de Dieu. Que ce monde doit être pétri par les mains puissantes de Dieu. Et ce que chacun de nous a à faire est de faire manifester cette gloire que Dieu donne à ses fils pour que tout événement de la vie humaine soit touché par cette puissance divine, guéri par cette puissance d'amour, sauvé par ce dessein de salut. Oui, quand nous disons cette prière, nous travaillons à ce que cette puissance divine soit sacerdotalement manifestée dans le monde et que l'humanité, par notre prière, par notre voix, rendre grâce à Dieu et fasse ce geste souverain
extraordinaire qui est la mission d'Adam mis au milieu du monde. Nous accomplissons ainsi, tout chrétien, tout baptisé, accomplit ainsi pour sa part, uni au Christ, l'acte sacerdotal de louange du Père. Car c'est à toi qu'appartiennent le règne, la puissance et la gloire pour les siècles des siècles. Amen. Voilà, mes chers amis, puissions-nous être rassemblés dans la prière du Seigneur. Rappelez-vous que c'est cette prière qui est mise sur nos lèvres avant que nous ne recevions le corps du Christ dans l'Eucharistie.

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L'ange du Seigneur porta l'annonce à Marie, et elle conçut du Saint-Esprit. Voici la servante du Seigneur. Qu'il me soit fait selon sa parole. Et le Verbe s'est fait chair, et il a habité parmi nous. Je te salue, Marie, comblée de grâce. Le Seigneur est avec toi. Tu es bénie entre toutes les femmes, et Jésus, ton enfant, est béni. Sainte Marie, Mère de Dieu, prie pour nous pécheurs, maintenant et à l'heure de notre mort. Amen. Prie pour nous, Sainte Mère de Dieu, afin que nous soyons rendus dignes des promesses de Jésus-Christ. Que ta grâce, Seigneur notre Père, se répand dans nos cœurs. Par le message de l'ange, tu nous as fait connaître l'incarnation de ton Fils bien-aimé. Conduis-nous par sa passion et par sa croix, avec le secours de la Vierge Marie, jusqu'à la gloire de la résurrection.

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0: Bonjour Mathieu.
1: Bonjour Catherine. Nous allons cette semaine à la rencontre de Karine Régis Pilot, que nous retrouvons à Manioténam dans la foulée du Powwow organisé par la communauté le 30 septembre 2025 pour souligner la Journée nationale de la vérité et de la réconciliation.
0: Karine Régis Pilot a longtemps été infirmière dans sa communauté, puis responsable de la langue et de la culture innu à l'Institut de Chakapesh. Depuis le mois de juin 2025, elle est également membre d'Innu Takwaekan Washat Makmaniotenam, Itum, le conseil des élus de cette communauté située près de cette île sur la côte nord.
1: Dans ce témoignage, Karine Régis Pilot nous ouvre les yeux sur le vécu des enfants des expansionnaires, sur la transmission intergénérationnelle des traumas individuels et des fractures sociales, et sur le parcours de vérité qui lui a permis de se libérer de cette emprise du passé.
0: Très attachée à sa communauté ainsi qu'à la culture et à la langue innu, Karine Régis Pilot nous décrit également ses premiers pas dans la vie politique de Washat Makmaniotenam. Avec éloquence et passion, elle évoque l'extraordinaire force de vie de sa communauté en rétablissement. Karine Régis Pilot, bonjour.
2: Kwe, bonjour Catherine, bonjour Mathieu.
3: Kwe.
0: On est ici à Manioténam, qui est votre communauté, hein. Vous êtes née ici?
2: Oui, je viens de Manioténam, comme vous dites. Je suis née à Québec en 1972. Ma mère, à l'époque, elle avait peut-être 18 ans. Et puis, elle n'était pas encore mariée. Ça fait que les sœurs ou je ne sais pas trop qui là, lui ont suggéré d'aller accoucher à Québec. Je comprends pas trop l'histoire encore, mais j'imagine que parce qu'elle n'était pas mariée, il fallait comme un petit peu peut-être se retirer. Elle me disait aussi que quand je suis née, les sœurs qui étaient à l'hôpital Saint-Sacrement voulaient me garder, ne voulaient pas que je retourne dans la communauté avec ma mère, mais ma mère a insisté, heureusement, et je suis revenue avec elle. Suite à ça, elle s'est mariée avec mon père.
3: Ah oui. Karine, on a vécu ici ensemble une journée forte. C'était la Journée nationale de vérité et réconciliation. Il y a eu un power, on pourrait dire même un power de guérison, j'ai l'impression. Comment vous avez vécu cette journée de commémoration?
2: C'est une journée vraiment où on s'arrête pour prendre le temps d'honorer les personnes qui ont fréquenté les pensionnats, les expansionnaires, d'honorer nos familles, nos parents, puis toute l'histoire qui vient avec ça. On doit, je crois, guérir à travers ces journées-là. Et puis, c'est ce qui s'est passé. Pour ma part, moi, je me suis beaucoup recueillie. J'ai marché avec mon oncle, qui est expansionnaire. Puis, il m'a parlé, il m'a partagé comment que lui, il avait vécu ça. Puis, c'est pas évident de parler de ça parce qu'il y a eu beaucoup de violence dans les pensionnats. Fait que moi, l'écouter, ça m'a ébranlé un petit peu parce que moi, mon père m'en a jamais parlé. Mon père est allé au pensionnat, ma mère aussi. Puis, mon père, c'était quelque chose qu'il voulait oublier, qu'il voulait... Vraiment, c'était fermé, là. Puis moi, je voulais connaître la vérité, tu sais, pour m'aider à guérir, à comprendre, parce que on a besoin de connaître pour guérir, je crois. Puis, en tout cas, mon père est parti avec ses secrets, mais mon oncle, comme je vous ai dit à la marche, là, il m'a partagé un peu ce que mon père avait vécu. Puis j'ai dit, oh mon Dieu Seigneur, tu sais, mais c'est correct, tu sais, je veux dire, ça fait partie du rétablissement, toutes ces journées-là qu'on commémore, je te dirais, mais c'est dans la vie de tous les jours, le rétablissement, c'est pas juste le 30 septembre.
0: Parce que les conséquences, c'est tous les jours aussi, c'est-à-dire même vous n'êtes pas allé au pensionnat, mais il y a eu des conséquences sur le fait que les générations précédentes y sont allées.
2: Oui. Parce que ce que mes parents ont eu comme trauma, ce qu'ils ont vécu de difficile, ben ils nous les ont transmis. Moi, j'ai grandi dans la violence, dans l'abus, ils m'ont pas donné la sécurité que j'avais besoin. Mm-hmm. C'est parce qu'ils ne savaient pas être parents. Ils ont été conditionnés à oublier leur être, leur identité, leur... Ça fait qu'ils sont revenus, puis ils étaient tous mêlés, là, On a eu beaucoup, beaucoup de misère, puis aujourd'hui, je sais que j'ai encore ces blessures-là. Abandon, rejet, trahison, Mais, en sachant la vérité, en sachant qu'est-ce qui s'est passé là-bas, là, je peux plus comprendre pourquoi que mes parents ont eu des comportements comme ça. Mm. Parce que ils n'ont pas appris d'autre chose. Fait que je suis en rétablissement toujours. J'ai 52 ans, j'ai 3 enfants, j'ai 2 petits-enfants. Puis je vous dirais que j'ai pris la décision, moi, en tant que personne, que maman, que femme et nous, que ça s'arrêtait ici, là. Parce que c'est trop souffrant. Mm. Il a fallu que je comprenne d'où mes parents venaient pour me dire, regarde, moi, là, c'est pas comme ça que je vais élever mes enfants, là. Moi, de l'amour, là, je vais leur en donner. Mais c'est un long processus. Puis, c'est pas évident. Je suis toujours en rétablissement parce que moi aussi, là, j'ai élevé mes enfants peut-être pas dans la violence ni dans les abus ou la consommation et tout ça, mais il y a quand même des choses que j'ai transmises à mes enfants qui venaient de mes parents. Là,
3: Comment on apprend à être parent alors que nos parents eux-mêmes n'avaient pas ces compétences parentales-là? Comment vous vous êtes formée comme mère?
2: Ben, c'est sûr que moi, j'ai été mère à 16 ans. J'ai appris, c'est sûr, à travers ma mère. Là. Regarde, ça nous prend des modèles. Hein. J'ai appris à travers mes grands-parents, mes tantes. Le rôle de mère, beaucoup à partir de la communauté aussi. Là, Puis, à 16 ans, t'es encore un enfant. Mais moi, à 16 ans, dans ma tête, à moi, là, j'étais une adulte. Mm-hmm. Parce que moi, j'ai été un enfant parentifié, qui appelle.
3: Ouais,
2: Fait que moi, je suis l'aînée de la maison. J'ai des frères, j'ai des sœurs, je m'en suis beaucoup occupée. J'ai pris le rôle de ma mère très jeune. C'est ça, j'ai été parentifiée.
3: Mais c'est une charge, je veux dire, c'est lourd.
2: Oui, c'est lourd, parce que on dirait que moi, j'ai pas eu d'enfance.
3: C'est ça.
2: J'ai tombé tout de suite dans le rôle d'adulte. Puis à 16 ans, tu deviens maman, oublie ton adolescence. Là. Mm-hmm. Mais en même temps, c'est correct parce que je me dis, si Maude, ma première là, que j'ai eue à 16 ans, serait pas dans ma vie, ça aurait été plus difficile. Ça m'a comme ancrée. Mm-hmm. Mm-hmm. Sa venue dans ma vie m'a ancrée puis m'a donné des forces, je te dirais, pour être une bonne maman, même si je suis jeune. J'ai été au cégep, j'ai été à l'université avec elle toujours. Mm. Vraiment, c'était comme ma motivation, là. Il fallait que je réussisse. Je voulais être un bon parent, c'est ça.
0: Donc la maternité, ça a été guérisseur d'une certaine manière. En tout cas, ça vous a donné une impulsion pour
2: Guérir. Moi, après sa naissance, j'ai quitté la maison familiale. Puis ça, j'étais contente.
0: Ah oui, hein?
2: Parce que enfin, je vais pouvoir m'occuper de ma propre famille. C'était dysfonctionnel encore chez nous, là. Mon père buvait, il était violent. Ma mère faisait ce qu'elle pouvait. Ma mère, c'est quand même... une femme qui était soumise, je dirais, là, à son mari. Moi, quand je suis sortie de la maison, là, j'ai comme, regarde, là, je fais ma vie. Mais en même temps, je peux pas les abandonner. Là. Mm-hmm. J'ai toujours eu un œil sur eux autres. Tu sais, malgré le fait que j'ai grandi dans un environnement toxique, ou bien, tu sais, ils disent famille dysfonctionnelle, mes parents m'ont quand même donné des bonnes valeurs. Puis ça, je les retiens, là, c'est le respect. Ma mère, mon père me disaient toujours, respecte tout le monde. Ma mère aussi, beaucoup les Noémoun, l'identité. Ils ont quand même essayé de se réparer eux autres aussi, mes parents, suite à leur passage au pensionnat. Je les ai vus faire des efforts pour changer leur comportement. Puis c'est des gens aussi, mon père surtout, qui fréquentaient le territoire. Mon père, il a grandi en territoire. T'sais. Puis lui, quand il était en territoire, c'était un autre homme.
0: Ah oui, hein?
2: C'était un autre homme. Il nous amenait en territoire à chaque automne. Puis il buvait pas, il était pas violent. On n'avait pas faim, on n'avait pas froid, on n'avait pas peur. Tu sais, qu'on était en territoire. Mais quand on arrivait ici dans la communauté, c'était différent. Là, on a peur. On ne sait pas c'est quoi qu'on va manger. Tu comprends? C'est vraiment là. Ils ont eu une coupure, vraiment, là. Je l'ai vécu, puis je l'ai vu, mon père. C'est vraiment. C'était difficile. Mais en même temps, comme je vous dis, j'ai quand même des bonnes valeurs. Puis je ne peux pas leur en vouloir. Je pense que le pardon pour toutes les blessures qu'ils m'ont fait, là, c'est long, c'est un long cheminement vers le pardon, je dirais. Mais j'ai pardonné à mes parents parce que je sais qu'ils ont fait leur possible. Puis je sais qu'est-ce qu'ils ont vécu, en fait.
0: Parce que la fermeture du pensionnat Malioténam, c'est presque votre naissance, là, c'est 71,
2: oui,
0: c'est
2: en ça? 71. Alors,
0: c'était très, très récent, les blessures étaient très, très récentes.
2: Oui. Hein. Ah oui, vraiment. Ouais. Le pensionnat a ouvert en 51, puis a fermé en 71, comme vous dites. Oui, puis je suis née l'année d'après.
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0: Est-ce que le territoire, pour vous, ça reste guérisseur? Vous disiez que votre père changeait, qu'il devenait vraiment plus calme, plus en maîtrise du monde, plus gentil avec vous. Est-ce que pour vous, ça a le même effet, le territoire?
2: Oui, oui, c'est sûr. C'est le territoire, là, c'est là d'où on vient. C'est là d'où viennent mes grands-parents, c'est là d'où viennent ma famille. Là. C'est un autre univers, là. C'est pas comparable. Puis ça, quand je dis là, le territoire, c'est d'où on vient, il n'y a pas longtemps, il n'y a pas 200 ans. Là. Je parle de mes grands-parents là, qui sont nés dans le territoire. Puis je connaissais très bien, je me souviens de mes grands-parents. Là. Je me souviens très bien de mes grands-parents.
3: En entrevue, Karine, vous avez lancé une phrase qui m'a frappé. Vous avez dit « Je refuse de voir ma communauté comme des allochtones nous voient, comme des gens vulnérables, alcooliques, toxicomanes. Je suis d'une communauté en rétablissement. » Comment peut se vivre une guérison collective?
2: La guérison collective, ben, tout d'abord, elle commence par l'individu lui-même. Après ça, ça s'étend sur la famille, le réseau d'amis, toute la collectivité. Puis, il ne faut pas avoir peur aussi du jugement. C'est d'être vrai, d'être authentique, de dire les vraies affaires. Puis surtout, la guérison, là, moi, là, je l'ai faite en même temps que redevenir fière de qui tu es. Parce que moi, quand j'étais plus petite, là, j'avais honte. Je croyais à tout ce qui se disait autour des premiers peuples. Là. Les affaires négatives, là, tu sais, genre, ils travaillent pas, ils boivent tout le temps, j'entendais ça. Là. Puis moi, j'ai acheté ça, tu comprends? Mais à un moment donné, non, tu sais, c'est pas vrai. On n'est pas comme ça. Aujourd'hui, on est une communauté qui est forte. Oui, qui souffre encore, mais forte et résiliente. On est en train de redevenir, pour ma part en tout cas, fière d'être innu. Il faut redevenir fière de qui nous sommes. Ça, là, c'est un message là, que je dis souvent aux jeunes. Redevenez fière d'être qui vous êtes. Juste pour revenir à notre essence, nos valeurs, c'est pas si loin que ça, là. «
0: Dans votre parcours professionnel, vous avez notamment travaillé à l'Institut de Chacapech culturel. Vous avez travaillé en santé pendant la COVID.
2: Oui.
0: C'était certainement pas très reposant.
2: Non.
0: Puis là, vous avez pris un autre virage, peut-être pas très reposant non plus. Vous avez été élu au conseil des élus de Malioténam. Vous êtes devenue conseillère.
2: Mm-hmm.
0: Qu'est-ce qui vous a poussé à vous lancer en politique?
2: Au départ, moi, j'ai été 24 ans infirmière pour la communauté de Ouachat et Malioténam. Puis, j'ai été direction à la santé pendant la pandémie. Mmh. Et puis, la pandémie, moi, m'a achevée, là, en tant que directrice santé. Mmh. Ça m'a rendue malade. Mmh. J'ai fait une dépression. Je dormais pas. Puis, suite à ça, j'ai pas renouvelé là, mon permis d'exercice. Mmh. J'ai comme pris la décision, c'est fini, là, les soins, le prendre soin, s'occuper. Je le fais depuis que je suis née, là. Mais j'ai encore ces valeurs-là de bienveillance.
3: De don de soi.
2: Ça, je les dis, ça ne me quittera jamais. Fait qu'après ça, j'ai été, comme vous dites, pour l'Institut de Chacapech, à la direction de la langue et de la culture. J'ai été voir, tu sais, j'ai été aidée, je dirais, tu sais. Parce que ma mère, c'est une grande défendresse de la langue innu, puis elle m'a quand même laissé ça aussi, je crois, dans mon petit cœur. Puis, il est venu le temps des élections. J'ai décidé de me présenter parce que je pense que j'étais rendue là dans ma vie professionnelle. J'avais vraiment aidé sur le terrain. Mm-hmm. Je connais le besoin des gens parce que j'étais vraiment proche d'eux. Il faut toujours être disponible, même quand tu es en vacances. Don de soi, là, oui, beaucoup. Mm-hmm. Ma famille, mes enfants, mon mari m'ont beaucoup protégée, je dirais, mais ils ont beaucoup subi aussi par rapport à mon choix de carrière parce que j'étais souvent absente lors des événements importants. C'est Noël, jour de l'an, fête. C'est ça aussi l'impact quand tu fais ce genre de travail-là. Tu n'es pas beaucoup présent pour ta famille. Mais c'est ça. Là, je suis conseillère pour poursuivre, je pense, dans le même sens, protéger la communauté, regarder comment on peut améliorer le service aux membres. Le but, c'est vraiment le bien-être collectif. Mm-hmm. Puis la sécurité aussi, le sentiment de sécurité dans la communauté, il doit revenir parce que là, on dirait que ça s'est comme effrité avec les réseaux sociaux, avec la nouvelle génération aussi qui grandissent avec ces réseaux sociaux-là, puis la criminalité, avec tout ce qui se dit sur le crime organisé. Mm-hmm. C'est sûr qu'on a des impacts dans la communauté, on le ressent. Mm-hmm. Ça reste un gros enjeu pour lequel le conseil, on va travailler, là.
0: Ouais. Puis la sécurité.

0: faire respecter, quelle que soit ta couleur. Parce que nous autres aussi, en tant que communauté, dernièrement, on s'est posé la question, est-ce que nous, on est sécuritaire au niveau culturel? Mm. Nous autres aussi, là, ça nous remet en question dans nos propres milieux. Mm. Comment on applique ça? On passe-tu à côté d'autres choses? Je crois qu'on peut encore apporter quelque chose de bien à la communauté. Ouais.
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2: À quel dossier vous vous intéressez plus particulièrement au Conseil?
0: Alors nous, quand on est élu, on nous demande en début de mandat quels seraient les dossiers pour lesquels tu serais intéressé à travailler avec les différents secteurs. Fait que moi, j'ai fait des choix parmi les... Il devait y avoir 11 choix peut-être. Mm-hmm. J'en ai choisi 5, il fallait en choisir 5. Alors moi, j'ai choisi, c'est sûr, santé, services mm-hmm. sociaux, ça va de soi. Éducation, justice, sécurité publique, sport et loisirs, patrimoine, identité, culture et nous. Des gros dossiers, je dirais, mm-hmm. parce qu'on a des rencontres régulièrement avec les secteurs, les directeurs, puis on se met à jour. Il faut que je connaisse les services qu'il y a dans notre organisation afin de bien répondre aux gens qui se présentent mm-hmm. au bureau. C'est beaucoup d'apprentissage. Là, présentement, c'est notre 4e mois. Moi, je suis nouvelle, tout est nouveau pour moi. Je dois me mettre à jour sur plusieurs dossiers. Puis, j'ai l'énergie pour, j'ai la motivation pour, puis j'ai l'équipe pour.
3: Est-ce que vous trouvez le moyen de vous protéger ou de prendre soin de vous? Parce que ça peut être, j'imagine, hyper chronophage ou hyper envahissant là, comme travail, conseiller politique ou tout mandat en politique. Est-ce que vous trouvez le moyen de vraiment trouver l'équilibre?
0: Alors, il faut.
3: Ouais, c'est ça.
0: J'ai les premiers à mes enfants. Mm-hmm. Parce que avant de me lancer là, je me suis assise avec mes enfants puis mon mari, puis on a vraiment mis carte sur table, puis mes enfants m'ont vraiment dit là, ne nous mets pas de côté. Mm. On continue nos repas du dimanche. Mm-hmm. Puis c'est ce que je fais. Je suis capable de mettre mes limites. Il faut mettre ses limites.
3: C'est un apprentissage. Hein,
0: oui, il faut mettre ses limites. Sinon, si tu ne mets pas de limites, tu vas sombrer. Là, tu sais, puis je connais ce chemin-là de ne pas mettre ses limites. Mm-hmm. Je l'ai déjà fait. Fait que je ne veux pas retourner là-dedans. Mm.
2: Alors, c'est un projet familial aussi, quelque part.
0: Ah oui, oui, parce que là, ça implique que mes enfants puis mon mari doivent me partager encore. Oui, comme oui. quand j'étais infirmière. Ben oui. Ben oui. Ils ont respecté. C'était ma volonté mm-hmm. d'aller en politique. C'est quelque chose que je gardais en moi depuis plusieurs années. Je me disais, un jour, quand je voyais les politiciens, je me disais, un jour, moi aussi, je vais être un bon leader. Je veux être une leader femme et nous, qui prend sa place, qui est capable de nommer les choses, qui est capable d'améliorer, d'aider. Moi, c'est de même que je me voyais, puis que je me vois encore. T'sais. J'ai décidé d'oser. J'ai décidé de sortir de ma zone de confort parce que je croyais que j'avais quelque chose de bien à apporter encore de mon vivant ici.
2: Mmh. Et puis vous en avez encore pour quelques années quand même.
0: Ben,
2: vous
0: j'ai 52
2: comme si...
0: ans. Oui, ben, c'est moi, ma retraite, c'est à 55 ans.
3: Ah oui?
0: Oui, j'ai un plan, mm-hmm. c'est sûr, j'ai un plan. Mais regarde, on verra là, ce que l'avenir nous dira.
3: Ben oui. Ce qui est intéressant aussi, c'est que le conseil, pour la première fois, il est majoritairement féminin.
0: Oui.
3: C'est intéressant comme
0: c'est
3: dynamique.
0: C'est très aussi. Intéressant. Puis, ça paraît là, dans le groupe de travail qu'on a. Là, oui. mm-hmm.
2: Ça paraît dans la manière de travailler ou dans les priorités?
0: Pas dans les priorités. Tout le monde a droit à ses propres priorités, mais on arrive toujours à un consensus. Mais les femmes apportent quelque chose de plus doux, je crois, à la politique. Je sais pas. Les femmes, c'est les femmes. Mm-hmm. Les hommes, c'est plus dans l'action, puis de je sais pas. Nous, on amène la douceur, on se calme, puis eux autres, ben ils nous poussent, tu sais. Ouais, go, go, go. Ça fait qu'on se complète. C'est ça. On...

0: complète. Mmh. Puis, on est une belle équipe. On est bien entouré.
1: Mmh. Votre mandat vient de commencer. Ça date de quelques mois, de juin. Mais, et puis, on est au 2 mai. Mmh. Puis là, on est au début octobre. Mmh. Alors, il est peut-être un peu tôt pour vous poser la question, mais vous, je suis sûre que vous y avez déjà pensé. De quoi seriez-vous le plus fier comme conseillère? De quelle réalisation? Quelle est la réalisation qui vous tiendrait vraiment à cœur? Vous diriez, là, j'ai vraiment bien fait mon mandat. Mmh.
0: C'est vraiment par rapport à la langue innu, à l'identité. Mm. Si ça réussit à vivre encore longtemps, je vais être contente. Mm. Je vais mourir en paix. Mm. Mais sinon, c'est parce que si tu perds ta langue, si tu perds ton identité, c'est quoi? Qu'est-ce que tu deviens? C'est vraiment ça. Puis, sur peut-être un petit peu plus technique, ben c'est au niveau du logement.
1: Oui. Ah oui?
0: Oui, il y a vraiment un besoin criant. Je reçois beaucoup de demandes par rapport à ça. Ça me tient à cœur parce que les gens ont droit d'avoir un toit avec leurs enfants. Mmh. Ben il y a plein de choses. Il y a la loi aussi qui s'en vient sur... la protection de la jeunesse, en tout cas. Mmh, je pense qu'on pourrait facilement parler toute la journée. Là,
2: ben oui. Ouais. Ça va être... D'après moi, vous allez faire un autre 3 ans après, j'ai l'impression.
1: La retraite à 55 ans, on n'y croit pas beaucoup.
0: Ah, moi, j'y crois. Moi, j'y crois. Ouais, j'ai déjà avisé tout le monde. Là.
2: Ah oui?
1: Vous avez négocié ça avec votre famille, sûrement.
0: Oui, bien sûr. Moi, j'ai dit, regarde... À 55 ans, maman va prendre sa retraite. Mm. Puis,
2: Karine Régis Pilot, vraiment un challenge commitment pour votre confiance, pour le temps que vous nous avez accordé. Merci, ça a été une joie, un plaisir, vraiment.
0: Vraiment?
1: Challenge commitment.
0: Regarde, merci beaucoup. Puis je vais saluer tout le monde qui écoute ce petit partage-là. Puis. C'est en tout respect, en toute humilité, puis je vous souhaite de passer une belle journée. Yamé.
2: Yamé.
1: Yamé. Chinish Komitin à Karine Régis Pilot de ce témoignage de vérité, de courage et d'espoir.
3: 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À la semaine prochaine, Catherine.
1: À la semaine prochaine, Mathieu.

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0: Claude Morin, bonjour.
1: Oui, bonjour.
0: Vous avez 85 ans, bien sonné, depuis le mois de mai, je pense. Et vous venez de signer chez Boréal ce livre qui s'intitule « Le Je le dis comme je le pense ». Et ce serait votre dernier, selon vous?
1: Ben ça pourrait bien être mon dernier, parce qu'à l'âge où j'en suis, et le temps que ça prend à écrire un livre, ben mon Dieu, je ne sais pas si je pourrais me rendre jusque-là, mais ma devise, c'est pas « je me souviens », si on ne sait jamais, mais je n'ai pas l'intention non d'en écrire d'autres. C'est vraiment un effort. Hein. C'est mon 10e livre, celui-là. Alors, des fois, je me dis, j'ai dit tout ce que j'avais à dire. À d'autres moments, il y a des choses auxquelles je pense, mais ça m'étonnerait que j'en ai d'autres.
0: Des choses auxquelles vous pensez qui n'ont pas été dites encore ou que vous avez envie de nuancer. Est-ce que celui-ci apporte des nuances au livre précédent?
1: Celui-là, il fait suite à celui dont on parle, à un livre que j'avais déjà publié en 2001, qui porte un peu sur le même thème, mais que je développe beaucoup plus dans ce livre-ci. Je réponds à la question, qu'est-ce qu'on fait si on ne peut pas atteindre la souveraineté maintenant? On fait quoi d'autre? Et j'ai des propositions à faire qui ne plairont pas à tout le monde, mais je crois sincèrement qu'il faut regarder de ce côté-là. Et voilà, j'ai décidé de... Je savais que je serais critiqué, mais j'ai décidé quand même de le faire pour me rendre service et pour provoquer des discussions, pour peut-être trouver des solutions.
0: Vous êtes assez lucide pour dire que vos positions ne plairont pas à tout le monde. Vous avez été critiqué au cours de votre carrière. Vous avez été critiqué à peu près à chaque fois qu'un livre est paru. Vous vous êtes blindé contre ça, de sorte que vous continuez toujours à défendre vos idées, à avancer vos idées, même si vous savez que la critique va venir?
1: Dans la mesure où quelqu'un réussit, ou en tout cas fait des grands efforts pour présenter ses opinions avec cohérence et puis rationnellement, qu'il soit critiqué, c'est secondaire. Évidemment, c'est pas toujours agréable, mais s'il y a quelque chose à quoi on croit, puis qu'on a de bonnes raisons d'y croire, il me semble que c'est élémentaire, c'est dans certains cas un devoir que de le dire. Et on finit par être blindé contre les critiques, oui. Mais là, il n'y en a pas eu tellement sur ce livre-là, on dirait que...
0: Mais le livre est encore jeune.
1: Oui, c'est ça, ça va arriver un de ces jours. Mais j'ai souvent été critiqué dans le passé, j'ai souvent été attaqué. Mais si vous êtes en politique et que ça vous affecte trop, ben vous n'êtes pas au bon endroit, il faudrait changer de profession.
0: Le livre est formé de trois parties, dont deux parties sont plus directement politiques.
1: Oui.
0: Et la troisième partie, qui sans doute a été l'objet de la surprise de tout le monde, c'est une sorte de sortie du placard, si on veut. Vous déclarez votre foi, vous déclarez vos convictions religieuses. Vous avez senti le besoin de faire un chapitre dans ce livre-là pour parler de votre foi, de vos convictions religieuses.
1: Oui, c'est ça. Il y a trois parties. Il y en a deux qui sont politiques. Et la troisième, c'est un sujet tout à fait différent. J'ai décidé de l'introduire dans le livre. Ça fait un bout de temps qu'elle est terminée, cette partie-là, dans sa forme actuelle. Je l'avais mise de côté. Je la destinais à mes enfants, à quelques amis. Et quand j'ai écrit sur le reste, je me suis dit... Pourquoi j'ajouterais pas cette partie-là à mon livre, surtout que le titre du livre, c'est « Je le dis comme je le pense ». Alors, ça s'applique aux trois parties. Évidemment, quand j'ai parlé de ce projet-là à mon éditeur, il a été surpris, il a dit « Normalement, t'as jamais parlé de Dieu ni de religion dans ta vie. Qu'est-ce qui te prend? » Puis il y en a d'autres qui m'ont dit carrément, les gens vont avoir une drôle d'opinion de toi, vont penser qu'en vieillissant, t'as dérapé. Toutes sortes de choses comme ça qui n'étaient pas toujours encourageantes. Mais j'ai essayé de faire quelque chose d'assez court pour montrer, pas pour faire démontrer quoi que ce soit concernant la religion, mais simplement pour expliquer comment, moi, j'avais cheminé. Parce que chacun a son cheminement particulier. Et moi, j'explique là-dedans comment j'en suis arrivé à ce que vous appelez ma foi, parce que Ça aurait duré 400 pages. Il a fallu que je commence à faire des discussions d'ordre général sur tel ou tel aspect de la région. Non, c'est un témoignage, au fond.
0: Oui, c'est relativement bref. En fait,
1: oui, c'est relativement bref.
0: Peut-être que sur certains points, ça mériterait justement d'être davantage développé.
1: Je le sais. Là, si j'en recommençais aujourd'hui, j'ajouterais tout de suite 30 pages parce qu'il y a des choses que je pourrais expliquer davantage. Mais je dirais que l'essentiel est là. Parce que je vais vous expliquer, je vais vous dire ceci. Pendant longtemps, quand j'étais jeune, je posais à ma mère et je posais à l'époque, on avait des directeurs spirituels pendant le cours classique. Je posais des questions concernant la religion sur toutes sortes de sujets. J'étais fatigant, à toute fin utile. Et j'ai continué à me poser ces questions-là, par exemple. Les miracles, est-ce que c'est vrai? Jésus-Christ, est-ce qu'il est ressuscité? Si oui, comment? Dans le si, où est-ce que c'est que...
0: Vous trouvez la place pour
1: c'est ça.
0: Le corps du Christ.
1: Puis quand je mange le si, combien de temps il reste avec nous? Je demandais ça à des professeurs et tout. Et bien, une série d'autres questions, des dizaines. Et j'ai fouillé un peu partout. J'ai lu beaucoup parce qu'il faut dire que je suis un amateur de lecture, passionné de lecture. J'ai lu toute ma vie, même que quand j'étais jeune, mes parents me forçaient à sortir jouer dehors, si je peux m'exprimer ainsi.
0: Mais vous étiez accro comme les jeunes d'aujourd'hui à leur iPod et iPad.
1: Oui, c'est ça. Là, c'était mon iPod de l'époque. Et j'étais toujours dans mes livres. Alors, j'ai lu beaucoup de choses. Puis un jour, là, je simplifie énormément, je me suis dit, mais à quoi ça sert de me poser ces questions-là? Tout à coup que Dieu n'existe pas. Moi, j'avais tenu pour acquis tout le temps que oui, mais je n'avais pas vraiment réfléchi à la question elle-même. Et là, j'ai changé d'approche et je me suis mis à lire carrément sur l'existence de Dieu. Je ne sais pas combien de livres j'ai lus. Il y en a qui étaient extraordinaires, il y en a qui étaient insignifiants, il y en a qui étaient absolument pas convaincants. Mais finalement, de fil en aiguille, je suis tombé sur des auteurs sérieux qui rationnellement expliquaient l'existence de Dieu et qui m'ont confirmé le sentiment initial que j'avais. Parce que pour moi, c'était la question essentielle. Ça n'a rien de discuter de la pratique religieuse ou de la possibilité ou non des miracles si Dieu n'existe pas. Alors j'ai dit, tiens. Et ce faisant, j'ai examiné à peu près tout ce qui peut exister d'argumentation contre Dieu chez les athées. J'ai lu tous les livres, ils n'étaient certainement pas recommandés par l'Église catholique, mais je ne me suis pas préoccupé de ça. J'ai lu tout ce que je peux trouver de livres d'athées éminents, et je me suis rendu compte que, à la longue, et récemment encore, dans les plus récents qui ont été publiés, il n'y a vraiment rien de nouveau. C'est toujours les mêmes idées qui reviennent. On ne tient pas compte de certains progrès de la science qui ont tendance à confirmer l'existence de Dieu. Je ne dis pas que la science prouve, mais tendance à confirmer, oui. Mais ces livres-là, non. Sont décevants à cet égard-là. Et je parle de livres de personnalités célèbres comme Michel Onfray ou Dawkins ou Hitchens et d'autres auteurs, et des auteurs anciens aussi. Alors, j'accumulais tout ça et c'est là que l'idée m'est venue, il y a quelques années, de commencer à écrire un texte qui montrerait où j'en suis à cet égard-là et comment j'ai finalement cheminé. Et aussi, je me suis dit, mais il faudra peut-être que j'explique ce qu'était la religion à l'époque où j'étais jeune, pendant mon enfance. Je n'ai pas besoin de vous dire que ce n'était pas drôle.
0: Oui, Claude Morin, si vous voulez bien, on va revenir par étapes parce que vous avez un peu établi votre grand cheminement. On va le regarder de façon un peu plus détaillée. Vous dites dans l'introduction à ce chapitre sur vos convictions religieuses, si ça peut rendre service à quelqu'un, à qui pensez-vous?
1: Je pense à personne en particulier, mais je me suis rendu compte que des fois, il suffit d'un argument pour que quelqu'un se mette à réfléchir et de là, parte dans sa propre recherche à lui. Je l'ai remarqué pour moi, dans toutes sortes de domaines, et je me dis que il y a peut-être un paragraphe dans ce partie du livre où je parle de mon propre cheminement qui va faire réfléchir quelqu'un d'autre, dans un sens ou dans l'autre, mais j'imagine dans le sens que je souhaite, et qui va peut-être répondre à des questions. Je vous donne un exemple. Il y a quelqu'un que je connais pour qui, c'est très simple, on vient du néant comme humain et comme univers, puis on retourne au néant. Bon. Alors, il m'a servi ça, je ne sais pas combien de fois, dans les quelques discussions qu'on a eues, jusqu'au jour où je n'avais pas pensé à ça, mais je lui dis, mais c'est impossible ce que tu racontes là, parce que le néant, ça n'existe pas, c'est l'absence d'existence. Rien ne peut venir du néant et rien ne peut aller au néant, parce que ça n'existe pas. Et quand tu dis qu'on vient du néant et qu'on retourne au néant, c'est une absurdité. Je résume, là. Bon. Il m'a dit plus tard que ça l'avait fait beaucoup réfléchir, parce qu'il confondait néant, rien, vide, toutes sortes. Il y avait une confusion dans ces mots. Il ne s'était pas rendu compte que néant voulait dire absence totale de quoi que ce soit, inexistence. Bon, ça, c'est un cas, là, où on discutait même pas de religion, c'est une sorte de discussion philosophique. Et je sais que dans son cas, cette simple réflexion-là l'a mis sur une piste. Je sais pas où il en est rendu aujourd'hui, mais il a dit, j'ai compris quelque chose que je savais pas, ou que j'avais pas vu.
0: Ça a peut-être ouvert une porte.
1: Ah, peut-être.
0: Oui. Le climat religieux de votre enfance, vous êtes né en 1929, le climat religieux de votre enfance à Montmorency, qui oui. était le lieu où vous avez grandi, c'était un climat qui était complètement envahi par l'Église, le sentiment religieux, tout se faisait en fonction du rituel liturgique. On était marqué par l'Avent, le Carême, les Quatre Temps, les premiers vendredis du mois et autres. Vous utilisez, pour tracer ce portrait-là, vous utilisez un vocabulaire que les moins de 40 ans doivent à peu près pas comprendre, des mots comme vêpres, je sais pas, les heures d'adoration, les indulgences, le scapulaire, le jeûne et le carême, un vocabulaire qui dit peut-être plus rien à bien des gens. Vos parents qui étaient des gens instruits, votre père était médecin, est-ce qu'ils nuançaient les propos ou le contexte ou s'ils étaient rigoristes?
1: Non, ils n'étaient pas si rigoristes, heureusement d'ailleurs. Ils étaient beaucoup plus compréhensifs que, je dirais, l'Église officiellement, du moins la perception que j'en avais. Et on pouvait discuter de ces choses-là, mettre ça en doute. Par exemple, on devait faire le carême, le jeûne pendant le carême. Théoriquement, ça voulait dire qu'on se privait terriblement. En pratique, mon père étant médecin, il a dit, bon, ben, il n'y aura pas de folie, là. Alors, il relativisait les choses, pas des choses fondamentales, mais des applications de certaines règles morales ou rituelles. Et ça m'a beaucoup aidé. J'ai jamais été, ni personne de ma famille, on était 7 enfants, on n'a jamais été contraint de croire d'autorité, en quelque sorte, à toutes les pratiques qui nous étaient... Je dirais imposé. On les acceptait, je me suis pas révolté, mais disons que j'en prenais quelques-unes avec un grain de sel. Et mes parents m'ont habitué à ça. Ça m'a beaucoup aidé. Mais j'ai écrit cette partie du livre sur mon enfance et ma jeunesse, parce qu'il y a quand même des gens qui ont vécu la même chose et qui, aujourd'hui, ont abandonné toute pensée religieuse et sont devenus même athées. À cause de ce qu'était la pratique de la religion à l'époque, ils ont trouvé ça épouvantable. Ils avaient raison en bonne partie, mais on peut regarder les choses autrement et se dire que ben, c'était une époque comme ça. On en vit une autre qui est comme ça, puis il y en aura une troisième ou une cinquième qui sera différente. Alors, il faut s'adapter aux circonstances. C'est pas parce qu'on a vécu pendant une période donnée une expérience donnée que l'expérience doit nous déterminer pour le reste de notre vie comme si elle était unique. Faut relativiser ces choses-là. Alors, j'ai décrit exactement, autant que je m'en souvienne, en tout cas, l'atmosphère qui régnait à l'époque. C'était une atmosphère religieuse très lourde. Le sermon du curé le dimanche était très important dans la paroisse où on était, et pas rien que chez nous, hein, c'était comme ça ailleurs aussi. Aujourd'hui, c'est à l'autre extrême, mais je veux dire, ça n'avait pas de bon sens à l'époque. Et alors, c'est de ça dont je parle, pour montrer que je l'ai vécu, que je n'étais pas inconscient de la lourdeur et de certaines croyances auxquelles on nous obligeait. Par exemple, je ne comprenais pas que quelqu'un qui, par exemple, mange la viande le vendredi, ce qui est interdit par l'Église, aille en enfer comme, mettons, un gars comme Hitler. Tu sais, je me disais, mais ça n'a pas de bon sens. La même punition pour des choses...
0: Le grand mécréant et, la petite erreur.
1: Ou, mettons, qu'un paroissien de Montmorency, ou d'ailleurs, respectait le vendredi soir ou le samedi soir, péché d'ivrognerie, ça se posait être un péché mortel, en enfer, voyons donc.

0: Claude Morin, vous entrez au petit séminaire à la suite de votre père. Votre père avait fait ses études au petit séminaire?
1: Non, un petit séminaire, mais pas celui de Québec, à Saint-Anne-de-la-Pocatière.
0: D'accord.
1: Parce qu'ils étaient de Saint-Jean-Port-Joli.
0: Au séminaire, vous rencontrez là encore des prêtres. L'enseignement était essentiellement fourni par les prêtres séculiers. Oui. Et là, vous trouvez une plus grande ouverture d'esprit chez un bon homme que l'ouverture qu'avait votre curé de paroisse.
1: Oui, OK. Le curé de paroisse était un personnage tout à fait spécial, rigide. Très sincère, je l'imagine, mais enfin, bon, disons qu'on est tombé dans la paroisse sur un curé très rigide, les vicaires l'étaient moins. Quand je suis arrivé au séminaire, j'en ai rencontré des rigides aussi, mais il y a une couple de directeurs spirituels que j'ai eu, dont un que je mentionne dans mon livre, qui s'appelait l'abbé Léonce Grégoire, qui est devenu chanoine par la suite et est certainement décédé aujourd'hui depuis longtemps. Lui, j'allais le voir pour me faire conseiller pour mes lectures, parce qu'il y en a d'autres qui s'étaient rendus compte, d'autres professeurs, que je lisais des livres qui n'étaient peut-être pas tout à fait orthodoxes. Il m'a au contraire encouragé à continuer, m'a guidé. Il a répondu intelligemment à mes questions. J'ai rencontré quelqu'un d'ouvert, tout en étant tout à fait orthodoxe, mais qui n'était pas pogné du tout, comme on dit. Il n'y a pas le seul, d'ailleurs. J'en ai revu par la suite, ailleurs, dans d'autres milieux, de membres du clergé qui étaient ouverts. Parce qu'aujourd'hui, c'est une des choses qui m'a incité à publier cette partie du livre. Aujourd'hui, quand on fait le tour d'Internet ou qu'on lit des livres ou des articles, il y a des jugements à l'emporte-pièce qui sont non seulement injustes, mais qui sont faux, et qui sont discutables. Mais ça circule comme des vérités acquises. Personne ne met ça en cause. Et il y a déjà des gens qui les mettent en cause au séminaire de Québec dans les années 40, imaginez-vous. Ces condamnations rétrospectives, on en voit à tous les jours. Je les reprends pas toutes, mais j'en mentionne quelques-unes. Je donne un exemple. Les religions causent les guerres. Bon, des gens disent... Bon, c'est à peu près aussi intelligent que de dire l'automobile cause des accidents. Ça dépend de la façon dont on s'en sert. Quand on étudie les guerres de religion, par exemple, en Europe, en France en particulier, on s'aperçoit que des puissants du temps se servaient de la religion pour leurs fins strictement personnelles ou pour leur puissance monarchique ou princière ou pour leur richesse. Mais ce n'était pas des vraies guerres de religion, même si ça impliquait un clan protestant et un clan catholique. Ils instrumentalisaient, comme on dit, la religion. Alors, on voit ça encore, je suis certain qu'on irait dans n'importe quel site Internet à l'instant qui porterait ce sujet-là, qu'il y aurait quelqu'un qui interviendrait en disant « c'est évident que les religions causent les guerres ». Sous-entendu, si vous abolissez la religion, mais il n'y aura plus de guerre.
0: Ça sera la paix, oui. Si on continue le parcours de vos études, Claude Morin, vous arrivez à l'université, vous allez connaître le père Georges-Henri Lévesque.
1: Oui, qui a eu une énorme influence sur moi. Alors, ce qui s'est passé, c'est que quand j'ai fini mon cours classique, il y avait quatre professions qui étaient disponibles, naturelles, si je peux m'exprimer ainsi pour les finissants. C'était la médecine, que je détestais parce que mon père avait été médecin. Et j'avais vu ce que c'était. À l'époque, je parle avant l'assurance maladie.
0: Ouais. Question de vous opposer à votre père ou...
1: Non, pas du tout. Non, mais je voulais pas prendre cette profession-là.
0: Avoir la vie qu'il
1: avait. Il m'a laissé libre de choisir ce que je voudrais. J'aurais pu être notaire ou avocat, les deux autres. Ça m'intéressait pas. Puis devenir membre du clergé, c'est-à-dire prendre la théologie, non, pas particulièrement. Alors, il y avait des gens qui prenaient le génie, donc les sciences, d'autres, l'administration, mais étaient moins nombreux. Mais moi, j'ai décidé de m'orienter dans un secteur absolument nouveau à l'époque, qui était les sciences sociales. Et dans les sciences sociales, de m'orienter vers l'étude de l'économie. Parce que moi, j'avais vu à Montmorency, qui était une ville ouvrière, d'énormes problèmes sociaux et ça m'a alerté aux inégalités sociales. Ça m'a fait m'intéresser au syndicalisme et à des choses comme celle-là. Et en conséquence, j'ai décidé d'étudier pour tâcher d'être utile. Et c'est là que j'ai rencontré le doyen, le père Georges-Henri Lévesque, qui est un personnage très célèbre, avec qui j'ai eu des conversations parfois très longues et très intéressantes. Et c'est un peu à la suite de ces conversations-là qu'il m'a proposé de devenir professeur de sa faculté en sciences sociales, à condition d'aller étudier à l'extérieur du Québec. Et il m'a trouvé une bourse pour ça. J'ai étudié à l'Université Columbia à New York. Et je suis revenu, puis j'ai enseigné à l'Université Laval. C'était exactement le but que j'avais dans ma vie. C'était ce que je voulais faire depuis que j'étais jeune, parce que c'était une profession, un professeur, qui vous oblige à lire ce que j'adorais faire et à écrire ce que j'adorais faire. Puis enseigner, j'aimais ça aussi, alors c'était parfait.
0: Dans vos conversations avec Georges-Henri Lévesque, vous lui posiez vos questions ontologiques, vos questions existentielles?
1: Non, pas tellement, parce que j'avais un peu dépassé par mes propres lectures cette époque-là, mais il me recommandait des livres peut-être un peu trop difficiles pour mon âge. Mais il m'encourageait à une profession dont je pourrais me servir pour, avec d'autres, aider au changement nécessaire de la société québécoise. C'était ça son... Il y a quelqu'un d'autre qui a eu une énorme influence sur moi aussi, avant le père Lévesque. C'était un sociologue québécois qui est devenu sociologue par la suite et qui est devenu reconnu dans son milieu et dans sa profession, c'est Fernand Dumont.
0: Qui était votre confrère?
1: C'était mon confrère de classe, c'est-à-dire il était une couple d'années plus vieux que moi, mais il était le Montmorency aussi, alors on prenait le même train tous les matins pour aller au séminaire et on parlait beaucoup. Et lui m'a suggéré des tas de lectures. Alors, qui était mon point faible, c'est-à-dire dans le sens, mais qui était ma passion. Alors, ça m'a aidé énormément. Alors, donc, ces gens-là, bon, j'ai été le résultat d'un concours de circonstances, en quelque sorte. Je suis tombé sur du bon monde à un bon moment.
0: Vous vous posiez beaucoup de questions que vous avez posées à votre mère, que vous avez posées à vos directeurs spirituels sur des éléments de la pratique religieuse, sur des éléments de l'enseignement religieux qui était fait. Est-ce que vous vous posiez autant de questions sur des sujets autres que le religieux? Par exemple, au niveau de la science, ce que, à l'époque, vous ne compreniez pas, peut-être pas. Est-ce que vous vous interrogiez sur d'où vient l'électricité, comment on mesure la distance des astres avec la Terre, ou est-ce que vous aviez un questionnement qui était plus large que le questionnement religieux?
1: Bien, c'est-à-dire, c'est très intéressant votre question, parce que tout ça faisait partie de la même chose. Quand je m'interrogeais sur l'existence de Dieu, je regardais ce que les scientifiques disaient. J'ai lu là-dessus. Donc, je me suis interrogé sur l'origine de l'univers. Je vous donne ça comme exemple, et toutes sortes de phénomènes. Par exemple, une chose quelqu'un m'avait dit, puis apparemment c'est vrai, qu'il n'y a pas une seule feuille d'arbre sur toute la planète qui est identique à une autre.
0: On dit que les grains de neige aussi, les flocons de neige sont aussi tous différents.
1: Oui, des choses comme ça. Alors ça, moi, ça me fascinait, et j'ai lu beaucoup de livres de... pas de science, parce que je n'étais pas assez savant pour ça, mais de vulgarisation scientifique. Mais particulièrement, ce qui me fascinait, c'était l'origine de l'univers, l'origine de notre monde à nous, la Voie lactée, l'origine... et je fais une distinction entre... Et c'est là que j'ai fait une distinction entre l'origine puis le commencement. Le commencement, il y a une date, mais l'origine, c'est plus vaste. C'est la raison d'être. C'est la cause ultime, si je peux m'exprimer ici. Alors oui, pour répondre à votre question, ces questions-là m'intéressent encore d'ailleurs, et j'ai toute une série d'adresses sur Internet de films ou de conférences sur l'origine de la matière. Je n'ai pas toutes les réponses techniques, mais il y a une chose dont je suis sûr, c'est que ce n'est pas arrivé tout seul. Ça, c'est ma conviction la plus profonde. C'est pas arrivé par hasard. Ça a été créé à partir de rien par un être qui appartient pas à notre monde. Ça, j'en suis profondément persuadé. C'est probablement ma certitude la plus ancrée. Et c'est à celle-là que je suis arrivé après tout mon cheminement. Et c'est celle-là dont je parle dans mon livre. Alors, dans mon livre, il n'y a pas de passage sur les bienfaits de la pratique religieuse. Je me demande même si j'en parle.
0: Non, c'est pas à ce niveau-là du tout que
1: vous
0: abordez.
1: Non, non,
0: que
1: c'est pas du tout. Je parle pas de morale ou à peine. Je me suis interrogé sur comment ça se fait que vont en enfer le petit criminel puis le grand
0: mécréant,
1: assassin de peuple. S'il n'y a pas de Dieu, qu'est-ce que ça veut dire que celui qui a fait une vie correcte et bonne est sur le même pied que celui qui a volé tous les autres toute sa vie? Il me semble quelque chose qui ne va pas là-dedans. Je ne dis pas qu'ils vont en enfer, puis parce que j'ai aucune idée de ce que ça peut être l'enfer. C'est certainement pas l'enfer qu'on me décrivait quand j'étais jeune avec le feu. C'est autre chose. Qu'est-ce que c'est? Ben, il y a des questions auxquelles je n'ai pas de réponse encore. Mais ça m'importe peu dans un sens, dans la mesure où j'ai la certitude dont je vous ai parlé il y a une seconde, c'est-à-dire de l'existence de Dieu. Le reste, ça a l'air bête à dire, c'est des détails, pour moi. C'est pas des détails en réalité, mais moi, c'est secondaire, disons. La première chose étant l'existence de Dieu. Ça, c'est acquis, c'est réglé. Et bien là, de ce côté-là, je suis en paix. Le reste, je continue à m'interroger, je lis encore là-dessus, mais je n'ai pas les réponses. Comment est-ce que ça se passe, le jugement dernier? D'abord, est-ce qu'il y a un jugement dernier? On raisonne de façon, c'est un mot savant, anthropomorphique, c'est-à-dire on raisonne comme des humains sur des situations qui nous dépassent.
0: Qui ne
1: sont pas de l'ordre humain, et tout le monde fait ça, d'ailleurs, c'est naturel. Et par exemple, il y en a qui s'imaginent que Dieu, c'est un vieux monsieur à barbe derrière les nuages. Mais tu sais, c'est ça. Ou encore qui pensent que Dieu, c'est un personnage tout-puissant qui intervient à tout bout de champ, n'importe quand, qui peut changer la réalité parce qu'on le prie. C'est pas ça. Là. J'ai lu sur la Providence, c'est pas ça du tout que ça veut dire. Dieu n'est pas tout-puissant dans ce sens-là. S'il l'était, à quoi est-ce qu'on servirait? Ensuite, une chose que j'ai compris, je change de sujet là un peu, mais une chose que j'ai eu la misère à admettre pendant longtemps, c'est l'idée que Jésus-Christ soit venu sur terre pour assumer nos péchés et se faire massacrer à notre place. Ça voudrait dire que Dieu, dont je suis sûr de l'existence, a programmé un sacrifice humain. Ça ne va pas de bon sens. Et finalement, parce que dans le milieu chrétien, on dit arrêtez le courroux. Oui. Dieu est en colère, puis son fils va venir, puis il va se faire massacrer, puis le bon Dieu va être content. Voyons donc. Bon, alors, mais quand, je me suis dit, moi, s'il n'est pas venu pour ça, il est venu pour quoi? Puis là, j'ai compris en lisant tout mon monde, tous les livres dont j'ai pas parlé, mais enfin que je mentionne, dont certains je mentionne dans mon propre livre, je me suis rendu compte que il n'est pas venu pour ça, il est venu nous dire comment faire, comment procéder, pas dans le détail, il nous donnait des grands principes, élémentaires dans un sens, mais vous savez que l'humain a une origine animale, alors il reste en nous des séquelles de ça. On a encore des réflexes, je n'ai pas le mot savant, là, mais qu'il faut combattre pour devenir autre chose. L'humanité vient de commencer, l'évolution vient de commencer, alors il nous a indiqué comment faire pour accomplir notre destin. Puis notre destin, c'est d'être des co-créateurs avec lui de l'univers dont il est à l'origine.

0: Claude Morin, c'est intéressant ce que vous mentionnez là. Jamais dans votre livre, je n'ai trouvé le nom de Teilhard de Chardin. Vous citez beaucoup de vos lectures. Je suppose que vous avez lu aussi Teilhard de Chardin. Et cette vision que vous abordez, elle est très teilhardienne.
1: Oui, alors, c'est très curieux que vous me posiez la question, mais c'est amusant. Parce qu'effectivement, j'ai essayé de, je dis bien, essayé de lire Teilhard de Chardin. Et il y a des auteurs qui m'ont bloqué. Je ne savais pas par moment de quoi il parlait. C'était incompréhensible, et moi, tout en étant patient, à un moment donné, je disais, bon, ben, ça n'a pas de bon sens. Alors, ce que je sais de Teilhard de Chardin, puis j'en sais un peu quand même, je le sais par des commentaires ou des gens qui ont écrit à son sujet. Alors, je ne voulais pas mentionner dans le livre que j'ai vu ça, telle chose, dans le livre d'un tel qui parle de Teilhard de Chardin, les gens ont dit, ben, pourquoi qu'il n'y a pas lu? Ben, je vous donne la raison, là, ce que je n'ai pas dit dans le livre, j'aurais pu le dire, mais je n'y ai pas pensé. Je ne comprenais pas ce qu'il voulait dire.
0: Mais par vos lectures de gens qui l'ont...
1: Ah, par mes lectures de commentaires lui...
0: Comprenez-vous que vous avez aussi une démarche, une pensée qui va dans le même sens participation à la construction du royaume?
1: Oui, il y a des similitudes, en effet. Oui, ça, j'en suis tout à fait conscient. Et ça a joué un rôle dans mon évolution, mais je ne pouvais pas parler de Teilhard de Chardin comme tel, parce que je ne l'avais pas lu, pas vraiment. Il n'aurait pas été honnête de l'invoquer, si je peux m'exprimer.
0: Ceux que vous avez lus et qui vous ont probablement éclairé, vous donnez des noms qui, pour mon ignorance à moi, je ne connaissais pas ou à peine un certain Trémontant qui vous a beaucoup influencé.
1: Oui.
0: C'est pas le plus connu des philosophes et des écrivains.
1: Non, et c'est ça que je ne comprends pas. C'est un livre d'une clarté, d'une simplicité et d'une rigueur absolument... ça s'appelle « Comment se pose aujourd'hui le problème de l'existence de Dieu ». Claude Trémontant, qui est un théologien spécialiste de la Bible, et en même temps, une sorte d'esprit universel. Il connaît énormément de choses dans les sciences, et il n'est pas connu. Il y en a un autre que j'ai lu plus récemment. Mon livre était presque terminé. Cette partie du livre était presque terminée, celle sur mon cheminement religieux, dont le titre est « Dieu existe ». Ben, je peux vous dire que de toute ma vie, j'ai jamais lu un livre aussi rigoureux, aussi convaincant, plus encore que Trémontant, sur l'existence de Dieu. Quand vous lisez ça, si à la fin vous ne vous dites pas, bon, coudonc, il y a de bien grosses chances que Dieu existe, ben là, il y a quelque chose qui ne marche pas.
0: Si ce livre-là avait été publié 20 ans plus tôt, est-ce que ça aurait arrêté votre démarche et votre questionnement? Vous auriez eu votre réponse?
1: Ben, écoutez, je me suis demandé, parce qu'il répond à toutes les objections que j'ai vu par la suite, parce que c'est un livre qui est au courant l'auteur est au courant des dernières avancées de la science, des dernières hypothèses, puis il en parle, et sérieusement et longuement, et en connaissance de cause. Alors, ça aurait peut-être réglé mon problème plus vite, puis je me serais peut-être occupé d'autre chose, mais ça, je ne le contrôle pas. Le livre est arrivé en 2013.
0: Et ce n'est pas parce que vous avez signé ce chapitre dans votre livre que vous allez arrêter de chercher encore sur le sujet?
1: Non, mais c'est un sujet qui m'intéresse énormément. Mais je reviens, ce qui m'étonne, puis ça, je l'ai dit à des membres du clergé, pas beaucoup, mais je ne comprends pas que des gens comme Trémontant, là, je veux dire la même chose de nommer Guilbeault, il n'en soit pas question davantage, parce qu'elles sont là, les réponses. Tu sais, il y a tellement de livres, m'excuse, que je vais le dire, que je trouve niaiseux, qui passent à côté du sujet, que là, il y en a des sérieux, pas toujours faciles à lire, mais ceux qui aiment lire puis qui sont prêts à faire l'effort, ben mon Dieu, c'est ça qu'il faut regarder. Et je ne comprends pas qu'il n'y ait pas plus de publicité qui soit faite. Ils se vendent, puisque je l'ai trouvé. Mais comment ça se fait qu'il n'y a pas
0: d'avantage? Ils ne sont pas plus
1: connus. Remarquez que, à part de quelques romans, il y a bien des livres qui ne sont pas connus et qui sont importants. Mais en tout cas, je le déplore parce que c'est bête, les réponses sont là.
0: Claude Morin, est-ce que vous avez été tenté à l'occasion de ce que j'appellerais une foi par association, c'est-à-dire que vous avez eu au séminaire des maîtres que vous respectiez, que vous appréciez, que vous trouviez des personnes de grand jugement. Vous avez connu Georges-Henri Lévesque, des gens qui croyaient assez à Dieu pour y consacrer leur vie. Est-ce que ça vous a pas incité à croire à l'existence de Dieu de par la croyance que vous avez en, ou l'admiration que vous aviez en ces personnes?
1: Je me disais, ça doit être, il doit avoir une conviction profonde pour avoir choisi ce genre de vie, ou comme pour d'autres, choisir, quand vous prenez une profession, c'est que vous avez une certaine attirance, mais ça me permettait de me dire, il y a probablement quelque chose qui les justifie et qui explique tout ça. Mais je voulais, peut-être pas par orgueil, mais une question de sécurité personnelle, je voulais arriver à mes propres déductions à partir de mon propre travail à moi de réflexion, tout en tenant compte de ce qu'eux pouvaient me dire, mais en tenant compte de leur choix qui était fondé sur des convictions. Disons que c'est un bon argument, mais il y en a d'autres, on peut le tourner à l'envers. Il y a des gens qui se comportent d'une manière telle, tout à fait négative, et dont on peut dire aussi, ben, il y a des convictions qui l'amènent à ça, il est athée, donc peut-être que c'est sérieux. Alors j'aimais mieux déduire par moi-même. Je me sentais plus à l'aise et je contrôlais mieux mes paramètres.
0: D'y arriver par vous-même. Vous dites ce que peut-être bien des théologiens de la stricte observance de l'orthodoxie pourraient contester, mais vous dites que quand vous parlez de la foi, qu'il ne s'agit pas d'une croyance, qu'il ne s'agit pas d'opinion, qu'il s'agit encore moins de crédulité, mais d'une adhésion rationnelle.
1: Oui, rationnelle.
0: À une connaissance.
1: Oui, absolument.
0: On a longtemps opposé foi et raison.
1: Oh, ouais, mais je pense que c'est un faux problème. C'est pas du tout... c'est-à-dire, ce qu'on opposait à la raison, c'était une notion de la foi qui veut dire, à toute fin utile, fidéisme. C'est-à-dire, on croit sans comprendre, on n'essaie pas de comprendre, on a déterminé que c'est en dehors de nos capacités. Moi, je ne crois pas à ça du tout. Et la distinction entre, vient de très longtemps, ou puis d'autres aussi. J'ai découvert que, c'est une des distinctions aussi que j'ai découvertes, la foi, c'est pas la croyance. C'est vraiment une conviction fondée sur un raisonnement sérieux. Ça, c'est disons que j'ai la foi qu'il fait froid aujourd'hui à l'extérieur, il fait beau et froid, parce que je le vois, et par déduction, je me rends compte, à cause des arbres et tout, bon. Mais c'est pas une croyance. Je suis sûr de mon...
0: C'est une connaissance.
1: C'est une connaissance. Et c'est pour ça qu'il y a des fausses oppositions entre foi et science. La science est rationnelle, elle doit l'être, elle a des méthodes, mais elle peut pas aller plus loin que X. Et la foi aussi, c'est une démarche rationnelle. Autrement, ça devient la croyance fondée sur de la crédulité.
0: Les athées, dites-vous, Claude Morin, laissent souvent planer le fardeau de la preuve aux croyants. Prouvez-nous que Dieu existe, qu'on adhérera. Vous inversez, vous,
1: sujet. Oui, ça m'a fatigué. C'est comme ça que ça a commencé. J'ai lu, je ne sais plus trop quel livre, il y a longtemps de ça. Et puis, l'auteur finissait en disant, bien évidemment, je ne crois pas ou nous ne croyons pas que Dieu existe. De toute façon, c'est aux croyants de le démontrer. Comme si la vérité, au départ, c'était que Dieu n'existe pas, mais quelqu'un d'autre qui arrive avec une hypothèse, bien, démontrez-la. Bien, moi, je dis un instant. Vous démontrez comment, vous autres, votre athéisme. Et c'est là que j'ai découvert des faiblesses absolument inouïes dans leur raisonnement. Vous seriez renversé du nombre de savants très reconnus qui ont, sur ces notions-là de Dieu, j'appelle pas ça des raisonnements, mais des pensées d'une superficialité étonnante. Ils ne distinguent pas entre foi et croyance, par exemple.
0: Claude Morin?
1: Entre origine et commencement.
0: Ouais. Quand on vous lit, puis même là, en vous entendant, j'ai un peu le sentiment que pour vous, les athées ou les non-croyants ou ceux qui se déclarent comme tels prennent la voie facile. c'est trop difficile de prouver l'existence de Dieu, donc ils décident qu'il n'existe pas.
1: Ça, il y en a. Il y en a qui disent une question pas importante, on ne pourra jamais le savoir. Je trouve ça... C'est une attitude que je ne comprends pas. C'est pas parce que je ne peux pas savoir quelque chose que ça sera pas important que je le sache.
0: Que je tente de l'apprendre, en tout cas.
1: T'sais, que je fasse un effort. Mais non, à part de ça, j'ai rencontré aussi des gens. Je n'ai pas beaucoup discuté de ces questions-là dont je parle dans le livre avec des. Mais ça m'est arrivé à quelques reprises à l'âge que j'ai. Et je me suis rendu compte qu'il y a des gens qui refusaient l'existence de Dieu parce qu'ils se sentaient, eux, coupables de quelque chose. Puis ils disaient, bien, si Dieu existe, je vais finir par être puni, je cherche si je n'irai pas en enfer. Tandis que s'il n'existe pas, je n'ai pas de problème. Alors. Combien de monde va en enfer? C'est quoi l'enfer? Moi, en tout cas, je ne suis pas très inquiet de ce côté-là. Ouais.
0: Donc, vous posez un certain nombre de questions, justement, quand vous parlez de comment vous avez élagué vos croyances et vos convictions. Il y a un certain nombre de choses qui ont été mises un peu de côté ou interprétées ou comprises différemment. Claude Morin, dans le début des années 60, à la période où massivement on voit un abandon de la pratique religieuse et on comprend, là, on a souvent dit qu'on avait jeté le bébé avec l'eau du bain là, dans ces années 60-70 autour d'eux. Avez-vous été tenté par le mouvement de tout mettre de côté puis d'arrêter de chercher?
1: Non, j'ai pas... J'ai été tenté, et je l'ai fait, d'enlever de mes croyances des choses qui n'avaient pas de bon sens ou qui étaient remplacées par des notions pas mal plus sérieuses. Ça, j'ai non seulement été tenté, mais j'ai succombé, c'est tout ça ma démarche. Mais de laisser tomber ces interrogations-là, non, je suis fait comme ça. Il y a des questions que je me suis posées, que je continue à me poser. Je donne un exemple, la résurrection de Jésus-Christ. Je viens de lire un livre dont je ne parle pas dans mon livre, je viens de le finir, par Hans Kuhn, qui est un théologien suisse, sur Jésus, où il parle de la résurrection. J'ai vu la même chose ailleurs. Aujourd'hui, si on pense que la résurrection, ça veut dire que, comme dans un film de Hollywood, Jésus sort resplendissant en grand fracas avec des trompettes du tombeau, ben c'est pas ça. C'est pas arrivé comme ça. Certainement pas. Alors, à partir de ces notions-là, sur lesquelles je me suis interrogé longtemps pour finalement arriver à certaines conclusions, je continue à m'interroger parce que j'estime que c'est essentiel. Ça... Je vais mourir toujours en m'interrogeant parce qu'il y a un tas de choses que je sais d'avance que je ne saurais pas. Pas parce que je ne suis pas assez intelligent, ben il y en a pour lesquels je ne suis pas assez intelligent, ça c'est sûr, mais parce que ça nous dépasse. Il faut comprendre qu'on est des humains et pas des extraterrestres et pas des esprits, des purs esprits. Alors, en tant qu'humain, on a des limitations. Il y a beaucoup de gens qui ont de la misère à accepter ça. Mais ça fait partie de notre nature humaine. J'ai une petite parabole dans le livre que je ne répéterai pas, ce serait trop long, là. Des poissons dans le fond de l'océan, s'il y a une race de poissons intelligents, ils ne soupçonneront jamais qu'il existe des arbres sur la Terre, puis des avions et tout. Ils ne pourront pas, c'est en dehors de leur nature de le saisir. Ben, c'est la même chose pour les humains. Il faut comprendre ça. Donc, il y a des choses que j'accepte d'avance que je ne comprendrai pas, que je ne saurais jamais, que je ne soupçonnerais même pas. En partie parce que je ne suis pas assez intelligent, mais en autre partie parce que je suis un humain.
0: Et que ça fait partie de la nature humaine.
1: C'est ça.
0: Claude Morin, des observateurs disent que ce dernier livre, celui que vous dites être votre dernier, je le dis comme je le pense, ce serait un peu un testament intellectuel. Pour moi, un testament implique un legs.
1: Ouais.
0: Vous léguez quoi?
1: Oui, mais d'abord, c'est pas moi qui ai inventé l'idée du testament, c'est l'éditeur. Je l'ai vu, comme tout le monde, dans la publicité. Ce que je veux laisser, là, je vais peut-être en rajouter des éléments en cours de route, le temps qui me reste, mais c'est sur le plan politique un certain nombre d'idées et je dirais de préceptes d'action, de principes aussi auxquels il faut tenir. Bon, ça, c'est la partie politique. J'ai beaucoup écrit là-dessus, à partir des faits, à partir de mon expérience. Et dans la partie dite religieuse de mon livre, c'est la première fois que j'en parlais d'ailleurs, je veux simplement laisser l'idée que, pour ma part, par le cheminement que j'ai fait, j'en suis arrivé à la conviction profonde que Dieu existe, à foi profonde, dans le sens rigoureux du terme. Et la deuxième chose, j'aimerais que des gens se disent que c'est possible à eux aussi, par leur cheminement à eux, le même ou un autre, d'arriver aux mêmes conclusions. Que ce n'est pas absurde.
0: Claude Morin, merci beaucoup pour cette rencontre.
1: Merci.

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Dieu, à qui nous devons le salut et la liberté, écoute le cri de notre prière. Puisque tu nous as rachetés par le sang de ton Fils, fais que nous puissions vivre de toi et trouver en toi le bonheur éternel. Par Jésus-Christ, ton Fils, notre Seigneur et notre Dieu, qui vit et règne avec toi et le Saint-Esprit, maintenant et pour les siècles des siècles. Amen.

Évangile de Jésus-Christ selon saint Matthieu, chapitre 5, versets 1 à 11. À la vue des foules, Jésus monta dans la montagne. Il s'assit et ses disciples s'approchèrent de lui. Et prenant la parole, il les enseignait. Heureux les pauvres de cœur, le royaume des cieux est à eux. Heureux les doux, ils auront la terre en partage. Heureux ceux qui pleurent, ils seront consolés. Heureux ceux qui ont faim et soif de la justice, ils seront rassasiés. Heureux les miséricordieux, il leur sera fait miséricorde. Heureux les cœurs purs, ils verront Dieu. Heureux ceux qui font œuvre de paix, ils seront appelés fils de Dieu. Heureux ceux qui sont persécutés pour la justice, le royaume des cieux est à eux. Heureux êtes-vous lorsque l'on vous insulte, que l'on vous persécute et que l'on dit faussement contre vous toutes sortes de mal à cause de moi. Soyez dans la joie et l'allégresse, car votre récompense est grande dans les cieux. C'est ainsi en effet qu'on a persécuté les prophètes qui vous ont précédés.

Seigneur Jésus, toi pèlerin sur notre route, nous accueillons aujourd'hui tes mots de bonheur. Avec la pauvreté de notre cœur, nous désirons être pour les autres chemin de paix, de douceur, de justice, de miséricorde, de lumière, de patience. Que le difficile de ce jour devienne le tissage du vêtement pour l'éternité que tu nous prépares selon ta promesse. Amen.

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0: Bonjour Gilles Galichand.
1: Bonjour.
0: Vous êtes une excellente ressource pour Radio-Galilée, Gilles Galichand, avec les sujets d'histoire que vous abordez. En fait, vous êtes diplômé en histoire, vous
1: oui.
0: avez été bibliothécaire à l'Assemblée nationale,
1: oui.
0: vous avez publié assez d'œuvres, des articles et des œuvres. Entre mm-hmm. autres, je vous ai déjà reçu pour parler de l'église de Saint-Charles de Limoilou.
1: Oui, c'est vrai.
0: Plus récemment, pour l'aventure du Franconia, qui s'était échoué à Sainte-Pétronille. Et vous venez de participer à un collectif sur le peintre Horatio Walker pour l'île d'Orléans. Oui. Vous avez signé un texte qui s'intitule « Culture et paysage entre tradition et modernité
1: mm-hmm. ».
0: Dans la perspective de la culture et du paysage, quel est l'apport d'Horatio Walker?
1: Ben, en fait, il a contribué à fixer une certaine image de l'île d'Orléans par ses tableaux, ses peintures. Ça l'inspirait beaucoup. Et il y a une relation vraiment amoureuse, je dirais, avec l'île d'Orléans et les citoyens, les gens du village de Sainte-Pétronille, qui lui servaient de modèle, hein, qui l'inspiraient beaucoup. Et avec sa production, qui s'est d'abord beaucoup vendue aux États-Unis pendant longtemps, il a été très coté puis très recherché, ce qui fait qu'il y a beaucoup de ses tableaux qui se retrouvent encore dans les grands musée américain. Et puis après, ben, quand la mode, disons, des images un peu rupestres, un peu bucoliques et tout ça est passé, ben, ici, ça a été une renaissance pour lui parce que c'est comme ça qu'on a commencé à le découvrir. Mmh. Et il a vraiment fixé l'image un peu de l'île d'Orléans.
0: Et Horatio Walker n'est pas le premier peintre à venir visiter l'île d'Orléans.
1: Non, c'était en fait, mais il a quand même attiré beaucoup de ses collègues à l'île d'Orléans parce que souvent beaucoup de peintres canadiens anglais qui avaient un peu découvert la côte de Beaupré à partir du moment où le chemin de fer a pu se rendre jusqu'à Sainte-Anne-de-Beaupré dans les années 1880, ben là il y en a qui venaient explorer un peu. Alors c'était pas encore la grande époque de Charlevoix là qui va être mm-hmm. Abbé Saint-Paul et tout qui va inspirer beaucoup de peintres, mais des peintres comme Colin, Morris, Brimner et tout ça, ils venaient sur la côte de Beaupré et s'inspiraient beaucoup des paysages. Et puis l'île d'Orléans n'était pas bien loin. Puis on pouvait traverser en bateau, en petit bateau, là. On pouvait se rendre du côté de la pointe d'Argentenay. Et rendu là, ben, évidemment, il y avait une auberge qui était Madame Sans Chagrin, qui accueillait comme ça les artistes qui étaient de passage. Elle leur faisait même, c'est même avec son métier à tisser, elle leur faisait des toiles pour qu'ils puissent peindre. Hein. Alors là, tout à coup, l'artisanat rejoignait l'art et ils ont vite entendu parler de ce peintre qui habitait à l'autre bout de l'île d'Orléans, qui était Horatio Walker à Sainte-Pétronille. Alors évidemment, ils sont allés le voir et Walker qui était très, très accueillant, qui était ouvert à tout le monde. Alors ça a été comme ça une dynamique, je dirais, culturelle et artistique qui s'est créée entre les visiteurs et Sainte-Pétronille.
0: Les premières traces que l'on a de l'île d'Orléans en peinture, elle est plus en fond de tableau, si on, oui. on a peint davantage les chutes Montmorency ou oui. la vue de Québec et on pouvait voir que à l'horizon se dessinait l'île d'Orléans. On n'est pas rendu encore à peindre l'île d'Orléans.
1: C'est vrai que l'île, en fait, il faut dire que c'était un peu inaccessible. Hein. Avant 1850-55, il n'y avait aucune traversée régulière entre l'île d'Orléans et Québec. Donc,
0: sauf l'hiver.
1: L'hiver, bien oui, il y avait le pont de glace, bien sûr. Mais en hiver, c'était pas toujours facile de partir. C'était une aventure aussi, là, c'était un autre type d'aventure. Mais l'île était quand même vraiment isolée, protégée. C'est ce qui a fait un petit peu son charme pendant longtemps, le fait que c'était comme une serre, un microcosme de la vie traditionnelle depuis la Nouvelle-France. Ouais. Hein, bon, alors,
0: est-ce qu'on peut dire, Gilles Galichand, qu'il y a eu deux moments où l'île a perdu une part de sa virginité? C'est quand on a établi un lien
1: maritime
0: entre Québec et la pointe mm-hmm. Ouest de l'île, Sainte-Pétronille, et quand on a construit le pont.
1: Le pont.
0: Les deux fois, ça a amené une clientèle qui est un peu envahi le paysage de l'île.
1: Changer un peu la dynamique, c'est certain. Là, mais au départ, il faut dire que la circulation sur l'île, enfin, il y avait des chemins, puis il y avait des chevaux aussi, mais les traverses jusqu'au 20e siècle pouvaient prendre des autos, mais souvent, ben, on circulait pas toujours très, très bien en auto sur l'île. Alors, donc, c'était surtout, le départ, ça a été vraiment la villégiature. Les gens venaient faire un séjour, alors on s'arrêtait dans une auberge, dans un hôtel et tout ça, partout, on prenait le bon air, etc. Puis c'était les grandes familles assez riches.
0: Surtout anglaises,
1: bien sûr, et du grand commerce, etc., qui venaient s'installer. Et puis M. Walker, qui lui aussi, quand même, par sa carrière lucrative avec ses tableaux aux États-Unis, quand il a adopté l'île d'Orléans dans les années 1880, voyez-vous, donc on est à l'époque justement de cette grande époque de villégiature, il a contribué aussi. Alors, c'était pas un cultivateur, mais il a décrit évidemment la vie des cultivateurs et des paysans. Mais à l'époque, cette portion-là de l'île, elle n'est pas agricole, elle n'a jamais vraiment été agricole. C'était plutôt des artisans qui étaient là, quelques cultivateurs, mais en grande partie, c'était, quand ça s'est développé, c'est grâce à ces familles bourgeoises qui venaient installer leur domaine. Ils venaient passer l'été au frais, un peu à l'île d'Orléans.
0: Avec l'ouverture du lien par bateau, justement, est-ce que à ce moment-là, on commence à faire une publicité plus marquée, puis il semble paraître de plus en plus de monographies qui parlent de l'île, qui racontent l'île, qui vont nécessairement attirer des gens à l'île.
1: Oui, absolument. C'est sûr qu'il y avait le côté, on parle beaucoup de surtourisme maintenant, dans des grandes villes, Barcelone, Venise et tout ça, qui doivent contrôler la quantité de... on a eu cette peur-là aussi à l'île d'Orléans. Surtout, c'est vrai pour le lien maritime, mais particulièrement en 1930-35, lorsque le pont de l'île d'Orléans a été construit, là, on a eu vraiment très, très peur que ça devienne une folie, puis que vraiment ça se développe de façon très, très anarchique et tout ça. Puis c'est vrai que ça a pu prendre un peu cette tendance-là. Il a fallu qu'il y ait des lois, qu'il y ait des règlements pour contrôler un peu, que l'architecture n'éclate pas, qu'on fasse pas des centres commerciaux, etc. Que ce soit pas une espèce de développement. Puis que
0: l'île d'Orléans... quand même passé une ligne d'Hydro-Québec en plein
1: Il y a eu la fameuse ligne d'Hydro-Québec qui était censée être temporaire, mais qui l'est moins.
0: Une permanence temporaire.
1: Permanence, effectivement. Alors, c'est ça, évidemment, la proximité de la ville de Québec a toujours fait peser une certaine menace dans le sens de la perte de cette espèce d'authenticité qui était l'île d'Orléans. Mais l'image aussi s'est un peu fixée. Puis des gens comme Félix Leclerc, par exemple, qui a repris cette idée-là, qui l'a vraiment aussi portée pour dire que l'île, c'est un joyau, c'est un bijou pour la nation québécoise et qu'il fallait donc en prendre soin, l'honorer, la respecter, etc.
0: Oui, et lui, il retrouvait ses racines.
1: Il retrouvait ses racines. Donc,
0: à ce moment-là.
1: Je pense que le pont peut être aussi mis en perspective, c'est-à-dire que c'est bon et il peut avoir du mauvais.
0: Vous avez mentionné que les peintres qui venaient sur la côte de Beaupré pouvaient traverser. On arrivait à Pointe-Argentenée. Mm-hmm. On est à l'extrémité, à l'autre extrémité. C'est beaucoup Sainte-Pétronille qui va se développer par rapport à la partie est. Mm-hmm. Ces villages-là vont prendre un peu plus de temps à se développer. Sainte-Pétronille va être extraite, si on veut, de la paroisse Saint-Pierre. Mm-hmm. Et c'est à la demande des gens, des habitants, mais c'est un peu en contrepartie avec... Les protestants avaient commencé à s'établir.
1: Oui,
0: chapelle protestante pour ceux qui venaient l'été.
1: Oui, ces grandes familles.
0: Je ne sais pas si elles servaient beaucoup l'hiver, mais enfin...
1: Non, et là, c'était saisonnier un peu. Ouais, c'est
0: on
1: ça,
0: décide mais... de construire une paroisse qui va être dédiée à Sainte-Pétronille. Oui. Mais le village s'appelle Beaulieu.
1: Oui, Beaulieu à l'origine, qui était le nom de l'arrière-fief. Ça remontait à l'époque de la Nouvelle-France, là, les premiers, lorsqu'il y avait une seigneurie qui était formée sur l'île d'Orléans. Et puis le fief du côté est, comme je vous dis, qui était moins agricole, mais qui avait aussi des bonnes terres et des arbres surtout. On avait besoin d'arbres pour la construction navale et autres. C'était le bout de l'île qui était... Alors ça s'appelait l'arrière-fief de Beaulieu, du nom des premiers occupants des lieux. Alors, c'est pour ça qu'on avait donné le nom de la municipalité. Ça n'a jamais pris vraiment parce que tout le monde appelait ça Sainte-Pétronille.
0: C'est toujours,
1: ce qui fait que c'est seulement qu'en 1980 qu'on a changé le nom, le nom officiel qui était Beaulieu est devenu Sainte-Pétronille pour la municipalité.
0: Est-ce que, comme dans certains autres villages de la province, Beaulieu était le nom du bureau de poste?
1: Aussi, je crois, oui, ça a été le bureau de poste Beaulieu.
0: Il était identifié à Beaulieu plus qu'à la paroisse.
1: Voilà,
0: qui était...
1: mais je pense qu'une lettre adressée à Sainte-Pétronille se rendait quand même.
0: Oui, j'imagine qu'il n'y avait pas de problème. Et la Sainte-Pétronille en question, c'était, d'après la tradition, la fille de Saint-Pierre.
1: Selon la tradition, la fille de Saint-Pierre, oui, c'est ça. Alors, il n'y a pas vraiment de recherche géographique très, très poussée pour vraiment authentifier tout ça, mais c'est une tradition qui remonte à très, très loin. Et vous savez qu'à Saint-Pierre-de-Rome, Rome, dans la grande basilique Saint-Pierre de Rome, il y a une chapelle dédiée à Sainte Pétronille aussi. Alors,
0: la fille de Saint-Pierre.
1: Alors vraiment, cette tradition-là est tellement enracinée de façon très, très lointaine. Est-ce que c'était une fille spirituelle? Est-ce que c'était sa fille? Parce que, bon, il y avait probablement une famille aussi, c'est ce cher Saint-Pierre, qui l'avait peut-être amené à Rome, etc. Alors, mais tout ça est pas documenté de façon, là, avec les actes des apôtres ou quoi que ce soit. Là, on trouve pas ça là.
0: Mais en dehors de tout ça, de cette histoire-là, il y a eu une petite Pétronille.
1: Oui.
0: À l'île d'Orléans.
1: Oui.
0: De la rumeur, de la légende ou de la
1: vérité?
0: Non,
1: mais je pense qu'une des filles des Sans-Chagrin qui accueillait les peintres, là, avait été baptisée Pétronille. Peut-être que le fait aussi qu'on ait dédicacé une paroisse du nom de Pétronille a peut-être fait découvrir le prénom aussi. On s'est dit, c'est joli, ce nom-là, puis tout ça. Et que des parents, quand ils ont eu une fille, ont décidé de la faire baptiser Pétronille aussi.
0: Oui.
1: Alors, je pense que c'est né comme ça. Et les Sans-Chagrin avaient une petite Pétronille.
0: Et il y a un tableau de Walker qui représente cet enfant-là cette jeune femme.
1: On ne sait pas si c'est effectivement la fille des Sans-Chagrin, mais effectivement, il y a un tableau qui représente une petite Pétronille de l'île d'Orléans.
0: Elle serait vraie. Moi, ça m'a fait penser à Évangeline. Une sorte de visage iconique.
1: Ça peut être une figure allégorique, je dirais, de l'île d'Orléans. C'est pas impossible. Mais c'est ça. Mais je crois certainement, le prénom a certainement circulé dans les registres. Il faudrait faire un relevé des registres à partir de 1870, là, lorsqu'on crée la paroisse. Mm-hmm. Est-ce que le prénom apparaît de temps en temps dans les registres à l'île d'Orléans? Oui. C'est pas impossible.
0: Peut-être. Vers 1880 ou en 1880, Horatio Walker arrive à l'île d'Orléans. Il vient d'où? Il vient faire quoi?
1: Ah lui, il était né, en fait, c'est un Ontarien d'un petit village qui s'appelait Lewistel, je crois, je ne sais pas exactement où ça se trouve, là, mais en tout cas, c'est une petite place en Ontario. Mais comme son père était dans le domaine du commerce, je crois, alors c'est ça, il amenait son petit garçon très vite avec lui, et c'est comme ça que même à l'adolescence,
0: il
1: était venu Québec avec son père. Et puis, est-ce qu'il était venu à l'île d'Orléans à ce moment-là? Mais quoi qu'il en soit, ayant été quand même charmé par la ville de Québec comme artiste, il est revenu jeune artiste, et puis ses tableaux qui commençaient déjà à bien se vendre. Alors, il faisait quelques tableaux. Il avait même installé une espèce d'atelier dans l'hôtel Clarendon.
0: Quand il venait à Québec,
1: oui, c'est d'accord. Ça. Alors, c'était un peu son pied à terre. Et rapidement, on a dû lui dire, écoutez, allez donc faire un petit tour, vous allez aimer l'île d'Orléans. Et puis, comme il disait la blague, qu'il était allé à l'île d'Orléans, il n'en était pas revenu, dans tous les sens du terme.
0: Oui, tout à fait.
1: Parce qu'il a vraiment jeté l'ancre, on peut dire, à l'île d'Orléans. Et il avait été absolument charmé par le lieu. Il y est revenu et il avait découvert, je crois que c'est vers 1883, qu'il découvre une maison qui était à louer, qui était inoccupée. Alors, il demande si c'est possible de la louer. Et alors, pendant les premières années, il va louer cette maison qui va devenir sa résidence. Il va l'acheter quelques années après. Et c'est là
0: celle qu'on peut voir encore à la pointe de...
1: Voilà, exactement, qui est la maison de... Voilà. Et plus tard, il a fait construire sur le même terrain un atelier, dans 1909, qui fait construire l'atelier pour vraiment installer ses tableaux et travailler vraiment à l'aise à la lumière du jour.
0: Et donc, quand il arrive à l'île d'Orléans, sa carrière est déjà fortement entamée. Il est connu et il arrive non pas d'Ontario, mais des États-Unis.
1: Il arrive des États-Unis parce que c'est ça, il avait fait une belle carrière déjà amorcée aux États-Unis. Ses tableaux s'y vendaient très, très, très bien. Et alors, c'est pour ça qu'il était quand même assez bien fortuné parce que ses tableaux se vendaient à New York. Il avait sa galerie et on lui achetait des tableaux et souvent à fort prix là, dans les belles années.
0: Et est-ce que ces tableaux de cette époque-là reflétaient le caractère paysan du Québec?
1: Déjà, il avait cette...
0: Et peut-être de l'Ontario aussi.
1: Oui, peut-être, mais c'est surtout le Québec l'inspirait beaucoup. On peut dire qu'on dirait aujourd'hui que c'est un francophile, là, quelqu'un qui aimait beaucoup le Québec et qui aimait beaucoup les gens aussi. Hein. Il y avait une espèce d'attachement. Il appréciait beaucoup cette espèce de bonhomie, cette espèce de franchise, d'honnêteté qu'il rencontrait avec les gens de Sainte-Pétronille. Alors, il y avait
0: Avez-vous su comment il est arrivé à maîtriser à ce point-là le français natif d'Ontario, carrière aux États-Unis, pas loin de New York, quand il s'amène à l'île d'Orléans, probablement très francophone, sauf l'été, avec les villégiateurs. Il maîtrise bien son français.
1: Oui, je pense que justement, sa francophilie a dû le mettre un peu à l'école de la langue française. Mais il parlait, paraît-il, avec un accent, un assez fort accent anglais. Qui faisait sourire les gens aussi. Là, parce qu'on... Mais il faisait de valeureux efforts pour bien parler son français, puis tout ça. Mais son accent est toujours demeuré assez prononcé. Et puis, mais il vivait très bien avec ça. Puis je pense que les gens aussi ont appris à aimer, parce qu'il adorait, paraît-il, discuter avec les gens de Sainte-Pétronille. Oui.
0: Ce qu'il représente dans sa peinture, ses paysages, la paysannerie, le décor très québécois, c'est par conviction, c'est par amour pour ce territoire-là, ou s'il entre dans une sorte de courant d'époque, oui. On était plus porté vers ce type de représentation-là.
1: Oui, bien en fait, on peut retrouver ça en histoire de l'art. Je ne suis pas historien de l'art, mais même en France au 17e siècle, avec Boucher, Nicolas Poussin, tout ça, on a des tableaux des paysans, une certaine image des paysans qui n'était peut-être pas toujours réelle, mais...
0: On a là le Millet de...
1: Ah ben oui, justement, au 19e siècle, il y a l'Angélus, c'est ça, Millet, qui était ce qu'on appelait l'école de Barbizon, qui a été, qui a inspiré aussi, alors ça, c'est au 19e siècle, où on voit que les peintres aussi aiment reproduire ou illustrer la vie paysanne. Alors, ce courant-là, qui existait déjà, mais qui renaissait de temps en temps à certaines époques, notamment avec Millet. Et souvent, on a comparé Walker au Millet québécois, là, un Millet québécois qui, justement, s'inspirait de cette image paysanne.
0: Il ne l'a pas reproduite en photo, je pense. C'est pas une photo de paysan.
1: Photo, c'est pas exactement. Lui-même s'est mis
0: en... Il aurait reconstitué
1: reconstitué avec l'église de Sainte-Pétronille derrière, etc., avec la même attitude des paysans recueillis à l'Angélus au moment où la cloche sonne et tout ça, puis on arrête tout, puis
0: Est-ce qu'on peut l'associer à une école, à un courant, en pensant à ce que vous venez de dire?
1: Oui, souvent, cette école...
0: Arts and Crafts, ce mouvement du Royaume-Uni.
1: Royaume-Uni, qui est plus, début 20e siècle, tout à fait. Puis d'ailleurs, même son atelier... est décoré un petit peu dans cet esprit-là. Alors, c'est un peu l'époque édouardienne, là, Édouard VII, un peu l'après-victorien, qui était un petit peu plus chargé. Et là, on revenait à des décors, des meubles plus sobres et plus simples, confortables, mais plus simples. Et puis, ça se traduit également dans l'art et dans le design, là, tu sais, l'art déco, tout ça qui va... l'art
0: décoratif. Mais attenant à son atelier, il a cultivé un jardin aussi, qui avait plus le pittoresque anglais que le classicisme français.
1: Oui, oui, tout à fait. Quoi qu'il y avait quand même des allées là, tout à fait bien découpées, etc., un peu à la française. C'est un espèce de mélange des deux, je dirais qu'il y a un petit peu d'influence des deux. Mais c'est vrai que le côté un peu naturel, mais bien étudié, avec des pièces d'eau, etc., des nénuphars et tout.
0: Alors, est-ce qu'on a réussi à garder ça, Ali?
1: Oui, tout à fait, tout à fait.
0: C'est
1: privé maintenant. Mais de temps en temps, ça s'est fait avec l'ouverture... ce que Mme Richard a réussi à faire aussi avec la publication du livre, et puis Mme Nathalie Dufour de l'île d'Orléans, qui a convaincu les personnes de peut-être ouvrir, mais c'était exceptionnel, un jour de temps en temps pour dire, bon, est-ce que le public peut être invité? Mais c'est pas ouvert régulièrement là, au public. Voilà.
0: L'œuvre collectif de Horatio Walker, dans laquelle vous avez signé un article dont on parle, je dirais le cœur de cet ouvrage-là, c'est le carnet, appelons ça un carnet de notes, mais c'est pas mal plus un journal de bord où il y a un voisin d'Horatio Walker qui a eu une belle relation avec lui et qui a entretenu un journal quotidien de ses relations avec... Qu'est-ce qu'il nous dit? Qu'est-ce qu'il nous fait connaître d'Horatio Walker, ce voisin-là?
1: Ben oui, tout à
0: qui
1: fait.
0: Qui est-il d'abord?
1: Ben, premièrement, il s'appelait Louis-Arthur Richard. C'est un homme qu'on apprend à connaître aussi grâce à l'ouvrage, parce qu'il n'y a pas que ce texte-là, mais parce qu'il a été sous-ministre et ça a été aussi un grand artisan du Québec, la construction de l'État québécois dans ces années-là. Si on dit, par exemple, aux gens qu'il a été un des fondateurs, enfin, créateur directeur du Jardin zoologique de Québec dans les années 30. Alors, il a été à l'origine
0: de ça.
1: Le pauvre,
0: il doit se tourner dans sa tombe.
1: Ben oui, malheureusement, ça n'a pas survécu. Mais quand même, à l'époque, ça a été quand même un projet justement pour contrer le chômage pendant la grande crise économique. Et puis, voilà, c'est ça. Alors, il a fait un travail quand même. Il a été sous-ministre pendant plusieurs années. Et il passait ses étés, lui également, à l'île d'Orléans. Et c'était un ami de monsieur Walker. Il va même devenir son liquidateur, exécuteur testamentaire, etc., avec Clarence Gagnon, le peintre bien connu aussi, qui va avec lui faire ce travail-là. Et il a laissé, après le décès de monsieur Walker, il a laissé une relation, on peut dire, là, de peut-être une 80 pages de textes dactylographiés, où il racontait à la fois son amitié, ses relations, la vie à Sainte-Pétronille avec monsieur Walker, et la relation justement amoureuse dont on parlait de monsieur Walker avec cette île d'Orléans et ses habitants. Et c'est comme ça que ce texte-là est demeuré un peu dans les archives familiales, etc. Et sa petite-fille, qui fréquente encore l'île d'Orléans à tous les étés, Mme Élisabeth Richard Moscovitz, ben, elle a décidé de publier, elle se disait, ça mérite une publication. Elle a rencontré M. Gillermand des éditions Septentrion pour publier ce texte-là. Et puis, évidemment, on lui a dit, ben, on ne peut pas publier comme ça, tel quel.
0: C'est volumineux.
1: Ben, c'est-à-dire volumineux d'une part, mais il faut expliquer qui était M. Richard, qui était Horatio Walker, quelle est sa contribution à l'histoire de l'art, etc. Puis un peu mettre de la viande un peu autour de l'os pour actualiser le propos qui a été écrit en 1940. Alors, il faut vraiment le resituer un peu dans sa perspective d'époque.
0: Ah, parce que Richard a écrit ça longtemps après.
1: Ben, peu de temps après la mort de Monsieur Richard.
0: C'était pas nécessairement au quotidien de...
1: Non, c'est après, c'est ses souvenirs.
0: De son vécu.
1: Peut-être qu'il prenait quelques notes ou qu'il se souvenait, mais avant justement d'oublier tout ça, il a eu cette merveilleuse idée d'écrire cette relation où il remontait, lui, il avait connu peut-être les 20 dernières années de Monsieur Walker, là, pour échanger avec lui et vivre un peu avec... Alors, il y a plein d'anecdotes, des petits détails de vie quotidienne, etc. Alors, c'est savoureux à lire, mais il fallait quand même donner un contexte.
0: Mais que sait-on alors à travers ces écrits-là et peut-être d'autres témoignages, Clarence Gagnon, entre autres, possiblement, du côté un peu plus privé de la vie d'Horatio Walker? Vous parlez de sa petite-fille, donc il y a une descendance. Ils ont vécu, la famille a vécu dans cette maison de l'île d'Orléans.
1: Ben oui. Ben, on sait que ça a été un bon vivant, on dirait, malgré que, pour reprendre l'expression de Félix Leclerc, il y avait grande blessure dessous l'armure. Là, parce que il y a eu deux enfants qui sont morts avant lui, qui sont morts jeunes, en bas âge, dont une petite fille qui est décédée à 9 ans là, d'une diphtérie ou quelque chose comme ça. Alors, c'est assez pénible. D'ailleurs, il y a quelques tableaux, il y a un portrait qui a été fait de sa fille. Et puis, bon, alors on imagine toute la douleur de perdre ses enfants. Ensuite, sa conjointe, son épouse, souffrait d'une démence, une espèce de paranoïa, bon, etc. D'accord. Ce qui fait qu'il a fallu qu'elle soit internée. Puis ça a été vraiment l'amour de sa vie, cette femme-là, parce qu'on lui connaît pas d'autres compagnes de vie. Là. Bon, alors, puis malgré tout, c'est quelqu'un qui, selon ceux qui l'ont connu, disent à quel point il était sociable, qu'il était agréable, qu'il aimait rire, etc. Donc, il y avait quelque part chez lui là, un art de vivre aussi. Puis, bon, et c'est la raison, d'ailleurs, pour laquelle c'est une phrase au détour d'un passage du texte de M. Richard qu'il avait comme reporté sur l'île d'Orléans et ses gens tout l'amour qu'il aurait eu normalement pour ses enfants et pour son épouse, qui était malheureusement internée, et qu'il avait dévolu toute cette affection sur l'île d'Orléans. Parce que tous ceux qui l'analysent, son œuvre, Walker, il y a réellement cette affection avec l'île d'Orléans.
0: Est-ce qu'il a connu un certain déclin de son vivant, de son art? On s'est de moins en moins intéressé à cet art.
1: Absolument, oui. Après la guerre, après la Première Guerre mondiale, les choses changent beaucoup, les mentalités changent. Et puis même aux États-Unis, où il y avait son public, où on lui achetait des tableaux un peu comme ça, agricoles et tout ça, avec vision agricole, ben ça a changé. On était plus moderne, on allait dans des termes plus citadins, plus modernes. Et justement, là, ça cote, les peintres, c'est un peu comme les... Alors là, ça cote vraiment baissé. Heureusement, c'est au moment moment où les institutions nationales ici commencent à voir le jour, ce qui va devenir le Musée national des beaux-arts, le musée de la province de Québec. Et il y avait le sous-ministre de M. Athanase David, qui était secrétaire de la province, et qui était M. Charles Simard, qui va œuvrer beaucoup pour la création du musée, du fameux musée de la province de Québec, qui va devenir notre Musée national des beaux-arts. Et on va commencer à acheter des tableaux de M. Walker pour créer une collection initiale, hein, pour que vraiment, c'est beau avoir un musée, mais il faut bien avoir quelque chose à présenter.
0: Oui.
1: Et les tableaux de Walker correspondaient tout à fait au discours un peu officiel de l'époque où on aimait bien dire, hein, la paysannerie, notre mission providentielle, ouais. Bon, le geste auguste du sommeur, etc. Enfin, il y avait toute cette rhétorique-là qui Walker, avec ses tableaux agricoles, ben, il entrait dans cette image-là. Et en plus, le gouvernement québécois voulait aussi donner à l'île d'Orléans cette espèce de valeur ajoutée d'une espèce de conservatoire du lieu où les valeurs, ce qui était les racines de la Nouvelle-France étaient encore vivaces, étaient encore visibles, etc.
0: Ouais.
1: Bon, alors, on va publier justement des très beaux ouvrages et on va illustrer ces ouvrages-là avec les tableaux avec les tableaux de Walker.
0: Et alors, ce même gouvernement va imaginer un pont pour relier, oui, avec la terre ferme, qui va être jusqu'à un certain point, on le disait au début, qui va un peu changer la dynamique de l'île d'Orléans. Ce pont-là, Walker l'a vu arriver.
1: Oui, oui, oui. Puis il devait pas tellement l'apprécier.
0: Il n'était pas loin de chez lui.
1: Il l'a vu construire, puis il appréciait pas non plus. Puis surtout que de l'autre côté du pont, du côté de Montmorency, vous vous souvenez peut-être, il y avait une fabrique de tissus, là, la Dominion Textile, je pense, qui est installée là.
0: Genre,
1: bon.
0: Oui.
1: Alors, puis là, c'était des bâtiments un peu industriels qui se construisaient. Alors lui, il y avait ça dans son champ de vision, puis il appréciait pas ça du tout. Maintenant, il s'est jamais prononcé de façon, on devine bien qu'il n'était pas en faveur de ça, mais comme le gouvernement lui achetait des tableaux, était très, on le mettait sur un piédestal comme le peintre de l'île d'Orléans, mais il n'osait pas trop critiquer la main qu'il aimait, mordre la main qu'il nourrissait.
0: Voilà.
1: Bon, alors il est resté quand même assez discret sur son opinion, en tout cas publiquement.
0: Ouais. Mais c'est quand même la modernité qui rentre à l'île d'Orléans,
1: c'est
0: qui vient
1: qui fait
0: de plein front.
1: Ouais. Et la crise économique aussi, on est dans les années 30, alors c'est sûr que c'était plus difficile de survivre.
0: Ouais. Walker va décéder en septembre 1938.
1: Ouais.
0: Il est inhumé dans la fameuse petite chapelle protestante qui a précédé la paroisse de Sainte-Pétronille.
1: Voilà. Mm-hmm.
0: Est-ce que le lieu est reconnu aujourd'hui? Est-ce qu'on y fait un détour?
1: Oui, encore là, c'est de façon exceptionnelle parce que la chapelle appartient toujours à l'évêché anglican de Québec, mais elle se trouve sur un terrain privé. Donc, encore là, c'est pas facilement accessible. On espère quand même peut-être que de temps en temps, soit la journée du patrimoine, par exemple, ou des journées comme ça, avec la permission, évidemment, du propriétaire, qu'on va pouvoir peut-être ouvrir de temps en temps la chapelle, parce que c'est un petit joyau, un petit trésor
0: de l'époque, du patrimoine est bien conservé.
1: Tout à fait.
0: Alors, c'est un moyen de se reconnecter avec une partie de cette histoire intéressante de l'île Orléans, mais particulièrement du peintre Horatio Walker.
1: Mm-hmm.
0: Vous en signez un article à l'intérieur, je l'ai mentionné, Gilles Galichand. Merci beaucoup de nous avoir réveillé encore une fois à notre histoire.
1: Plaisir. Merci.

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Chers auditeurs, auditrices, nous sommes heureux de vous retrouver pour l'audition d'une autre cantate sacrée de Jean-Sébastien Bach. Au programme, la cantate BWV 138 au titre suivant « Pourquoi t'affliges-tu, mon cœur? » La partition de cette œuvre compte 6 parties dont 3 récitatifs, 2 chœurs et une aria. Se référant à un vieux choral, le texte commence par développer la tristesse du chrétien affligé. Celui-ci baigne dans un monde mauvais et par conséquent souffre d'insécurité matérielle. Pour espérer une vie meilleure, il lui faut donc mettre sa confiance en Dieu, comme le souligne un célèbre passage évangélique en Matthieu 6, 23-34. « Ne vous inquiétez pas pour votre vie de ce que vous mangerez, ni pour votre corps de quoi vous le vêtirez. » Le chœur d'introduction est atypique puisqu'il est articulé en 3 parties. Il raconte le drame de la misère humaine. Le récitatif et chœur de la seconde partie enlise encore davantage le chrétien en proie à une grande souffrance matérielle, morale et spirituelle. Le texte raconte « Dieu se soucie de son bétail. Il donne aux oiseaux leur nourriture. Mais moi, son pauvre enfant, je ne sais pas de quelle manière je pourrais obtenir mon petit morceau de pain. Je suis abandonné. Il me semble que Dieu veille aussi me haïr dans ma pauvreté, alors que jusqu'ici, il m'a toujours fait du bien. » Le récitatif de ténor de la troisième partie marque un tournant puisqu'il permet le passage de la détresse à la confiance. Les parties 4 et 5, composées d'une aria de basse et d'un récitatif d'alto, renforce cette idée. Le texte raconte « En Dieu repose ma confiance, ma foi le laisse régner. Aucun souci ne peut me ronger, aucune pauvreté ne peut plus me tourmenter. Même au milieu de la plus grande souffrance, il demeure mon Père, ma joie. Maintenant, je peux vivre comme au ciel. » L'œuvre se termine par un ensemble à 4 voix, dans une harmonisation simple, au cœur d'une symphonie instrumentale qui permet au hautbois de nouer de petites broderies et au violon de jouer gaiement, car l'âme du chrétien, rassérénée, baigne maintenant dans la joie. Joignons-nous maintenant à Nicolas Sarnancourt et le Concertus Musicus de Vienne pour l'interprétation de la cantate BWV 138 « Pourquoi t'affliges-tu, mon cœur ? » Bonne et joyeuse écoute.

0: Le moins que l'on puisse dire, c'est que cette cantate écrite pour le 15e dimanche après la Trinité est d'actualité. Ils sont légion les citoyens du monde, tant d'Orient que d'Occident, à vivre l'insécurité financière qui mène trop souvent à la précarité et la pauvreté. La fenêtre sur ma cour arrière donne sur des arbres fruitiers et quotidiennement des oiseaux viennent faire le plein de nourriture. La nature, bien que de plus en plus décimée par l'activité humaine, continue à se faire pourvoyeuse. Malheureusement, l'histoire diffère pour un grand nombre d'êtres humains qui peinent à se nourrir correctement. Le constat est alarmant. Manger à sa faim, à plus forte raison des produits alimentaires de qualité, est devenu un véritable luxe pour bon nombre d'hommes et de femmes. Le Québec n'échappe pas à cette triste réalité qui paralyse financièrement tant de familles. La cantate d'aujourd'hui nous indique des chemins de vérité pour éradiquer la misère, la pauvreté, la souffrance. Outre la nécessité de la foi et de la prière, il nous faut ouvrir l'Évangile pour y découvrir des situations de vie synonymes de franc partage et de solidarité humaine. Ces enseignements sont encore bien actuels et portent le sceau de la dignité humaine. La semaine prochaine, nous revenons à notre horaire d'automne, ce qui veut dire que l'émission reprend sa place dans la grille horaire habituelle. L'émission sera donc diffusée le dimanche à 10h30 et 20h30. Pour les veilleurs de nuit, elle sera présentée le lundi à 1h30. Et n'oubliez pas que par le site Internet de Radio Galilée, vous avez accès en tout temps à mes émissions et à bien d'autres aussi. Il s'agit simplement d'accéder par l'adresse suivante, radiogalilée.com, et cliquez sur l'onglet « Émissions ». Voilà pour cette semaine. Grand merci à Jacqueline Sanson en régie. Bonne semaine à chacun, chacune.
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1: L'ange du Seigneur porta l'annonce à Marie, et elle conçut du Saint-Esprit. Voici la servante du Seigneur. Qu'il me soit fait selon sa parole. Et le Verbe s'est fait chair, et il a habité parmi nous. Je te salue, Marie, comblée de grâce. Le Seigneur est avec toi. Tu es bénie entre toutes les femmes, et Jésus, ton enfant, est béni. Sainte Marie, Mère de Dieu, prie pour nous pécheurs, maintenant et à l'heure de notre mort. Amen. Prie pour nous, Sainte Mère de Dieu, afin que nous soyons rendus dignes des promesses de Jésus-Christ. Que ta grâce, Seigneur notre Père, se répand dans nos cœurs. Par le message de l'ange, tu nous as fait connaître l'incarnation de ton Fils bien-aimé. Conduis-nous par sa passion et par sa croix, avec le secours de la Vierge Marie, jusqu'à la gloire de la résurrection.

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Une fois pris dans l'engrenage de la vengeance, plus moyen d'en sortir. Méchanceté, violence, rancune ne peuvent que provoquer des réactions en chaîne qui conduisent à des situations inextricables où le mal appelle le mal. Chacun peut déjà en faire l'expérience dans le cadre limité de ses relations avec autrui, et ce processus mène, dans certains cas, à des conflits absurdes auxquels on ne sait comment mettre fin. Compromis, arbitrage, arrangement, trêve cherchent bien à leur trouver un terme, mais seule la solution héroïque du pardon, cette vertu des forts, peut rompre définitivement le cercle infernal.

0: Lecture du livre de Ben Sirac le Sage, chapitre 27, verset 30, à chapitre 28, verset 7. Œil pour œil, dent pour dent. La loi du talion représentait déjà un progrès dans la mesure où elle limitait ici la peine infligée par le tribunal en réparation du dommage causé. Mais elle ne voyait pas au-delà d'une rétribution terrestre que l'homme devait assurer lui-même. Si par contre le jugement appartient à Dieu, l'homme ne peut plus s'arroger ce droit qu'il ne saurait assumer en aucun cas sans outrance. Bien plus, il s'agit désormais d'imiter le comportement divin fait de miséricorde. Toute l'histoire de l'Alliance est celle d'un long pardon, sans cesse accordé.
1: Lecture du livre de Ben Sirac le Sage, chapitre 27, verset 30, à chapitre 28, verset 1 à 7. Rancune et colère, voilà des choses abominables où le pécheur s'obstine. L'homme qui se venge éprouvera la vengeance du Seigneur. Celui-ci tiendra un compte rigoureux de ses péchés. Pardonne à ton prochain le tort qu'il t'a fait, alors à ta prière tes péchés seront remis. Si un homme nourrit de la colère contre un autre homme, comment peut-il demander à Dieu la guérison? S'il n'a pas de pitié pour un homme, son semblable, comment peut-il supplier pour ses propres fautes? Lui qui est un pauvre mortel, il garde rancune. Qui donc lui pardonnera ses péchés? Pense à ton sort final et renonce à toute haine. Pense à ton déclin et à ta mort, et demeure fidèle au commandement. Pense au commandement et ne garde pas de rancune envers le prochain. Pense à l'alliance du Très-Haut et oublie l'erreur de ton prochain. »

0: Lecture de la lettre de Saint Paul apôtre aux Romains, chapitre 14, versets 7 à 9. L'homme a pour réaction spontanée de tout centrer sur lui-même. À l'exemple du Christ mort pour les pécheurs, il doit s'ouvrir à Dieu et aux autres.
1: Lecture de la lettre de Saint Paul apôtre aux Romains, chapitre 14, versets 7 à 9. Frères, aucun d'entre nous ne vit pour soi-même et aucun ne meurt pour soi-même. Si nous vivons, nous vivons pour le Seigneur. Si nous mourons, nous mourons pour le Seigneur. Dans notre vie comme dans notre mort, nous appartenons au Seigneur, car si le Christ a connu la mort puis la vie, c'est pour devenir le Seigneur et des morts et des vivants.

Évangile de Jésus-Christ selon saint Matthieu, chapitre 18, versets 21 à 35. Pierre s'approcha de Jésus pour lui demander, « Seigneur, quand mon frère commettra des fautes contre moi, combien de fois dois-je lui pardonner? Jusqu'à 7 fois? » Jésus lui répondit, « Je ne te dis pas jusqu'à 7 fois, mais jusqu'à 70 fois 7 fois. » En effet, le royaume des cieux est comparable à un roi qui voulut régler ses comptes avec ses serviteurs. Il commençait, quand on lui amena quelqu'un qui lui devait 10 000 talents, c'est-à-dire 60 millions de pièces d'argent. Comme cet homme n'avait pas de quoi rembourser, le maître ordonna de le vendre avec sa femme, ses enfants et tous ses biens en remboursement de sa dette. Alors, tombant à ses pieds, le serviteur demeurait prosterné et disait « Prends patience envers moi, et je te rembourserai tout. » Saisi de pitié, le maître de ce serviteur le laissa partir et lui remit sa dette. Mais en sortant, le serviteur trouva un de ses compagnons qui lui devait 100 pièces d'argent. Il se jeta sur lui pour l'étrangler en disant « Rembourse ta dette. » Alors, tombant à ses pieds, son compagnon le suppliait « Prends patience envers moi et je te rembourserai. » Mais l'autre refusa et le fit jeter en prison jusqu'à ce qu'il ait remboursé. Ses compagnons, en voyant cela, furent profondément attristés et allèrent tout raconter à leur maître. Alors celui-ci le fit appeler et lui dit, « Serviteur mauvais, je t'avais remis toute cette dette parce que tu m'avais supplié. Ne devais-tu pas, à ton tour, avoir pitié de ton compagnon, comme moi-même j'avais eu pitié de toi ?» Dans sa colère, son maître le livra au bourreau jusqu'à ce qu'il eût tout remboursé. C'est ainsi que mon Père du ciel vous traitera, si chacun de vous ne pardonne pas à son frère de tout son cœur.

Comme elle est belle, cette lecture de Ben Sirac, le sage. En fait, vous trouvez ça dans vos Bibles, à l'Ecclésiastique. Pas l'Ecclésiaste, l'Ecclésiastique. Et Sirac le sage, qui est un homme qui a vécu quelques siècles avant Jésus-Christ, nous donne là une très belle explication de l'Évangile. Vous savez, souvent je dis, les textes se renvoient l'un à l'autre parce qu'ils s'éclairent l'un à l'autre. Alors quand on lit la première lecture et qu'on lit l'Évangile tout de suite derrière, là on a l'explication parfaite de la phrase du Notre Père. Pardonne-nous nos offenses comme nous pardonnons à ceux qui nous ont offensés. Concentrer deux lectures en une phrase. Pardonne-nous nos offenses comme nous pardonnons à ceux qui nous ont offensés. Voilà ce à quoi nous sommes appelés par notre baptême. Au pardon des offenses. C'est très intéressant parce que cette parole-là, voyez-vous, elle n'a pas été composée par des mystiques chrétiens. Et on la répète tellement souvent dans notre existence, ou au moins on la répétait, que comme toute chose qu'on répète tout le temps, on risque de tomber dans une routine. Or, c'est ce que nous dit Sirac, le sage. Rancune et colère, voilà des choses abominables. Si un homme nourrit de la colère contre un autre homme, comment peut-il demander la guérison à Dieu ? Pardonne-nous comme nous pardonnons. Je crois que cette phrase a deux portées, j'ai envie de la creuser un petit peu avec vous. Surtout dans une prière qu'on dit souvent, au moins tous les dimanches, au moins quand certains prient le chapelet, et qu'on dit à toute vitesse, on va s'arrêter. Parce que l'important, ça n'est pas le volume de choses qu'on dit. L'important, c'est le cœur qu'on y met. Un Notre Père dit avec tout notre cœur peut nous transformer beaucoup plus profondément que des heures et des heures à répéter des mots. Il y a deux avantages, j'ai envie de dire, extraordinaires dans cette prière. D'abord, que le Seigneur nous engage à pardonner. Ben oui, il nous engage à pardonner. Sinon, nous ne pouvons pas demander à Dieu de nous pardonner si nous ne pardonnons pas. Ça, c'est terrible, ça. Et pourtant, c'est la vérité. On ne peut pas pardonner par nous-mêmes. Ça aussi, il faut se le mettre dans la tête. Je ne peux pas pardonner à mon frère la plus petite offense qu'il m'ait faite. Je n'en ai pas le courage ni la force. Si je ne m'appuie pas sur la passion et la résurrection du Christ. Voilà ma force. Si on m'a fait quelque chose qui m'a fait de la peine ou qui m'a offensé ou beaucoup plus grave, je ne peux pardonner que si je m'appuie sur la parole du Christ. Père, pardonne-leur, car ils ne savent pas ce qu'ils font. Et c'est une parole qui est vraie. Qui est vraie parce que personne ne savait ce qu'il faisait à la passion. Il y en avait un seul qui savait ce qu'il faisait, c'était le Christ. Tous les autres étaient complètement dépassés par des événements qu'il ne contrôlait pas vraiment. Donc Jésus sait cela parce qu'il sait le cœur de l'homme, il connaît. Mais j'ai envie de dire, on pourrait peut-être se servir de ça pour analyser notre réaction quand on nous fait du mal. Parce que juger, condamner et exclure, ça nous est très naturel. Mais s'asseoir à un moment pour mettre tout devant Dieu, et lui dire, qu'est-ce qui s'est passé en réalité, là ?
Est-ce que cette personne qui m'a fait mal a vraiment calculé les conséquences de ce qu'elle a dit ou de ce qu'elle a fait? On ne peut pas le savoir, parce que Dieu seul sonde les cœurs. Dieu seul sait quel est le chemin qu'a pris cette personne pour en arriver là. Dieu seul sait comment elle a calculé son coup. Et Dieu seul sait si elle a mesuré toutes les conséquences. Mais à nous, il nous revient au moins d'accorder à la personne le bénéfice du doute. Au moins ça, puisque Jésus lui-même a accordé le bénéfice du doute et même encore a affirmé que les hommes qui le mettaient en croix ne savaient pas ce qu'ils faisaient. Et d'ailleurs leur a dit à son père, pardonne-leur. Donc nous pouvons être sûrs que tous ceux qui ont participé de près ou de loin à la passion sont pardonnés avant même la mort du Christ. Donc nous n'avons pas à les juger et encore moins à les condamner. Ça, c'est très important dans notre attitude vis-à-vis d'Israël. Très important. Est-ce que nous sommes plus grands que le Fils de Dieu? Alors si lui n'a pas condamné ni jugé, mais au contraire absous, alors depuis 2000 ans, nous aurions dû faire la même chose. Puisque nous disons que nous sommes les disciples du Dieu d'amour, ce qui est une remise en question permanente de notre vie, alors par voie de conséquence, nous aurions dû absoudre et aimer ce peuple que Jésus avait déjà pardonné avant de mourir.

Alors nous, quelle est notre attitude en face de ceux qui nous font du mal? Est-ce que nous nous appuyons sur le Christ en croix qui pardonne? Ou est-ce que nous nous promettons qu'au prochain tournant, nous n'allons pas rater la personne qui nous a fait du mal? C'est une question extrêmement importante pour notre vie chrétienne. Ne pas pardonner, c'est un cancer dans notre cœur. Il y en a qui diront, il n'y a pas de cancer du cœur. Moi, je vous dis qu'il y en a. C'est le désir de vengeance, la haine et le manque de pardon. Et c'est un cancer au

Dieu et à tout lui dire, et lui dire maintenant que je t'ai sorti, et certains psaumes sont faits pour ça, maintenant que je t'ai sorti ma colère, ma haine, mon désir de vengeance, et je suis furieuse, et celui qui a fait ça, j'aimerais qu'il perde sa femme, j'aimerais que ses gosses soient orphelins, j'aimerais que sa maison s'écroule, j'aimerais qu'il se casse la figure dans la boue. Bon, ça y est, ok, on a tout sorti. Maintenant, Seigneur, débrouille-toi avec ça. Recouvre tout ça de ton amour et donne-moi la grâce du pardon. Nous allons gagner des victoires plus importantes que toutes les victoires militaires qu'on peut remporter. C'est cette victoire du bien sur le mal. On aura peut-être l'impression de mourir un peu, mais comme nous dit saint Paul, si nous mourons, alors nous mourons pour le Seigneur. Nous mourons parce que dans son corps, il a tué la haine. Nous mourons pour participer à cette victoire-là, que aucune pierre de aucun tombeau ne peut enfermer. Non, la lumière jaillira toujours. Nous mourons pour vivre, parce que c'est le refus de pardonner qui nous tue. Si nous mendions de Dieu une fois que nous avons sorti toute notre colère, et je vous dis, certains psaumes sont faits pour ça, et c'est juste, puisque c'est dans notre cœur, que nous sortions cette colère-là contre les gens qui nous ont fait du mal. Et une fois que nous l'avons sortie, alors, d'abord on va se sentir beaucoup mieux. Et puis après, notre pardon va devenir quelque chose de concret. Seigneur, je n'ai pas la force. J'ai trop mal. Je suis trop blessée. Si toi, tu n'interviens pas, cette personne-là, je vais lui envoyer mon poing sur la figure la prochaine fois que je vais la rencontrer. Soyons honnêtes. Il n'y a pas de guérison sans honnêteté. Mais parce que je suis baptisée, parce que je suis ton disciple, parce que je veux aimer comme toi tu aimes, parce que je veux entrer dans cette grande victoire de l'amour contre la haine, de la lumière sur le mal, alors je veux que tu viennes pardonner en moi. Oh mon Dieu, que c'est douloureux de dire des prières comme ça. Mais ce sont des prières qui ressemblent à un enfantement. Ce sont des prières par lesquelles on remet un être vivant au monde. On fait passer notre ennemi de la mort à la vie. Et on se fait passer soi-même de la mort à la vie. Et à ce moment-là, nous pouvons nous tenir debout devant Dieu et dire « Vois, j'ai fait tout ce que j'ai pu pour pardonner, alors toi, il faut que tu me pardonnes mes propres péchés. » Nous aurons le droit. Et à ce moment-là, nous serons en paix avec nous-mêmes si, et en paix avec Dieu. Si jamais, chaque fois qu'il nous arrive quelque chose de douloureux, nous prenons le réflexe de dire au Seigneur, tu vois ça qui vient de m'arriver, eh bien je te demande de le renvoyer en bénédiction sur la tête de celui qui me l'a fait. Voilà, boomerang, mais un bon boomerang, un boomerang de sainteté. C'est ça la joie du Christ, vous savez, au matin de Pâques. C'est la joie de se retrouver au milieu des hommes qui l'ont trahi, mais qui l'a sauvé, pardonner. C'est ça, cette joie que personne ne peut nous ravir. Cette joie qui est une joie pleine de liberté. C'est comme ça, simplement, qu'on passe de la mort à la vie. Alors, dans un monde qui succombe de plus en plus à la haine et la violence, nous n'avons pas à nous angoisser si nous nous appuyons sur la victoire du ressuscité que nous avons célébrée il n'y a pas si longtemps que ça. Si nous essayons de vivre notre temps ordinaire, vous savez, le temps ordinaire, c'est le temps qui suit la Pentecôte, donc c'est le temps de l'Esprit Saint. Le temps ordinaire, c'est le temps de l'Esprit Saint.

Dites donc, en voilà un ordinaire. C'est le temps où l'Esprit Saint nous rappelle tout ce que Dieu nous a enseigné par Jésus. C'est le temps où il nous mène à la vérité tout entière. C'est le temps où nous pouvons prier en lui, agir en lui. C'est un temps ordinaire. C'est le temps ordinaire de la vie chrétienne qui doit être une vie dans l'esprit. Et pour qu'une vie soit dans l'esprit, il faut qu'elle puise dans l'esprit sa force de vivre comme des disciples de celui qui a tout pardonné.

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